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1: Bonjour à tous. L'incendie continue de progresser en Gironde et se dirige désormais vers Bordeaux. Plusieurs communes de l'ouest de la métropole bordelaise ont été évacuées préventivement cette nuit. 110 000 personnes au total ont dû être mises à l'abri en 3 jours dans le département où les flammes ont parcouru 19 000 hectares. Un autre feu de forêt géant est également toujours en cours un peu plus au sud dans les Landes, autour de Biscarrosse. Ici, ce sont 31 000 personnes qui ont dû être évacuées. Face à cette situation, le gouvernement mobilise de nouveaux moyens. 500 militaires supplémentaires vont être envoyés en appui des sapeurs-pompiers, annonce du Premier ministre Sébastien Lecornu hier soir à l'issue d'une cellule interministérielle de crise. 1,5 million de masques FFP2 devaient également être acheminés sur place dans la nuit, et ce pour protéger la population exposée aux fumées. Des incendies monstres qui n'épargnent pas non plus l'Espagne. Celui de la région de Madrid est au plus fort, selon les autorités qui évoquent un feu impossible à éteindre. 63 000 personnes évacuées ou confinées au total autour de la capitale, dont un camping de 5 000 vacanciers. Dans le reste de l'actualité, ce drame en Guadeloupe, une explosion dans une distillerie a fait au moins un mort et 4 blessés graves hier à Petit-Bourg. 2 des victimes ont leur pronostic vital engagé. Une enquête a été ouverte pour homicide involontaire et blessures involontaires dans le cadre du travail. Une rencontre entre Donald Trump et Volodymyr Zelensky la semaine prochaine à Washington. Une tentative de relance du dialogue alors que les efforts menés par les États-Unis pour mettre fin à la guerre en Ukraine se sont enlisés ces derniers mois en raison du conflit avec l'Iran. Et puis Tadej Pogacar écœure encore la concurrence. Le maillot jaune s'est imposé hier au sommet de l'Alpe d'Huez à l'issue de la 19e étape du Tour de France. Place à la 20e ce samedi, l'avant-dernière à la veille de l'arrivée sur les Champs-Élysées. Cette dernière journée en montagne s'annonce comme l'étape reine de ce Tour 2026 avec une nouvelle ascension en vue de l'Alpe d'Huez, mais cette fois-ci via la Croix de Fer, le Télégraphe ou encore le Galibier. Voilà pour l'essentiel. Excellente matinée à tous.

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3: Bonjour à tous. L'incendie continue de progresser en Gironde et se dirige désormais vers Bordeaux. Plusieurs communes de l'ouest de la métropole bordelaise ont été évacuées préventivement cette nuit. 110 000 personnes au total ont dû être mises à l'abri en 3 jours dans le département où les flammes ont parcouru 19 000 hectares. Un autre feu de forêt géant est également toujours en cours un peu plus au sud dans les Landes, autour de Biscarrosse. Ici, ce sont 31 000 personnes qui ont dû être évacuées. Face à cette situation, le gouvernement mobilise de nouveaux moyens. 500 militaires supplémentaires vont être envoyés en appui des sapeurs-pompiers, annonce du Premier ministre Sébastien Lecornu hier soir à l'issue d'une cellule interministérielle de crise. 1,5 million de masques FFP2 devaient également être acheminés sur place dans la nuit, et ce pour protéger la population exposée aux fumées. Des incendies monstres qui n'épargnent pas non plus l'Espagne. Celui de la région de Madrid est au plus fort, selon les autorités qui évoquent un feu impossible à éteindre. 63 000 personnes évacuées ou confinées au total autour de la capitale, dont un camping de 5 000 vacanciers. Dans le reste de l'actualité, ce drame en Guadeloupe, une explosion dans une distillerie a fait au moins un mort et 4 blessés graves hier à Petit-Bourg. 2 des victimes ont leur pronostic vital engagé. Une enquête a été ouverte pour homicide involontaire et blessures involontaires dans le cadre du travail. Une rencontre entre Donald Trump et Volodymyr Zelensky la semaine prochaine à Washington. Une tentative de relance du dialogue alors que les efforts menés par les États-Unis pour mettre fin à la guerre en Ukraine se sont enlisés ces derniers mois en raison du conflit avec l'Iran. Et puis Tadej Pogacar écœure encore la concurrence. Le maillot jaune s'est imposé hier au sommet de l'Alpe d'Huez à l'issue de la 19e étape du Tour de France. Place à la 20e ce samedi, l'avant-dernière à la veille de l'arrivée sur les Champs-Élysées. Cette dernière journée en montagne s'annonce comme l'étape reine de ce Tour 2026 avec une nouvelle ascension en vue de l'Alpe d'Huez, mais cette fois-ci via la Croix de Fer, le Télégraphe ou encore le Galibier. Voilà pour l'essentiel. Excellente matinée à tous.
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4: Bonjour, ce matin la pluie fait son retour dans l'Hérault. Des orages sont également prévus à l'est du département et la température devrait se maintenir à 23 degrés. Cet après-midi, il continuera de pleuvoir. Pour les températures, 20 degrés sont prévus à Montpellier et il devrait faire jusqu'à 26 degrés à Agde. Belle journée à l'écoute des programmes de Radio Aviva.

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1: Bonjour à toutes et à tous et bienvenue sur Radio Aviva. Le mardi 7 avril a eu lieu la Journée mondiale de la santé. Le thème de cette année 2026, Unissons-nous pour la santé. Et la région Occitanie a été désignée officiellement en territoire pilote pour la bascule vers ce nouveau référentiel national de l'offre de soins, le ROR. Un sujet de santé vaste que va nous décortiquer Yvan Tourjanski avec nous aujourd'hui. Bonjour monsieur.
2: Bonjour.
1: Vous êtes donc président de l'association interprofessionnelle des URPS franciliennes, AUIF. Est-ce que vous pouvez nous en dire plus sur l'association ?
2: L'association regroupe aujourd'hui 6 des 10 URPS franciliennes et donc j'en suis le président. Notre but est de promouvoir l'interprofessionnalité dans nos missions d'URPS qui sont d'habitude monoprofessionnelles.
1: Qu'est-ce que du coup le ROR et depuis quand existe-t-il ?
2: Alors, le ROR, c'est le répertoire opérationnel des ressources. Ça a pour but d'orienter les professionnels vers leurs spécificités d'exercice. Et donc, c'était initialement prévu pour orienter et fluidifier les urgences. Donc, ça a été créé dans les années 2007-2008. Parce que, en fait, le problème aux urgences, c'est que quand quelqu'un se présente et qu'il a un problème cardiaque ou neurologique ou orthopédique, etc., l'urgence est une porte d'entrée, mais après, il faut un aval. Et donc, il faut des lits disponibles. Et donc, le ROR permettait de décrire l'offre des hôpitaux pour que les patients ne n'errent pas, entre guillemets, entre les urgences et une solution pour eux.
1: D'accord, c'est une sorte d'aide pour les services médicaux.
2: C'est vraiment un répertoire qui permettait de donner la disponibilité et l'orientation des patients dans le système de santé d'abord hospitalier et donc d'écrire quel hôpital en banlieue parisienne mais un peu partout en France. Voilà, si vous avez besoin d'une place rapidement, en fait les gens décrivaient leur offre, les hôpitaux plus exactement, les cliniques décrivaient leur offre sur cet outil informatique et qui permettait aux urgentistes de pouvoir orienter rapidement le plus rapidement possible les patients vers les lits qui étaient disponibles.
1: Est-ce qu'il y a des critères pour obtenir cette distinction ?
2: Non, absolument pas. C'est un critère déclaratif. Et donc, le seul critère, c'est d'être répertorié, entre guillemets, par l'État comme établissement public. Et donc, aujourd'hui, pratiquement 20 ans plus tard, l'idée, c'est de répertorier tous les acteurs et donc les libéraux de la même façon, c'est-à-dire quelle est leur offre, quelle est leur disponibilité et est-ce qu'ils peuvent prendre rapidement des patients en libéral, donc soit entre professionnels libéraux, soit en sortie d'hospitalisation pour pouvoir fluidifier. Et vous savez qu'en médecine, plus vous attendez de soigner quelqu'un, plus il risque de s'aggraver. Donc le but est vraiment de prendre les gens le plus rapidement possible pour pouvoir les soigner le plus rapidement possible et donc d'éviter l'aggravation des symptômes.
1: Et du coup, cette désignation, elle a quoi comme conséquence pour la région Occitanie, du coup, avec cette désignation pour le coup ?
2: Pour la région Occitanie, c'est exactement pareil pour les autres régions de France. C'est-à-dire qu'avant, c'était un répertoire opérationnel des ressources qui était régional, puisque initialement, l'État avait lancé un appel d'offres qui était régional. Et donc, chaque région pouvait, entre guillemets, candidater pour créer ce répertoire. Il faut savoir que la région Occitanie était liée sur le système d'opération, enfin le système d'informatisation à la région Île-de-France. C'est pour ça qu'on a travaillé en inter-région entre l'Occitanie et l'Île-de-France, déjà dans les années 2015, 2016, 2017, pour en fait avoir cette description qui soit une description, nationale, enfin déjà une description, régionale, mais qui se nationalise et qui puisse lever les barrières entre les régions. Et donc maintenant, 2026, c'est l'officialisation de cette nationalisation, puisque en fait, il y avait 3 répertoires qui étaient celui de Normandie, celui d'Île-de-France et celui de PACA. Et donc les régions, entre guillemets, prenaient un des 3. Et donc là, aujourd'hui, l'État a décidé de mettre en place un système national qui, en fait, coupe les barrières régionales et qui permet donc de, si vous avez un patient qui est à Montpellier et qui doit se faire, qui doit être orienté et qui rejoint éventuellement une autre région française, ça sera le même répertoire. Et donc, tout le monde aura accès à ce répertoire national. Ce qui est une bonne chose parce que vous savez bien que les effets de bord posent problème. Oui. Et donc, pour la région Occitanie, même si c'est une grande région, il y avait quand même d'autres régions tout autour. Et c'est vrai que les gens qui sont, au cœur de la région n'ont pas trop de problèmes, mais ceux qui étaient en périphérie pour avoir des problèmes. problème. Et c'est vrai que parfois, un hôpital ou un professionnel qui est proche, mais pas dans la même région, n'était pas, entre guillemets, visible et lisible.
1: Oui, justement, vous parliez du régional, national. Et est-ce qu'il y a des enjeux, du coup, aussi au niveau local ?
2: L'enjeu au niveau local, il est énorme, puisqu'en fait, on est vraiment sur la fluidification du dernier kilomètre. Et donc, l'idée, c'est vraiment que la personne ou le professionnel de santé ou celui qui a besoin, en fait, d'avoir un service de soins, et que ça soit un kinésithérapeute pour un enfant, que ça soit une sage-femme pour, entre guillemets, une femme enceinte, que ça soit une orthophoniste, etc. Donc, tous les professionnels libéraux, ou les établissements, ben, en fait, c'est au plus proche de chez soi, et c'est plus le système qu'il y avait en 2007, qui était vraiment des systèmes qui étaient hospitalo-centrés et avec des moyens, entre guillemets, pour peu de personnes, puisque les urgences, heureusement, ça touche pas tout le monde. Aujourd'hui, c'est vraiment fluidifier la santé dans toutes ses composantes, et vous savez que la composante principale de la santé, c'est la ville, en fait. Les gens sont principalement, heureusement, malades et vont voir leur généraliste ou leurs professionnels libéraux en ville, et puis après, on essaie de gérer l'hospitalisation et la gravité ou la chronicité ou l'expertise pour une population la plus faible possible.
1: Eh bien, merci beaucoup, monsieur, pour toutes ces informations concernant l'Aurore. Et pour celles et ceux qui souhaitent écouter l'intégralité de l'interview, vous pourrez la retrouver sur le site www.radio-aviva.com. Notre émission touche à sa fin et moi, je vous dis à bientôt sur Radio Aviva.
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4: Et nous sommes le 25 juillet aujourd'hui, nous fêtons les Christophe et les Jacques. Et en ce 25 juillet, je pourrais vous parler de la première chaîne lancée en 1964 par l'ORTF, ou encore de la première traversée de la Manche en avion en 1909 par Louis Blériot. Mais à 16h44, le 25 juillet 2000, deux minutes après son décollage, le Concorde du vol Air France 4590 s'écrase sur un hôtel de Gonesse dans le Val d'Oise. Le crash fait 113 victimes, les 109 passagers et membres d'équipage à bord, ainsi que 4 personnes au sol. Si le supersonique a été remis en service en novembre 2001, plus d'un an après le drame, il effectuera son dernier vol commercial 2 ans plus tard. Le rapport du bureau d'enquête et d'analyse et l'enquête judiciaire ont permis de mettre en lumière des défaillances importantes sur l'appareil. Lors du procès en appel en 2012, la justice a finalement relaxé l'ensemble des accusés. Seule la compagnie américaine Continental Airlines a été condamnée au civil à verser 1 million d'euros de dommages d'intérêt à Air France. Une lamelle métallique perdue par un de ses décédis à Roissy, ayant été jugé responsable de l'enchaînement des faits qui ont conduit à l'accident. Le crash restera le seul accident mortel durant les 27 ans de service du Concorde. L'appareil a effectué son premier vol le 2 mars 1969 à Toulouse. La citation du jour nous vient d'un anonyme. Optimiste et pessimiste sont nécessaires à la société. L'optimiste invente l'avion, le pessimiste invente le parachute.
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Bélier, vous devez faire preuve de constance dans vos entreprises. Comme cela, personne ne pourra vous reprocher quoi que ce soit. Taureau, les affaires reprennent. Il était temps. Vous pouvez relancer d'anciens projets mis de côté. Gémeaux, fixez-vous une ligne directrice à respecter. Ne vous éparpillez pas dans tous les sens. Cancer, aujourd'hui, Mars s'installe dans votre 7e maison solaire, ce qui donne un coup de fouet à votre existence. Lion, vous avez tout prévu. Vous êtes un as de l'organisation, ce qui vous évite certaines déconvenues ou erreurs professionnelles. Vierge, aujourd'hui, Mars transite dans votre 5e maison solaire. Votre sensualité est de retour pour conquérir l'élu de votre cœur. Balance, vous travaillez d'arrache-pied aujourd'hui, quelle endurance! Scorpion, réfléchissez bien à votre stratégie pour parvenir à vos fins. Ne foncez pas tête baissée sans avoir cogité. Sagittaire, vous serez ravi de vous faire de nouveaux amis, mais également de tisser de nouveaux liens. Capricorne, aujourd'hui, Mars s'installe dans votre signe, vous insufflant tonus à profusion et dynamisme à revendre. Verseau, vous profitez à 100% des bons moments passés en compagnie de l'élu de votre cœur. Poisson, faites de la relaxation ou des exercices de respiration pour vous décontracter.

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1: De Jacques Prévert, immense et rouge. Immense et rouge, au-dessus du grand palais, le soleil d'hiver apparaît et disparaît. Comme lui, mon cœur va disparaître et tout mon sang va s'en aller à ta recherche, mon amour, ma beauté, et te trouver là où tu es.

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1: Bonjour, ce matin la pluie fait son retour dans l'Hérault. Des orages sont également prévus à l'est du département et la température devrait se maintenir à 23 degrés. Cet après-midi, il continuera de pleuvoir. Pour les températures, 22 degrés sont prévus à Montpellier et il devrait faire jusqu'à 26 degrés à Agde. Belle journée à l'écoute des programmes de Radio Aviva.
2: La France saluée pour ses aires de repos, du nouveau pour vos billets d'avion et des bornes déployées à Paris pour acheter ses tickets de métro avec sa carte bleue. En pleine période de vacances, l'Automobile Club Suisse TCS vient de réaliser un comparatif entre 129 aires de service situées le long des autoroutes de France, d'Espagne et du Portugal. Deux experts ont parcouru 10 000 km et ont examiné différents critères, comme les équipements dédiés aux vannes et camping-cars, les infrastructures de recharge rapide ou les espaces de détente. Une étude très favorable à l'Hexagone, dont 86% des installations évaluées ont été jugées favorables ou très favorables. Du changement sur vos prochains voyages en avion. Les compagnies aériennes ne pourront plus imposer dans l'Union européenne des frais aux parents qui veulent voyager à côté de leurs enfants. Parmi les autres changements à venir pour les consommateurs, les compagnies n'auront plus le droit non plus de facturer les clients qui ont commis une faute de frappe sur leur nom au moment de la réservation. Faire rectifier une telle erreur pouvait coûter très cher jusqu'à présent, près de 160 euros chez Ryanair. Les utilisateurs de Navigo n'auront bientôt plus besoin de leur passe physique. Dès juillet 2027, des bornes de paiement par carte bancaire seront déployées sur les lignes de métro 1, 4, 14, 15 et 18, avant une généralisation à tout le réseau d'ici à 2030. Le système est d'ailleurs déjà opérationnel dans certains bus de la capitale. Par ailleurs, le pass dématérialisé, ce n'est pas pour tout de suite, il est toujours en cours de développement.
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4: Bonjour.
5: Bonjour, ici Pascal Arnoux
4: et Myriam Criquet de Montpellier, l'association qui promeut le logiciel libre, la culture libre et les communs numériques, aujourd'hui sur Radio Aviva 88 FM. Aujourd'hui, nous écoutons une capsule d'équilibre consacrée à l'obsolescence programmée qui pourrait tout changer. Et si votre machine à laver tombait en panne, non pas par hasard, mais par design? Et si derrière nos écrans fissurés, nos imprimantes capricieuses et nos appareils irréparables se cachait une stratégie bien huilée? Aujourd'hui, on parle d'un procès historique. Le premier en France pour l'obsolescence prononcé par l'association AHOP, halte à l'obsolescence programmée. Alors, de quoi s'agit-il exactement? L'obsolescence programmée, c'est cette idée simple mais troublante. Fabriquer des produits avec une durée de vie volontairement limitée. Autrement dit, concevoir pour que cela casse et que vous rachetiez. Pendant longtemps, c'était une suspicion, presque une théorie de consommateur frustré. Le sujet est devant la justice. HOP accuse plusieurs fabricants, notamment dans le secteur de l'informatique, de l'électroménager et de l'électronique, d'avoir délibérément réduit la durée de vie de leurs produits. Des pannes prématurées, des pièces impossibles à remplacer ou des réparations plus chères qu'un produit neuf. Et ce procès est une première. Car en France, l'obsolescence programmée est un délit depuis 2015. Mais jusqu'ici, aucune affaire n'avait vraiment abouti devant un tribunal de cette ampleur. Ce procès est-il si important? D'abord, parce qu'il pose une question centrale. Les industriels ont-ils une responsabilité dans la durée de vie de leurs produits? Ensuite, parce qu'il touche directement à nos quotidiens. Qui n'a jamais râlé devant un smartphone qui ralentit après 2 ans? Une imprimante qui refuse d'imprimer alors que des cartouches sont neuves? Ou un appareil dont la batterie est tout simplement inchangeable? Et ce que HOP cherche à démontrer, c'est qu'il ne s'agit pas seulement de défauts techniques, mais de choix industriels. C'est énorme. Il y a bien sûr l'aspect économique. Remplacer plutôt que réparer coûte cher au consommateur. Mais il y a aussi un enjeu écologique majeur. produire, transporter, jeter chaque objet a un impact. Et raccourcir sa durée de vie, c'est multiplier cet impact. En clair, l'obsolescence programmée, ce n'est pas seulement une question de portefeuille, c'est aussi une question. Face à ces accusations, les fabricants, eux, se défendent. Ils parlent d'innovation rapide, d'évolution technologique, de contraintes de coûts. Ils affirment ne pas chercher à faire durer moins longtemps, mais à faire toujours plus performant. Alors qui a raison ? C'est justement ce que ce procès va tenter de déterminer. Et au-delà du verdict, il pourrait changer les règles du jeu. Car depuis quelques années, les lignes bougent. Des indices de réparabilité, des garanties plus longues, des initiatives pour rendre les pièces détachées plus accessibles. Les consommateurs aussi évoluent. On parle davantage de réparation, de seconde main, de durabilité. Et ce procès arrive à un moment charnière. Il pose une question presque philosophique. Dans une société de consommation, doit-on continuer à produire du jetable ou apprendre à faire durer ? Une fois que votre appareil tombe en panne, posez-vous la question : est-ce vraiment un accident ou le symptôme d'un système ? Parce qu'au fond, ce procès dépasse largement les tribunaux. Il nous concerne tous : nos achats, nos habitudes et notre rapport aux objets. Si finalement la vraie révolution, c'était de réparer plutôt que de remplacer. Merci de votre écoute.
5: Pascal Arnoux.
4: Et Myriam Criquet pour la chronique Équilibre sur Radio Aviva 88 FM. À bientôt.
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7: Bonjour à toutes et à tous et bienvenue dans votre agenda. Voici les événements et les sorties à venir. Pour une soirée conviviale et gourmande, rendez-vous le 23 juillet à 19h à la terrasse du Mélisse. Vous y partagerez une paella géante. Ça se passera au 216 rue Élie Wiesel, près de Port-Marianne. Le tarif est de 20€ par personne. Plus que quelques jours pour découvrir l'exposition « Les enfants de la Résistance ». Jusqu'au 24 juillet, le musée de la Résistance et de la Déportation explore de manière ludique l'histoire de la Seconde Guerre mondiale et de la Résistance. Comptez 5€ pour le plein tarif, mais c'est gratuit pour les moins de 18 ans. Attention, la carte bleue n'est pas acceptée. Le 25 juillet, à la cueillette Font-Marie, à seulement quelques minutes de Montpellier, venez composer votre propre panier de fraises et de légumes bio. Une activité conviviale et locale à partager en famille ou entre amis. Notez que la cueillette a également lieu tous les mercredis et samedis jusqu'au 29 août. Dimanche 26 juillet, Marianne Ayaomak, les chœurs de Mao et les musiciens du Mao Sextet sont de retour. L'occasion rêvée de passer une soirée sous les étoiles dans une ambiance gospel, soul et world music. Le concert aura lieu à 21h au château de Beau à Saint-Jean-de-Buège. L'entrée est de 24€ en plein tarif, dégressif selon l'âge. Toutes les informations sont disponibles sur le site internet Hello Asso. Jusqu'au 30 août, les ruelles de Pézenas se transforment en scène à ciel ouvert avec l'impromptu de Pézenas. Olivier Cabassu vous fait redécouvrir le théâtre comme vous ne l'avez jamais vu. Un spectacle immersif d'1h20, retraçant le séjour de Molière dans la ville. Comptez 20€ pour le plein tarif et 15€ pour le tarif réduit. Pensez à réserver votre place sur le site internet. Ainsi s'achève l'agenda des sorties de Radio Aviva. Nous vous rappelons que les auditeurs membres du Club Aviva peuvent recevoir les informations concernant les invitations disponibles pour les spectacles de nos partenaires. À bientôt sur Radio Aviva.

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1: Bonjour, bonjour à tous. Des feux XXL toujours hors de contrôle en Nouvelle-Aquitaine. L'incendie en Gironde qui a ravagé plus de 19 000 hectares au nord du bassin d'Arcachon se dirige désormais vers la métropole bordelaise. De nouvelles évacuations ont eu lieu dans la nuit. 7 communes aux portes de Bordeaux sont concernées. Le ministre de l'Intérieur, Laurent Nunez, était l'invité du 20h de TF1 hier soir. Il a notamment annoncé la mobilisation de moyens militaires.
2: Il faut bien comprendre qu'on est confronté à un phénomène qui est totalement inédit. C'est un feu convertif qui est avec un pyrocumulus, avec des phénomènes de projection de braises à des distances assez longues. Donc il nous faut absolument combattre ce feu par des moyens terrestres. Et donc j'ai proposé au Premier ministre, qu'il a accepté de réquisitionner des moyens militaires qui vont venir renforcer nos sapeurs-pompiers qui font un travail admirable avec des tacticeurs, des personnes qui allument des feux pour éviter que le feu progresse. Et on va déployer tout cela maintenant dans les minutes et dans les heures qui viennent. Le combat contre ce feu convertif totalement inédit continue.
1: 1000 militaires au total seront déployés aujourd'hui en Gironde ainsi que dans les Landes où l'incendie de Biscarrosse continue lui aussi de progresser. 1,5 million de masques FFP2 sont attendus pour protéger les personnes des fumées toxiques. L'annonce a été faite hier soir par le Premier ministre à l'issue d'une cellule interministérielle de crise. Dans ce contexte, Bison Futé appelle les automobilistes à éviter la Gironde et le secteur de Biscarrosse afin de laisser les routes libres pour les secours. Journée classée rouge sur toute la France en ce début de week-end de chassés croisés. Attention, pendant ce temps, aux orages dans le sud-est. Deux départements sont placés en vigilance orange cet après-midi. Les Bouches-du-Rhône dès 14h, puis le Var à partir de 16h. Météo France alerte sur de possibles forts cumuls de pluie autour du golfe du Lion, ainsi qu'une forte activité électrique et de la grêle. Et puis, l'étape reine du Tour de France cet après-midi. Les coureurs vont de nouveau gravir l'Alpe d'Huez à la veille de l'arrivée sur les Champs-Élysées. Hier, c'est le maillot jaune Tadej Pogacar qui s'est imposé au sommet. Et voilà pour l'essentiel. Excellente matinée à tous.
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3: Bonjour, ce matin la pluie fait son retour dans l'Hérault. Des orages sont également prévus à l'est du département et la température devrait se maintenir à 23 degrés. Cet après-midi, il continuera de pleuvoir. Pour les températures, 20 degrés sont prévus à Montpellier et il devrait faire jusqu'à 26 degrés à Agde. Belle journée à l'écoute des programmes de Radio Aviva.
4: 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La grande fête des tubes des années 80, 90, 2000 sur M6. Divertissement présenté par Jérôme Anthony en compagnie d'un public de 5000 personnes. Ce voyage dans le temps 100% culte revient sur les titres emblématiques des 30 années écoulées. Stars incontournables et artistes mythiques font leur grand retour. Échappée belle sur France 5, magazine sur le thème Hong Kong, l'année du serpent. C'est au bord d'un bateau de pêcheurs aux abords du port Victoria que Sophie Jauvillard débute son exploration de la métropole d'Hong Kong. Cette ancienne colonie britannique est aujourd'hui, avec ses 7,5 millions d'habitants, l'un des territoires les plus densément peuplés du monde. Méga séisme sur Arte, documentaire. Imprévisible et destructeur, les tremblements de terre d'une magnitude supérieure à 8,5 sur l'échelle de Richter font partie des catastrophes naturelles les plus dévastatrices qui frappent la planète. Ces méga séismes représentent un risque réel pour certaines métropoles.
5: On n'arrive toujours pas à prédire quand un séisme va se produire, ni à mesurer l'étape préliminaire avec exactitude.
6: Le sismologue et son équipe utilisent des câbles de fibre optique installés au large du cap Buruto, au sud de l'archipel. Ce dispositif permet de recueillir des données géophysiques tous les 5 mètres.
4: La grande fête des tubes des années 80, 90, 2000 sur M6, Échappée belle sur France 5 et Mégaséisme sur Arte. Très belle soirée telle à tous.

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1: Bonjour à tous, comme vous l'entendez, nous sommes dans une urgence, celle de l'été, et nous sommes en lien avec le colonel de SDIS, le colonel Malinc. Bonjour mon colonel.
2: Bonjour et bonjour à toutes les auditrices et auditeurs.
1: Bonjour, vous jouez un rôle très très important en ce moment, c'est plus que d'habitude, puisque si on peut dire par rapport en tout cas aux autres années, cette année est particulière. Alors bien sûr, c'est lié au climat, c'est évident, le climat qui sans doute y est pour quelque chose et qui se dérègle, et on en subit les conséquences, que ce soit bien sûr dans notre région comme ailleurs. Il y a ce feu de Fontainebleau dont on parle actuellement sur les ondes, mais il y a aussi une autre région où il y a eu de nombreux feux, que ce soit dans l'Hérault évidemment, mais aussi dans les départements, enfin dans tout le sud qui est touché, et touché par l'horreur, parce qu'un feu c'est vraiment synonyme d'horreur.
2: Oui, c'est vrai que dès l'été 2022, les sapeurs-pompiers de France avaient alerté sur l'évolution du phénomène d'incendie lié au changement climatique. On avait constaté cette année-là des feux qui avaient commencé très tôt au printemps et puis qui s'étaient prolongés à l'automne, et puis des feux aussi qui s'étaient produits dans le nord de la France et le centre, avec la Bretagne notamment.
1: Des choses qui étaient plus rares.
2: Voilà, et donc cette année, on est dans la suite de ces événements-là, avec une nécessité d'adapter les moyens de prévention et de lutte pour éviter qu'il y ait des blessés ou des installations vraiment détruites par les incendies. Donc c'est très important de se mobiliser.
1: Bien sûr. La prévention, bien sûr, ça en fait partie, hein. Informer, tout d'abord, hein, c'est le rôle que vous jouez, c'est surtout d'informer sur les risques. Alors, il y a des choses quand même qui font partie du bon sens quand on sait que 9 feux sur 10 sont d'origine quand même humaine. On se dit, mais comment se fait-il avec les animaux qui vont mourir, qui vont périr par le feu, et les pompiers qui sont blessés, des vies qui, en tout cas, risquent à chaque moment lorsqu'il y a un incendie. Sans compter bien sûr les dégâts et les années que cela va mettre pour revoir, retrouver une végétation.
2: Oui, en fait, il faut comprendre que même si parfois on a tendance à avoir des difficultés à allumer son barbecue, il y a des moments où les conditions météo font que la moindre étincelle peut occasionner un départ d'incendie important, parce que dès lors qu'il fait 35-40 degrés relevés par Météo France, on constate qu'au niveau du sol, en fait, les herbes et la terre sont plutôt à 55 ou 60 degrés. Donc on comprend bien qu'à ce moment-là, une moindre étincelle qui serait provoquée par une débroussailleuse, par un objet métallique qui frotterait le sol, occasionne un départ de feu. Et donc c'est pour ça qu'il faut être très prudent, vigilant. Évidemment, il y a la question des mégots, mais il y a tout ce qui peut être point chaud à proximité de la végétation qui occasionne rapidement des incendies avec les conditions météo que nous connaissons actuellement.
1: Bien sûr, comme ça a été le cas il y a une dizaine de jours à Le Dénon, hein, ça c'est dans le Gard, où il y a eu un gros incendie lié au circuit automobile avec les pots d'échappement, d'après, je crois que c'est ce qui était à l'origine et qui a dévasté des dizaines d'hectares. La prévention, donc, c'est toujours de prévenir justement ceux qui peuvent être parfois inconscients face à ce danger-là. Ça commence par un barbecue, mais c'est aussi les fumeurs. Moi, je serais assez radical. Je ne devrais pas avoir l'interdiction de fumer quand on est en déplacement, dans des conditions comme ça, et ce qui serait peut-être encore plus radical.
2: Oui, alors c'est une des raisons pour lesquelles la préfecture produit tous les jours une carte météo qui interdit l'accès à certains massifs forestiers.
1: Oui.
2: C'est justement pour éviter qu'on aille dans le massif faire
1: départ de feu. C'est ce qu'on appelle la météo des forêts, c'est ça, la météo des forêts.
2: Voilà, c'est ça. C'est ça. Et donc l'objet, c'est d'éviter qu'il y ait de mettre des humains en fait dans la forêt qui, par une inadvertance, pourrait occasionner un départ de feu. Et globalement, les départements qui l'ont mis en œuvre dans le sud de la France, c'est plutôt efficace, puisque, comme vous l'avez rappelé, 9 sur 10 d'origine humaine, même si c'est pas volontaire, le fait de ne pas avoir d'humain, ben, ça réduit les causes d'incendie. Donc c'est vrai que c'est très important d'avoir en tête ces notions-là au chapitre de la prévention, et puis dans un autre plan plus large, c'est un travail de longue haleine là par contre, mais qui devrait être fait également dans le nord de la France, on le voit avec le feu de la forêt de Fontainebleau, c'est la question de l'aménagement des massifs forestiers et la préservation également des milieux ouverts pour éviter ces propagations un peu fulgurantes qu'on connaît ces dernières années.
1: Mmh. Oui. Protéger, c'est ce qu'il faut faire, donc on peut déjà commencer par se protéger soi-même, c'est-à-dire faire en sorte que l'environnement soit amélioré, qu'on puisse faire le nécessaire, ne serait-ce qu'après auprès de ces habitations, puisque la plupart des feux commencent assez proches des habitations, de manière générale, voilà, à part ce cas des forêts.
2: Oui. Alors généralement, ça part à proximité des zones
1: habitées
2: ou des voies de circulation. Et donc, effectivement, la première des préventions, une fois qu'on a éliminé le risque d'éclosion, c'est de protéger soi-même son installation, sa maison, en débroussaillant au printemps pour réduire la masse de combustible autour des habitations, ce qui permet d'éviter d'être en danger chez soi et aussi de mobiliser les engins pour protéger la maison, engins qui ne seront pas destinés à la lutte contre le feu. Donc c'est vraiment, vraiment des conduites à tenir importantes qu'il faut faire dès que l'on peut et entretenir tout au long de l'année ces espaces sans combustible autour des habitations.
1: Alors il y a toujours une forme de dichotomie entre justement le fait qu'il faut débroussailler et puis il faut de plus en plus de végétation aussi dans les villes parce qu'il faut apporter un peu de fraîcheur. Il y a toujours une forme et son contraire qui sont difficiles aussi à mettre en place.
2: Oui et non, parce que l'un n'empêche pas l'autre. En réalité, le débroussaillement ne vise pas à supprimer toute la végétation et à tout bétonner. C'est plutôt de supprimer les continuités qu'il peut y avoir sur le plan horizontal ou vertical dans la végétation. C'est-à-dire qu'on peut garder des grands arbres dès lors qu'ils sont éloignés les uns des autres, ou même des arbustes. L'important, c'est qu'il n'y ait pas de continuité entre la strate herbacée et la strate arborée, et qu'entre les arbres, il y ait suffisamment de distance pour qu'un feu ne se propage pas de l'un à l'autre. Donc, on peut garder un couvert végétal plutôt beau et propre, parce que du fait, il n'est plus embroussaillé, et qui permet à la fois de garder cette fraîcheur autour de la maison, mais d'éviter l'incendie en cas de problème.
1: Le rôle des agriculteurs aussi avait de l'importance, il y en a de moins en moins. Le monde de l'agriculture a tendance à pas disparaître heureusement, mais ils sont moins nombreux. Et là aussi, ça joue un rôle également pour le débroussaillage, notamment des champs, fait que ce soit entretenu.
2: Oui, alors nous avons un vrai partenariat avec la Chambre de l'Agriculture, notamment dans l'Hérault, qui vise à la fois à définir ensemble les zones qui mériteraient d'être maintenues ouvertes et ne plus être en friche également, notamment autour des zones cultivées, et puis également l'hiver autour de la pratique du brûlage dirigé, c'est-à-dire que nous intervenons avec les forestiers sapeurs, les services de l'État et les sapeurs-pompiers au profit d'agriculteurs qui mettent à disposition leur terrain pour brûler les zones au moment où ça ne fait pas de dégâts sur la végétation, c'est-à-dire que le feu passe très vite au moment où la végétation est plutôt endormie l'hiver, ça n'entre pas dans le sol et ça permet au printemps d'avoir de l'herbe verte qui peut être pâturé par les éleveurs, par exemple, et donc maintenir ces milieux éloignés du risque d'incendie tel qu'on peut le connaître dans les zones de friche actuelles. Donc c'est un vrai enjeu sur notre département en particulier, parce qu'il y a une déprise liée à la transformation de la viticulture, mais il faut demain absolument que nous continuions à faire ces aménagements-là pour préserver les massifs forestiers.
1: Alors un feu, ça peut démarrer à tout moment, n'importe où, n'importe quand. Qu'est-ce que vous conseillez aux personnes qui se trouveraient, qui seraient dans leur habitation et qui verraient tout d'un coup des flammes s'approcher de leur maison, surtout s'ils sont dans le sens du vent, c'est-à-dire de la fumée?
2: Alors, la première chose à faire, c'est avant le feu, évidemment, c'est de débroussailler. J'insiste un peu là-dessus parce que c'est vraiment important. Dès lors qu'il y a un doute sur une fumée, il ne faut pas hésiter à appeler le 18 ou le 112 pour le signaler. Et pour que les services
1: premier réflexe, c'est appeler de suite le 18 dès qu'il y a une fumée qui apparaît.
2: Et ensuite, il faut se mettre à l'écoute des consignes que les services de l'État ou de la mairie peuvent donner. C'est-à-dire qu'il y a deux options. Ou bien vous êtes dans une zone relativement protégée Et donc, on va vous demander de vous confiner chez vous pour éviter de partir sur la route inutilement.
1: Je signale que les alertes fonctionnent très, très bien, puisque dans ces cas-là, ça apparaît directement sur son smartphone, hein, sous forme de SMS.
2: Suivant les mairies qui sont équipées, effectivement, les alertes arrivent très vite. Donc, où il y a l'évacuation ou bien ce confinement. Et quand on se confine, ben, il faut fermer les volets et surtout veiller, par exemple, au mobilier de jardin, qui peut être en plastique parfois, et qui peut, lui en prenant feu, occasionner ensuite un feu à la charpente ou quelque chose comme ça. Donc, il faut veiller quand l'incendie arrive proche de la maison, outre le débroussaillement, à ce que le mobilier qui peut être combustible ne soit pas en contact direct avec le feu. Donc, de ne pas hésiter à le rentrer dans la maison le temps que le feu passe.
1: D'avoir les bons réflexes. Aujourd'hui, avec l'IA, avec les drones, est-ce qu'on arrive à prévoir davantage ou du moins à intervenir beaucoup plus rapidement sur les nouveaux foyers ?
2: Alors, nous savons travailler avec les services de Météo France pour anticiper les périodes à risque. Par exemple, la semaine dernière, c'était une période très chaude, ventée, où l'humidité de l'air était très basse, avec des hygrométries de l'ordre de 10%. Et on sait à ce moment-là que la moindre étincelle fait un départ de feu assez catastrophique. Et effectivement, il y a des logiciels maintenant qui nous permettent un peu d'anticiper les propagations.
1: La trajectoire du feu, par exemple.
2: Voilà, c'est ça. Et donc, qui permettent aussi d'aménager qui permettent d'anticiper la manière dont on va, les tactiques de lutte pour réduire ou les impacts, ou en tout cas la propagation de l'incendie. Donc tout ça, c'est du travail qui se manœuvre, j'ai envie de dire, au gré du temps, avec aussi l'évolution des incendies eux-mêmes, qui sont, on le constate, beaucoup plus puissants que par le passé. Et beaucoup plus rapide. Aujourd'hui, il est fréquent d'avoir des feux à 4-5 km/h de vitesse de propagation, ce qui était très rarement le cas dans la décennie précédente. Donc, il faut qu'on adapte tout notre dispositif de lutte dès lors qu'on n'a pas réussi à l'éteindre rapidement à ces nouveaux phénomènes d'incendie qui sont différents et forcément plus dangereux que par le passé.
1: Quand un incendie se propage, quelle est votre stratégie ? Vous essayez de faire un coupe-feu en coupant, justement, en essayant de couper la trajectoire du feu ?
2: Il faut comprendre que la stratégie globale en France, c'est une attaque massive des feux naissants, c'est-à-dire qu'on envoie le maximum de moyens aériens et terrestres sur tous les départs de feu qui nous sont signalés. L'idée étant de l'éteindre rapidement avant qu'il dépasse l'hectare ou les 2 hectares, puisqu'à ce moment-là, le feu génère sa propre énergie qui fait qu'il devient plus puissant, plus violent et qu'il avance plus vite. Ensuite, la philosophie, c'est plutôt d'attaquer le feu par les flammes pour les réduire au maximum et d'éviter qu'il ne s'écarte, si je puis dire, et qu'il devienne trop important. Bon, tout ça en tenant compte des difficultés d'accès, des végétations qui sont plus ou moins épaisses ou pyrogènes. Et puis, de ce qu'on trouve sur le terrain, on comprend, par rapport à ce que je disais tout à l'heure, que si on doit mettre des camions pour protéger des maisons, ben, ce sont autant de véhicules qui ne vont pas lutter contre l'incendie lui-même directement, et donc avec des possibilités d'extension plus rapide du feu en lui-même. Donc c'est un vrai combat qui nécessite de faire preuve d'une agilité permanente dans les premières heures du sinistre, mais parfois les premières heures, ça dure 12 heures ou 24 heures, pour lesquelles on mobilise sur des incendies entre 500 et 1000 sapeurs-pompiers dès lors que ça devient peu important.
1: Alors on a entendu le Premier ministre qui parlait justement de nombreuses arrestations dans divers départements. Ça c'est ce qui énerve terriblement le public, hein, de savoir qu'il y a des gens criminels qui sont capables d'allumer des feux. Comment on peut comprendre ces abus ? Est-ce que les amendes sont en plus faibles ? Alors il y a de la prison bien évidemment, mais c'est quand même faible par rapport à cette criminalité qui peut avoir un résultat catastrophique.
2: Oui, alors d'abord, je voudrais saluer nos collègues gendarmes ou policiers qui sont mobilisés avec nous sur le théâtre des incendies et qui nous prêtent main forte, notamment pour fermer les axes de circulation et réguler aussi le public autour des zones sinistrées, et puis qui rapidement aussi se mobilisent pour faire les enquêtes. Les enquêtes judiciaires, c'est vrai qu'on évalue en France à peu près à 30% les feux qui seraient d'origine criminelle. Bon, dans cela, il y a plusieurs motivations. Le législateur a choisi de faire un peu évoluer les sanctions depuis quelques années. Sans doute, ça devrait être encore le cas dans l'avenir, parce que c'est vrai que ces 30% de feux-là, ils peuvent être facilement, ou en tout cas aussi réduits, dès lors qu'on a un peu peur du gendarme, un peu comme quand on le trouvait sur la route. Donc, on comprend que le public et le grand public soient énervés de ces situations-là, et pour tout vous dire, nous aussi.
1: Bien sûr, des sanctions beaucoup plus importantes, disons. Bah écoutez, d'abord, on vous remercie. On remercie l'ensemble de votre corps professionnel pour votre investissement, pour ce que vous faites, pour les risques que vous prenez aussi, parce que c'est une vocation que d'être pompier, je pense en tout cas. Et en tout cas, merci mon colonel de nous avoir éclairé en tout cas sur cette période que nous vivons actuellement et qui, hélas, fait la une de la presse, des journaux, des actualités. En tout cas.
2: Mais écoutez, merci à vous de relayer ces messages aussi de prévention et de prudence que l'on se doit tous d'accomplir, y compris les touristes qui viennent dans notre département. Et j'en profite aussi pour remercier tous les employeurs qui se sont mobilisés en libérant les sapeurs-pompiers volontaires qui sont venus sur le terrain des incendies et qui sont encore d'ailleurs en ce moment lors de cet été.
1: Colonel Malinc, merci en tout cas pour votre intervention.
2: Merci à vous, au revoir.
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salarié, vous devez faire preuve de constance dans vos entreprises. Comme cela, personne ne pourra vous reprocher quoi que ce soit. Taureau, les affaires reprennent, il était temps. Vous pouvez relancer d'anciens projets mis de côté. Gémeaux, fixez-vous une ligne directrice à respecter. Ne vous éparpillez pas dans tous les sens. Cancer, aujourd'hui, Mars s'installe dans votre 7e maison solaire, ce qui donne un coup de fouet à votre existence. Lion, vous avez tout prévu. Vous êtes un as de l'organisation, ce qui vous évite certaines déconvenues ou erreurs professionnelles. Vierge, aujourd'hui, Mars transite dans votre 5e maison solaire. Votre sensualité est de retour pour conquérir l'élu de votre cœur. Balance, vous travaillez d'arrache-pied aujourd'hui, quelle endurance! Scorpion, réfléchissez bien à votre stratégie pour parvenir à vos fins. Ne foncez pas tête baissée sans avoir cogité. Sagittaire, vous serez ravi de vous faire de nouveaux amis, mais également de tisser de nouveaux liens. Capricorne, aujourd'hui, Mars s'installe dans votre signe, vous insufflant tonus à profusion et dynamisme à revendre. Verseau, vous profitez à 100% des bons moments passés en compagnie de l'élu de votre cœur. Poisson, faites de la relaxation ou des exercices de respiration pour vous décontracter.

L'heure des grandes vacances a sonné, vous allez peut-être faire un long trajet en voiture. Voici quelques conseils pour bien préparer votre départ. Premier réflexe, un petit check-up général, 10 minutes pour vérifier la mécanique du véhicule et partir l'esprit tranquille et surtout éviter un incident sur la route. On contrôle d'abord la pression des pneus, sans oublier la roue de secours. Si vous partez chargé, optez pour la pression maximum indiquée, encore plus pour les longs trajets. Ensuite, on ouvre le capot, on vérifie les niveaux d'huile, de liquide de refroidissement et de lave-glace. N'oubliez pas également de jeter un œil aux phares et aux essuie-glaces. Petite astuce, remplissez votre réservoir de lave-glace avec un produit été anti-moustique, une formule spéciale qui élimine plus efficacement les résidus d'insectes écrasés. On passe ensuite au chargement. Respectez l'équilibre des masses et placez les bagages les plus lourds au fond du coffre le plus bas possible. À l'intérieur de l'habitacle, rien ne doit pouvoir se transformer en projectile en cas de freinage brusque. Veillez aussi à avoir une bonne visibilité. Ne placez pas de valise au-dessus de la banquette arrière qui pourrait vous gêner en regardant dans le rétroviseur. Si vous utilisez un coffre de toit ou un porte-vélo, vérifiez bien la fixation et gardez bien en tête que la hauteur de votre véhicule est modifiée à l'approche d'un parking ou d'un péage. Enfin, anticipez votre trajet pour éviter les embouteillages, consultez les prévisions de bison futé. Vous pouvez aussi utiliser des applications comme Waze ou Météo Trajet qui combinent prévisions météo et conditions de circulation. Elle vous permettra d'adapter votre horaire de départ en fonction de la température extérieure et du trafic attendu.

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1: Bonjour, ce matin la pluie fait son retour dans l'Hérault. Des orages sont également prévus à l'est du département et la température devrait se maintenir à 23 degrés. Cet après-midi, il continuera de pleuvoir. Pour les températures, 22 degrés sont prévus à Montpellier et il devrait faire jusqu'à 26 degrés à Agde. Belle journée à l'écoute des programmes de Radio Aviva.

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1: Bonjour et bienvenue dans les rendez-vous de l'emploi. Et comme tous les jours, je vous propose 3 offres d'emploi accessibles sur le site France Travail. La première offre est un poste d'agent de police municipale de jour à Juvignac. Pour ce CDI de 35 heures, vous serez en charge de participer à la mise en œuvre des pouvoirs de police du maire en matière de prévention, tranquillité, sécurité et salubrité publique. Vous devez avoir l'esprit d'équipe et faire preuve de réactivité. 1 an d'expérience souhaité. Le numéro de l'offre 209 VZNN. La deuxième proposition est un poste de réceptionniste de nuit polyvalent à Castelnau-le-Lez. Pour ce CDI de 35 heures, vos missions. Vous serez le premier contact des clients, assurant un accueil chaleureux et professionnel. Vous gérerez les formalités d'arrivée et de départ. 1 an d'expérience souhaité. Il est demandé de faire preuve d'adaptation et d'être à l'écoute. Le numéro de l'offre 209 VRGQ. La troisième offre est un poste de conseiller de vente en boulangerie-pâtisserie à Montferrier-sur-Lez. Pour ce CDI de 35 heures, vous serez chargé de l'accueil, des conseils et de la fidélisation clientèle. Débutant accepté. Pour ce poste, il faut faire preuve de rigueur et de précision. Le numéro de l'offre 209 TJXX. Et voilà, c'est tout pour ces rendez-vous de l'emploi et je vous souhaite du courage dans vos recherches. À bientôt sur Radio Aviva.
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1: Bonjour à toutes et à tous et bienvenue dans votre agenda. Voici les événements et les sorties à venir. Pour une soirée conviviale et gourmande, rendez-vous le 23 juillet à 19h à la terrasse du Mélis. Vous y partagerez une paella géante. Ça se passera au 216 rue Élie Wiesel, près de Port-Marianne. Le tarif est de 20€ par personne. Plus que quelques jours pour découvrir l'exposition « Les enfants de la Résistance ». Jusqu'au 24 juillet, le musée de la Résistance et de la Déportation explore de manière ludique l'histoire de la Seconde Guerre mondiale et de la Résistance. Comptez 5€ pour le plein tarif, mais c'est gratuit pour les moins de 18 ans. Attention, la carte bleue n'est pas acceptée. Le 25 juillet, à la cueillette Font-Marie, à seulement quelques minutes de Montpellier, venez composer votre propre panier de fraises et de légumes bio. Une activité conviviale et locale à partager en famille ou entre amis. Notez que la cueillette a également lieu tous les mercredis et samedis jusqu'au 29 août. Dimanche 26 juillet, Marianne Ayaomak, les chœurs de Mao et les musiciens du Mao Sextet sont de retour. L'occasion rêvée de passer une soirée sous les étoiles dans une ambiance gospel, soul et world music. Le concert aura lieu à 21h au château de Beau à Saint-Jean-de-Buège. L'entrée est de 24€ en plein tarif, dégressif selon l'âge. Toutes les informations sont disponibles sur le site internet Hello Asso. Jusqu'au 30 août, les ruelles de Pézenas se transforment en scène à ciel ouvert avec l'impromptu de Pézenas. Olivier Cabassu vous fait redécouvrir le théâtre comme vous ne l'avez jamais vu. Un spectacle immersif d'1h20, retraçant le séjour de Molière dans la ville. Comptez 20€ pour le plein tarif et 15€ pour le tarif réduit. Pensez à réserver votre place sur le site internet. Ainsi s'achève l'agenda des sorties de Radio Aviva. Nous vous rappelons que les auditeurs membres du Club Aviva peuvent recevoir les informations concernant les invitations disponibles pour les spectacles de nos partenaires. À bientôt sur Radio Aviva.
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chômage, les privés du gâteau, les exclus du partage. Si nous pensons à vous, c'est en fait égoïste. Demain, non, peut-être.

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3: Bonjour, bonjour à tous. Des feux XXL toujours hors de contrôle en Nouvelle-Aquitaine. L'incendie en Gironde qui a ravagé plus de 19 000 hectares au nord du bassin d'Arcachon se dirige désormais vers la métropole bordelaise. De nouvelles évacuations ont eu lieu dans la nuit. 7 communes aux portes de Bordeaux sont concernées. Le ministre de l'Intérieur, Laurent Nunez, était l'invité du 20h de TF1 hier soir. Il a notamment annoncé la mobilisation de moyens militaires.
4: Il faut bien comprendre qu'on est confronté à un phénomène qui est totalement inédit. C'est un feu convertif qui est avec un pyrocumulus. Avec des phénomènes de projection de braise à des distances assez longues. Donc il nous faut absolument combattre ce feu par des moyens terrestres. Et donc j'ai proposé au Premier ministre, qu'il a accepté de réquisitionner des moyens militaires qui vont venir renforcer nos sapeurs-pompiers qui font un travail admirable. Avec des tactiqueurs, des personnes qui allument des feux pour éviter que le feu progresse. Et on va déployer tout cela maintenant dans les minutes et dans les heures qui viennent. Le combat contre ce feu convertif totalement inédit continue.
3: 1000 militaires au total seront déployés aujourd'hui en Gironde ainsi que dans les Landes où l'incendie de Biscarrosse continue lui aussi de progresser. 1,5 million de masques FFP2 sont attendus pour protéger les personnes des fumées toxiques. L'annonce a été faite hier soir par le Premier ministre à l'issue d'une cellule interministérielle de crise. Dans ce contexte, Bison Futé appelle les automobilistes à éviter la Gironde et le secteur de Biscarrosse afin de laisser les routes libres pour les secours. Journée classée rouge sur toute la France en ce début de week-end de chassé-croisé. Attention, pendant ce temps, aux orages dans le sud-est. Deux départements sont placés en vigilance orange cet après-midi. Les Bouches-du-Rhône dès 14h, puis le Var à partir de 16h. Météo France alerte sur de possibles forts cumuls de pluie autour du golfe du Lion ainsi qu'une forte activité électrique et de la grêle. Et puis, l'étape reine du Tour de France cet après-midi. Les coureurs vont de nouveau gravir l'Alpe d'Huez à la veille de l'arrivée sur les Champs-Élysées. Hier, c'est le maillot jaune Tadej Pogacar qui s'est imposé au sommet. Et voilà pour l'essentiel. Excellente matinée à tous.
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5: Bonjour, ce matin la pluie fait son retour dans l'Hérault. Des orages sont également prévus à l'est du département et la température devrait se maintenir à 23 degrés. Cet après-midi, il continuera de pleuvoir. Pour les températures, 20 degrés sont prévus à Montpellier et il devrait faire jusqu'à 26 degrés à Agde. Belle journée à l'écoute des programmes de Radio Aviva.

The Strokes de retour avec un nouvel album qui était très attendu. On en parle aujourd'hui dans Backstage. Like a tiger, they will chase you down. Près de 30 ans maintenant que les Strokes bousculent la scène rock internationale, le grand public connaît forcément la voix du chanteur du groupe Julian Casablancas sur le tube planétaire Instant Crush aux côtés de Daft Punk. La grande surprise de cet été, un nouvel album des Strokes baptisé Reality Awaits qui vient de sortir après 6 ans d'attente. Pourtant, si vous écoutez leur tout nouveau single Going Shopping, vous risquez d'être surpris. Pourquoi Julian Casablancas utilise autant d'effets robotiques sur sa voix? Et bien pour comprendre, il faut regarder la pochette de Reality Awaits. Elle représente un cow-boy, un clin d'œil direct à la célèbre égérie des publicités Marlboro, symbole de la société de consommation américaine. Cette voix étrange, modifiée par ordinateur, est une manière ironique de dénoncer l'omniprésence de la technologie et des slogans publicitaires qui nous entourent. Les Strokes sont toujours aussi populaires, leur concert à Paris fin octobre est déjà complet.

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1: À Montpellier, l'association des iconophages réalise des films avec qui le veut. L'important, faire découvrir à celles et ceux qui n'en ont pas l'occasion le monde de l'audiovisuel, et en particulier en soutien aux personnes défavorisées et en situation de précarité. Pour leur projet actuel, à la fois fictif et documentaire, il est question d'accès aux soins. Des personnes sans domicile fixe jouent leur propre rôle. Écoutons Pascal Biston, coordinateur de l'association des iconophages.
2: Première question, simplement, expliquez-moi en fait qu'est-ce que c'est que l'association des iconophages. Quand on entend parler, qu'est-ce que ça veut dire et quelle est donc la mission, on va dire, cette association?
3: Alors, les iconophages, en fait, c'est les mangeurs d'images, les mangeurs d'icônes, parce qu'on aime les images, mais on est dans un monde de l'image aujourd'hui, mais en fait, cette image-là, on l'a subie. Et nous, c'est l'idée, et notamment, et ceux qui la subissent le plus, c'est les plus précaires. Et nous, on est plutôt dans l'idée de dire, ok, emparons-nous des images et produisons nos propres images et aidons ceux qui en sont les plus exclus ou qui en tout cas s'en sentent les plus exclus de se réapproprier leur image et de se réapproprier leurs paroles.
2: Parce que justement, vous abordez ce média-là de manière très inclusive, très participative. Quand vous organisez un projet vidéo, tout le monde participe et chacun a sa parole, chacun a le droit d'avis en fait dessus.
3: Oui, c'est ça. Là, on fait en ce moment des films sur santé précarité. Et nous, on a lancé la thématique et après, on a demandé aux partenaires associatifs ou même institutionnels, plus à des habitants montpelliérains en situation de précarité, de venir co-construire les films. Alors, en fait, au début, on ne savait pas sous quelle forme on allait faire ces films, ni ce qu'ils allaient dire.
2: Quand vous dites que justement les personnes en situation de précarité sont parfois les plus victimes des images et ce qui est véhiculé sur eux et elles, qu'est-ce que vous voulez dire?
3: Notamment là, on est à La Mosson, et les médias mainstream, on va dire, sans arrêt, vont présenter les problématiques sur les banlieues, toujours de la manière, regardez-moi ces gens des banlieues, comment ils sont, comment ils votent mal, comment ils se cela. Et en fait, nous, c'est l'idée d'aller voir un peu, de creuser un peu ce qui s'y passe, quoi. Donc, creuser un peu, du coup, sur Montpellier, notamment sur la Mosson, creuser un peu ce qu'il y a en termes de rénovation urbaine, si c'est apprécié par les habitants, si c'est pas apprécié, pourquoi on fait ça, comment on le fait, est-ce qu'on le fait bien, est-ce qu'on pourrait le faire mieux, est-ce qu'on pourrait le faire avec plus de concertation.
2: Alors l'objectif, c'est de déconstruire des idées préconçues ou alors inclure les personnes en situation de précarité ou les personnes qui habitent dans des quartiers prioritaires de la ville dans des milieux qu'ils ne connaissent pas forcément, notamment l'image.
3: C'est un peu les deux. C'est-à-dire qu'il y a le côté lutter contre les représentations. On a l'impression, par exemple, quand on a fait des films avec les habitantes de la Tour d'Assas, quand elle existait, les institutions, ils disaient « Non, mais qui se cache derrière le collectif de la Tour d'Assas? C'est pas possible qu'ils soient capables de tenir un tel discours, etc. » Donc, en fait, c'est aussi montrer qu'en fait, c'est pas parce qu'on est pauvre qu'on n'est pas capable de réfléchir et qu'on n'est pas capable de construire sa propre parole, ses propres réflexions. Ça, c'est une chose. La deuxième chose, c'est que faire quelque chose quand t'es habitant et que t'es seul et que tu subis des injustices, soit souvent tu te refermes sur toi-même et des fois tu vas fonder des collectifs ou sinon tu vas apprécier de te retrouver dans un projet collectif comme par exemple avec les iconophages, mais il y a plein d'associations qui proposent des projets collectifs et du coup ça te remobilise, ça te redonne confiance, ça te redonne envie de participer aussi parce que on est citoyen, on habite une ville, on est républicain puisqu'il faut parler de république. On est républicain au bon sens du terme, dans le sens où on est capable d'écouter tout le monde, de donner la parole à tout le monde et de pas se moquer des autres sous prétexte qu'ils ne sont pas la pensée dominante et ils ne sont pas les mêmes réflexions et les mêmes attentes que tout un chacun.
2: Lier l'humain au territoire, ça fait partie des valeurs, entre guillemets, de l'association des iconophages. Qu'est-ce que vous entendez par là? Il y a de quel humain vous parlez, sans doute que donc c'est ce dont on parle depuis tout à l'heure, mais de quel territoire est-ce que vous voulez parler?
3: Moi, j'aime bien parler de là où je vis. Donc, en ce moment, j'habite à Montpellier et ça fait même un moment quand même que j'habite à Montpellier. Et je trouve que c'est quand même, faut déjà habiter l'endroit où tu vis Enfin, faut déjà. Tu peux parler de l'endroit où tu vis, c'est plus facile que d'aller parler d'un endroit où tu vis pas.
2: Ça semble plus concerné.
3: Et de toute façon, et nous, on revendique ce qui est inscrit d'ailleurs dans les textes de loi, c'est le côté expertise d'usage. Tu habites un territoire et tu connais ce territoire. T'en as au moins un regard, une idée, des connaissances par rapport à des architectes, des urbanistes, des sociologues qui vont arriver sur un territoire, ok, qui vont avoir un regard, une des connaissances pour l'analyser, mais ce qui compte aussi, c'est surtout prendre en compte cette diversité de paroles et d'analyse, cette expertise d'usage, comme on dit, et la reconnaître et la mettre en valeur surtout.
2: Vos projets, on va en parler bien sûr avec les autres personnes qui sont présentes à cette journée, mais je l'aborde en première partie avec vous. Qu'est-ce qui est sur le feu en ce moment, donc en ce 17 mars ?
3: Nous, aujourd'hui, en fait, c'était un peu l'idée de faire un peu comme... on est un peu une association socioculturelle, donc c'est un peu de faire une sorte d'ouverture de saison et de dire voilà nos activités, voilà ce qu'on fait sur l'année, au moins sur cette première partie d'année. Donc nous, en fait, on propose, là, en ce moment, on est sur des films santé précarité, je crois que j'en ai déjà dit deux mots. Et d'ailleurs, la plupart des gens qui sont venus de l'association sont en ce moment les gens qui font ces films-là.
2: C'est les formations, par exemple ?
3: Oui. Alors, de toute façon, quand on fait des films santé précarité, quand on fait des films, nous, on va apporter notre savoir-faire audiovisuel et les habitants et les personnes, les participants, ils vont apporter ce qu'ils ont envie de dire, leurs paroles, leur vie, raconter leur territoire, etc. Mmh. Et donc, nous, on va les former à être devant et derrière la caméra.
2: Et donc, est-ce qu'il y a d'autres événements en dehors de ce film sur la santé précarité qui arrivent ?
3: Oui. Du coup, on a nos films de l'année dernière qui sont Entre ombre et lumière, regard sur le travail social, qui est en fait une articulation entre un film qui a été fait collectivement avec des travailleurs sociaux associatifs et des gens précaires ayant connu la rue, qui vont témoigner de leurs relations les uns avec les autres et pour un peu expliquer un peu ce qu'est être à la rue, comment on est confronté à l'administration, comment on est confronté à un travailleur social et comment on le voit, comment on fait avec pour essayer de s'en sortir.
2: Tout simplement. Est-ce que on peut vous contacter quelque part, et ce sera ma dernière question. Il y a un moyen de vous contacter, un moyen de vous rejoindre, un moyen de participer à ce que vous faites tout au long de l'année ?
3: Oui, alors nous, on est ouvert à tout le monde. Alors après, on n'est que deux salariés à essayer de faire vivre...
2: Adresse mail ou des réseaux
3: Ouais. Alors, on a un Facebook, ça c'est pour suivre un peu l'actualité au jour le jour. Et surtout, on a un site internet où vous trouverez des extraits de films et où vous trouverez un peu les synopsis des films ou autres. Et des extraits de films. Après, on peut aussi dire qu'au mois de juin, on organise pour des familles. Donc plutôt des familles défavorisées qui n'ont pas de voiture, des week-ends pour aller dans la nature, voir des spectacles, filmer des spectacles, sortir un peu de la ville de Montpellier et penser à autre chose et pas être dans des problématiques sociales, vraiment se faire plaisir, quoi. Donc deux week-ends au mois de juin. Et là, on présentait aussi les films des stages vidéo jeunes qui ont lieu cet été. Un stage donc vidéo environnement autour des trois rivières de Montpellier, le Lez, la Mausson et le Verdançon. Et un stage aussi avec le Moco Panacé de Montpellier avec une visite d'exposition, rencontre artistique, création artistique.
1: Vous écoutiez Pascal Biston, coordinateur de l'association des iconophages. Maintenant, pause musicale, puis on revient pour continuer de parler de l'association. Ah,

0: retour sur Radio Aviva, nous vous parlons des iconophages. Comédien pour les trois films, Patrick Passot, ancienne personne sans domicile fixe, nous raconte son histoire.
1: Voilà, comment j'ai connu les iconophages, on a fait un montage à côté de Corus.
2: Ouais.
1: Et c'est une association. Et en fait, j'ai connu comme ça les iconophages en faisant des réunions de montage. Je suis passé au hasard comme ça.
2: Et comment ça s'est passé le tournage? Parce que du coup, vous êtes acteur et comédien dans trois des films réalisés, écrits et montés par les iconophages. Comment ça s'est passé cette expérience-là?
1: Eh ben, l'expérience s'est bien passée. On se connaissait pas tous. Au début, on se connaissait pas. Et voilà. Mais pour moi, c'était très bien passé.
2: Vous aviez déjà joué quelque part? Vous aviez déjà eu un pied dans le monde de l'acting?
1: Ben, franchement, non. Non. Non.
2: Comment ça s'est passé alors? Comment est-ce que vous avez appris? Comment est-ce que vous vous êtes débrouillé? On veut savoir.
1: Pascal d'Iconophage, il m'a appris à prendre la caméra. J'ai le premier film entre 2022 et 2023. En fait, c'est comme ça que j'ai appris à prendre la caméra et jouer comme acteur, quoi. Ouais. Voilà.
2: Aujourd'hui, vous seriez prêt à en faire un quatrième, que ce soit pour les iconophages ou pour ailleurs, c'est ce qu'on peut vous souhaiter.
1: En quatrième, c'est encore trop tôt. Parce qu'en attendant, entre le deuxième et le troisième, j'ai participé comme en tant que figurant avec une actrice de cinéma, Yolande Moreau. Voilà.
2: C'est important pour vous de participer à ce genre d'action, d'être avec des iconophages, d'être dans ce genre d'association qui réalise des événements et des actions participatives, disons-le.
1: C'est quelque chose qui me plaît, qui m'a beaucoup plu, quoi, voilà. Et puis en plus, ce qui a changé dans ma vie, maintenant, parce que j'étais à la rue, maintenant j'ai un appartement.
2: Et vous qui avez donc passé un temps à la rue, travailler sur un projet justement, un projet d'image, un projet de film sur des personnes qui sont à la rue, donc tout ce qui est travail social, etc. Qu'est-ce que ça vous a fait? Comment est-ce que vous avez retranscrit en fait ça à l'image?
1: Je sais pas comment dire ça, mais ça m'a beaucoup.
2: Qu'est-ce que ça vous a fait en fait de travailler dessus sur quelque chose que vous avez déjà vécu?
1: Eh ben moi ça m'a fait du bien, quoi. Voilà. Et concrètement, ça m'a appris à connaître des gens. Voilà. Et là, le deuxième et le troisième, je voulais pas le faire. Et du coup, je voulais continuer.
2: Pourquoi vous vouliez pas le faire?
1: Parce qu'en fait, c'était pas les mêmes personnes du premier film. Voilà.
2: Et vous êtes dit quand même, à la fin, on y va quand même, parce que...
1: Voilà.
2: Pourquoi vous êtes pro, vous avez changé d'avis?
1: Parce que je voulais continuer avec des iconophages, voilà, avec Pascal, voilà, je voulais continuer, quoi. Et parce que j'ai pris goût, voilà, je vais pas laisser tomber, et puis voilà.
2: Est-ce que vous auriez peut-être un petit message pour celles et ceux qui vont nous écouter et qui aimeraient rejoindre justement les iconophages, qui aimeraient participer au projet auquel vous avez aussi participé? Qu'est-ce qu'on pourrait leur dire?
1: Je leur conseillerais d'essayer, quoi, de participer aux iconophages, de contacter Pascal Biston, et de contacter. Si ça leur plaît, qu'ils continuent, quoi. Mais je leur souhaite, un conseil, participer aux iconophages, c'est super, c'est génial.
0: C'est la fin de cette émission sur Radio Aviva. Passez une très bonne journée.
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1: Bonjour, ce matin la pluie fait son retour dans l'Hérault. Des orages sont également prévus à l'est du département et la température devrait se maintenir à 23 degrés. Cet après-midi, il continuera de pleuvoir. Pour les températures, 22 degrés sont prévus à Montpellier et il devrait faire jusqu'à 26 degrés à Agde. Belle journée à l'écoute des programmes de Radio Aviva.

0: Bonjour à toutes et à tous. La saison 2026-2027 à l'Opéra Orchestre National de Montpellier est annoncée. Prendre son temps, un thème auquel les 280 spectacles prévus se collent. Des événements plus longs, plus de détails, moins de minimalisme. Une direction artistique assumée et expliquée au micro de Radio Aviva par Valérie Chevalier, la directrice de l'OONM.
1: Un petit peu de temps. La programmation du coup de cette année, il y a deux axes principaux. Déjà, donc l'entente avec la Corée du Sud,
2: ouais.
1: Et aussi beaucoup de temps accordé au temps. Dis-nous un petit peu plus.
2: Du temps accordé au temps. Bah, c'est sûr que là, on invite les gens à venir nous rejoindre pour 3 heures de pouvoir nous émouvoir ensemble, de pas avoir peur de prendre le temps de découvrir des choses, s'arrêter un peu sur soi, quoi, voilà, et sur les autres.
1: Dans une époque où tout va vite, où la jeunesse consomme des spectacles toujours plus rapides, toujours plus courts, etc. C'était une volonté de se mettre à contre-courant.
2: C'est une volonté, on est à contre-courant. C'est vous venez à l'opéra, mais vous en avez pour 3 heures, 4 heures. Mais on est 4 heures ensemble dans un lieu magique, on réfléchit ensemble, on pleure ensemble, on rit ensemble. Et c'est le principe, refaire communauté en fait.
1: Et malgré ça, vous arrivez quand même à séduire un public de plus en plus jeune et aussi donc tout type de public.
2: Ouais, on a énormément de jeunes qui viennent, on en est ravis, ça fait des années qu'on travaille dessus, mais surtout on a plein d'actifs qui viennent. Faut dire que ça fait on essaie de faire du sur-mesure, c'est-à-dire qu'on essaie d'adapter les contenus, mais d'adapter aussi les formats, les horaires. On fait un peu du sur-mesure pour notre public.
1: Vous avez quelques exemples du coup de ça, de cette adaptation donc dans la programmation cette année?
2: Oui, par exemple, il y a des gens qui me disent moi le soir je peux plus aller au concert, je suis un peu désespérée. Ça c'est pour des publics un peu plus âgés. Maintenant, on fait des concerts aussi en plein après-midi à 15h dans la semaine. Ou des gens qui disent moi je bosse, je finis à 18h. S'il faut que je rentre chez moi et que je reparte pour un spectacle à 20h ou 20h30, ça ne m'intéresse pas. Donc, on a mis aussi des spectacles à 19h qui sont très prisés par les actifs. Ou des spectacles très tôt le matin pour des gens qui ont des tout petits et qui sont obligés de se lever.
1: Et aussi donc un point d'honneur sur l'amitié avec la Corée du Sud qui est très présente dans cette programmation. Par quoi est-ce que ça va se voir cette année?
2: Écoutez, on a d'abord des Coréens qui vont venir, des œuvres coréennes qui vont être jouées. Nous qui allons nous déplacer en Corée, c'est vraiment un gros focus sur la Corée pour célébrer ses 140 ans. Et c'est vraiment un souhait de... Oui, c'est pour célébrer ces 140 ans de diplomatie entre les deux pays. Et la France et la Corée mettent des moyens et encouragent justement cette coopération qu'ils espèrent pérenne, évidemment.
1: Alors pour ceux qui ne connaîtraient pas du coup la culture coréenne, je veux dire ce qu'a la Corée du Sud à nous apporter, qu'est-ce qu'on pourrait apprendre, qu'est-ce qu'on pourrait découvrir ici à l'Opéra Orchestre National de Montpellier?
2: Là, on a déjà commencé à découvrir la musique, on va dire, un peu baroque ou ancienne que les gens ne connaissaient pas. Des instruments spéciaux, nous on a l'accordéon et ou on connaît la cornemuse, mais on connaît pas les instruments d'Asie, donc on découvre un patrimoine musical, des instruments, et puis une composition, une langue, on va chanter en coréen, intéressant.
1: Ma prochaine question est plus sur la programmation, la distribution de cette dernière, elle est très très inclusive, il y a des femmes, il y a des hommes, il y a un petit peu tout, c'est important pour vous de rester inclusive dans la programmation?
2: C'est essentiel, on a des musiques d'Orient, on a des musiques d'Asie, on a des artistes en situation de handicap, tout comme le public, avec des dispositifs accessibles. Là, on accueille effectivement les autistes, les malvoyants, les sourds. Oui, on essaie d'être exhaustif et d'inclure tout le monde, même des gens qui, par exemple, ne parlent pas forcément le français. On surtitre, beaucoup de nos spectacles sont en bilingue.
1: Il y avait aussi un point d'honneur, quelque chose à remarquer du moins, c'est que l'affiche n'était pas faite par IA. C'était important de le préciser à ce moment-là, c'est important encore?
2: Tant que je serai là, il n'y aura pas d'affiche.
1: Comment on est obligé de le préciser? Je trouve ça fou.
2: Aujourd'hui, on est obligé de le préciser parce qu'on reçoit de plus en plus et on voit de plus en plus d'affiches IA, mais ça se voit comme le nez au milieu de la figure. Donc, là, c'est un artiste reconnu de Montpellier. Il s'appelle Arcane, ça, c'est pour les amoureux du... Sinon, c'est Arnaud de Jésus Goncalves qui nous a fait non seulement l'affiche, mais toutes les illustrations, elles sont nombreuses, de la brochure.
1: Du point de vue de la culture en général, vous en avez peur de l'intelligence artificielle?
2: Non, pas du tout. Non,
1: pourquoi?
2: Je pense que c'est un outil. C'est un outil, nous, pour tout ce qui est production. C'est un outil de travail fabuleux. Après, pour la création, pourquoi pas? Mais je sais pas, il faut qu'on le fasse avec les artistes, aux artistes de s'en emparer, en fait.
1: Un dernier mot sur cette programmation pour nos auditeurs et auditrices de Radio Aviva?
2: Alors, écoutez, c'est une ouverture au monde.
0: Pour annoncer sa programmation, Valérie Chevalier a pu s'appuyer sur le soutien du maire de Montpellier, Michaël Delafosse, pour qui c'est une chance d'avoir une vie culturelle aussi chargée dans sa ville.
1: Très rapidement, l'importance que ça a pour la ville de Montpellier d'avoir justement une telle institution, l'Opéra Orchestre National de Montpellier, ici.
3: D'abord, la métropole de Montpellier, elle consacre 14 millions d'euros en subvention pour permettre à cette ville, et c'était le vœu de Georges Frêche, d'avoir une vie symphonique, musicale, lyrique. Et d'ailleurs, il y a quelques jours, Don Giovanni, mise en scène par Agnès Jaoui, La Traviata, dirigée par Roderick Cox, formidable directeur musical. C'est important la musique, c'est important l'opéra qui est un art total, c'est important l'orchestre de Montpellier qui joue en ouverture gratuitement pour le 14 juillet devant la mairie, Esplanade de l'Europe. C'est important la musique parce que c'est un langage universel. Et donc, c'est un élément de rayonnement. On parle de Montpellier parce qu'à Montpellier, il y a l'Opéra Comédie, il y a l'Opéra Berlioz au Corum. On parle de Montpellier parce qu'il y a son orchestre, sa direction de Roderick Cox, ses chefs invités, ses femmes chefs d'orchestre qui viennent. Que serait Montpellier sans cette vie musicale? Posons-nous la question. D'ailleurs, dans d'autres villes de la région, il n'y a rien. Nous, on est là.
1: Vous l'avez rappelé justement, c'est important que la culture vive ici, et malheureusement de rue ailleurs.
3: Elle est essentielle la culture, c'est ce qui fait la grandeur de la France. Les gens ils veulent un pays rabougri, moi je veux un pays grand, la France. Et Montpellier c'est une ville de culture, la ville qui design ses tramways, la ville d'un musée bicentenaire, la ville qui a deux salles d'opéra, la ville qui vibre autour de la culture avec ses 15 médiathèques pour accéder au Livre Graal. La ville qui a la chance d'avoir Radio Aviva et qui raconte tout ça. Donc moi, j'invite à aller voir sur le site de l'orchestre, voilà, écouter Carmina Burana, d'aller découvrir peut-être pour la première fois un opéra en coréen. C'est l'autre, on l'entend en italien, on l'entend en allemand, on l'entend en français, on l'entend en espagnol. Et bien là, le voir en coréen, c'est à Montpellier que ça se passe. C'est, je crois, une grande chance. Et j'invite chacun et chacune à être fier de ça.
1: Vous l'avez rappelé, il y a certains endroits en France où justement les artistes se font annuler, se font déprogrammer pour les propos qu'ils tiennent ou les spectacles qu'ils peuvent donner.
3: Mais bien sûr, moi là j'ai dû défendre Johann Sfar à Marseille où on voulait le boycotter. Mais qu'est-ce que c'est que cette horreur? Jazz à Junas a été annulé à Vauvert, à côté d'ici. Il y a des gens qui se font de fait de gloire de couper les subventions à la culture. Je ne dis pas qu'il ne faut pas faire attention. Bien sûr, chaque euro dépensé doit être bien géré et doit être utile au service public de la culture. Mais il y a quand même un climat inquiétant dans le pays. Et donc nous, raison de plus pour ici, à Montpellier, ville monde, ville ouverte sur le monde, de continuer à affirmer cela.
0: C'était Valérie Chevalier, directrice de l'Opéra Orchestre National de Montpellier, et Michaël Delafosse au sujet de la programmation 2026-2027 de l'OONM. Cette émission est terminée. À très vite sur nos ondes.

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1: Bonjour à toutes et à tous et bienvenue dans votre agenda. Voici les événements et les sorties à venir. Pour une soirée conviviale et gourmande, rendez-vous le 23 juillet à 19h à la terrasse du Mélis. Vous y partagerez une paella géante. Ça se passera au 216 rue Élie Wiesel, près de Port-Marianne. Le tarif est de 20€ par personne. Plus que quelques jours pour découvrir l'exposition « Les enfants de la Résistance ». Jusqu'au 24 juillet, le musée de la Résistance et de la Déportation explore de manière ludique l'histoire de la Seconde Guerre mondiale et de la Résistance. Comptez 5€ pour le plein tarif, mais c'est gratuit pour les moins de 18 ans. Attention, la carte bleue n'est pas acceptée. Le 25 juillet, à la cueillette Font-Marie, à seulement quelques minutes de Montpellier, venez composer votre propre panier de fraises et de légumes bio. Une activité conviviale et locale à partager en famille ou entre amis. Notez que la cueillette a également lieu tous les mercredis et samedis jusqu'au 29 août. Dimanche 26 juillet, Marianne Ayaomak, les chœurs de Mao et les musiciens du Mao Sextet sont de retour. L'occasion rêvée de passer une soirée sous les étoiles dans une ambiance gospel, soul et world music. Le concert aura lieu à 21h au château de Beau à Saint-Jean-de-Buège. L'entrée est de 24€ en plein tarif, dégressif selon l'âge. Toutes les informations sont disponibles sur le site internet Hello Asso. Jusqu'au 30 août, les ruelles de Pézenas se transforment en scène à ciel ouvert avec l'impromptu de Pézenas. Olivier Cabassu vous fait redécouvrir le théâtre comme vous ne l'avez jamais vu. Un spectacle immersif d'1h20 retraçant le séjour de Molière dans la ville. Comptez 20€ pour le plein tarif et 15€ pour le tarif réduit. Pensez à réserver votre place sur le site internet. Ainsi s'achève l'agenda des sorties de Radio Aviva. Nous vous rappelons que les auditeurs membres du Club Aviva peuvent recevoir les informations concernant les invitations disponibles pour les spectacles de nos partenaires. À bientôt sur Radio Aviva.

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1: Bonjour à tous. La Gironde placée en vigilance noire pour le risque de feux de forêt, un niveau exceptionnel qui entraîne une série de restrictions alors que l'incendie qui sévit depuis mercredi a pris une ampleur inédite. Plus de 140 000 personnes ont été évacuées, des milliers d'hectares partis en fumée. Le feu poussé par le vent se dirige désormais vers l'agglomération bordelaise où sept nouvelles communes ont reçu l'ordre d'évacuer dans la nuit. Un air irrespirable également dans les Landes où le feu géant de Biscarrosse est toujours hors de contrôle. Les fumées se ressentent à des kilomètres jusqu'au département voisin du sud-ouest. Plusieurs préfectures comme celle de la Corrèze, de la Haute-Vienne ou même du Tarn-et-Garonne disent recevoir ce matin de nombreux appels de personnes inquiètes évoquant des odeurs suspectes. Elles demandent aux habitants de ne composer le 18 que pour signaler des incendies avérés. Dans ce contexte, prudence si vous prenez la route. Journée classée rouge sur toute la France en ce début de week-end de chasse et croisée. Bison Futé appelle les automobilistes à éviter la Gironde et Biscarrosse et à laisser les routes libres pour les secours. Dans le reste de l'actualité, le procureur général de la Cour pénale internationale démis de ses fonctions. Karim Khan est visé par des accusations d'agression sexuelle, des accusations portées par une membre de son équipe et qu'il rejette. L'ambassadrice de France, convoquée par le ministère tunisien des Affaires étrangères, Tunis, reproche à Paris la diffusion par une chaîne publique française d'un entretien avec une personne recherchée par la justice tunisienne. Le ministère n'a pas clairement identifié la chaîne, mais ce serait a priori France 24 qui serait visée suite à la diffusion d'un entretien avec l'ancien président tunisien Moncef Marzouki. Et puis, l'étape reine du Tour de France ce samedi. Les coureurs vont de nouveau gravir l'Alpe d'Huez à la veille de l'arrivée sur les Champs-Élysées. 5600 mètres de dénivelé positif avec trois cols hors catégorie. Au programme, notamment le Glandon, le Galibier et le col de Sarène. Le départ sera donné en fin de matinée du Bourg d'Oisans. Très bonne journée à tous.

0: La météo dans l'Hérault.
1: Bonjour, ce matin la pluie fait son retour dans l'Hérault. Des orages sont également prévus à l'est du département et la température devrait se maintenir à 23 degrés. Cet après-midi, il continuera de pleuvoir. Pour les températures, 20 degrés sont prévus à Montpellier et il devrait faire jusqu'à 26 degrés à Agde. Belle journée à l'écoute des programmes de Radio Aviva.

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1: Bonjour François Blin.
2: Bonjour à vous, bonjour.
1: Alors,
2: à tous.
1: Bonjour, parce que, en fait, je suis très heureuse de vous recevoir. Vous êtes président de l'association Culture et Patrimoine Juif de Narbonne, et à ce titre, vous faites des visites guidées.
2: Oui, c'est un des aspects de nos missions, celle qu'on s'est assignée nous-mêmes. C'est une association, si vous voulez que je vous en dise deux mots.
1: Bien sûr.
2: Une association narbonnaise qui a au moins 20 ans d'âge dans l'esprit, puisqu'on a une de nos prédécesseurs qui s'appelait Rose Schmitz, qui a lancé la relation publique des Juifs au monde de Narbonne et qui a été matérialisée en 2017 par la création d'une association qui s'appelait à l'époque CJDOC, aujourd'hui Culture et Patrimoine Juif de Narbonne. C'est donc une association culturelle.
1: Oui, culturelle. Alors, donc, vous allez nous parler de Narbonne, Narbo Martius, qui a été fondée en moins 118 par des Romains, bien sûr, sur une zone qui était peuplée de volcs aréocomiques et volcs tectosages. Voilà, mais je pense que pour les Juifs, ils sont venus en même temps que les Romains.
2: Alors oui, bien sûr, dans l'Empire romain, chacun avait le droit à son autodétermination et à son activité libre. Plus ou moins, bien sûr, hein, pas dans le sens où on l'entend aujourd'hui, mais ce que les Romains appelaient les Judéens, c'était un peuple donc d'Orient qui s'est répandu dans l'Empire à la faveur justement de cette liberté d'Empire et est venu de suite dans les points de commerce qui étaient par exemple le port de Narbonne qui était donc à partir du 118 avant Jésus-Christ le premier comptoir étranger à l'Italie des Romains.
1: Ah oui, ces Juifs, pourquoi venaient-ils avec les Romains? Est-ce qu'ils étaient des esclaves ou est-ce qu'ils étaient des hommes libres?
2: Alors, on peut avoir les deux.
1: Oui.
2: Parce que l'époque le voulait, on pouvait passer même d'un statut de l'un à l'autre, malheureusement.
1: C'est vrai. Et très vite.
2: C'est ça. Et donc, on a des traces scripturaires, c'est-à-dire, pour l'instant, on n'a aucune artefact, là, à l'époque des Romains, qui nous disent que à Narbonne se trouvaient des gens de l'Orient, qu'on appelait des Judéens, dans lesquels on peut avoir des Phéniciens, on peut avoir aussi des Juifs, escalités.
1: Mais de Judée.
2: Voilà. Mais qui ne se qualifient pas comme tels, voilà. Et qui sont des commerçants.
1: Oui.
2: Parce que les soldats romains sont accompagnés par des commerçants, notamment grecs, mais aussi, on dirait aujourd'hui, syriens. D'ailleurs, le mot syrien, souvent, encore aujourd'hui, par exemple, aux Antilles, quand on dit les Syriens, ce sont les gens de l'Orient.
1: Oui, vous savez que la Palestine n'existait pas en tant que pays, mais les Arabes eux-mêmes disaient Syrie du Sud.
2: Voilà. Et donc, cette population, indéniablement, accompagne l'essor romain. Et on le verra plus tard, quand les premières traces vont arriver.
1: Très bien. Alors, vous avez deux facettes dans votre association. On va parler de la première. La première facette, c'est les fouilles et le musée.
2: Oui, alors, l'histoire de Narbonne est très singulière pour la communauté juive, hein, parce que, on a des premiers écrits de Sidoine Apollinaire en 477-473. Hein. Donc, Sidoine Apollinaire, c'est un notable romain, gallo-romain, on va dire, qui est dépositaire de la puissance finissante de Rome et qui est évêque de Clermont-Ferrand. Il entretient une nombreuse littérature par courrier dont on peut trouver encore trace sur Internet aujourd'hui facilement, et des très belles lettres. Et il l'envoie à un de ses amis à Narbonne, qu'il fait porter par le juif Gozolas. Alors le juif Gozolas, c'est donc l'émissaire de Sidoine Apollinaire, et entre 470 et 473. Donc ça, c'est la première trace écrite relative à un juif à Narbonne. Et puis, il faudra attendre très longtemps, mais c'est quand même intéressant d'attendre. Il faut attendre 689 pour que une pierre tombale soit gravée avec une menorah et un texte en latin relatif aux personnes enterrées. Aux personnes, on va le voir pourquoi, parce qu'il y a trois personnes, ce qui est pas naturel chez les juifs. Et ça, c'est écrit en latin, mais à la fin, il y a une expression écrite en hébreu carré qui dit paix sur Israël. Donc là, on est certain que cette pierre tombale, qui est trouvée à Narbonne en 1846 sur un chantier, est un artefact relatif à la présence des Juifs en France. Et c'est pourquoi cette pierre, qui était gardée au musée de Narbonne, est aujourd'hui hommage à Paris, au musée d'histoire juive, parce que c'est la première, longtemps, ça a été la première trace de la présence juive en France, et du coup en Europe, pour nous, pour le Nord, et comparé aux séfarades. Et donc, c'était intéressant jusqu'en 2009, où on a trouvé le fameux sarcophage d'Arles, qui, lui, date du 4e siècle, donc plus ancien.
1: Oui. Alors, vous faites des visites guidées. Quel est le parcours ?
2: Alors, voilà, le parcours s'appelle « Sur les pas de Kalonymos ». Kalonymos, c'était donc ce que les chrétiens appellent le roi des juifs, mais c'était, les juifs l'appelaient le Nassi, donc le prince, et c'était des Nassim, puisque c'est une filiation sur 6 générations de rabbins éminents qui tenaient leur pouvoir directement, selon la geste de Charlemagne lui-même. On peut en dire deux mots si l'histoire nous
1: intéresse. Bien sûr. Je suis fascinée par vos connaissances.
2: Et c'est ici que l'histoire commence, c'est-à-dire que Charlemagne, donc en 800, établit une marche au sud de son empire. C'est un nouveau concept, c'est-à-dire c'est un territoire où il n'y aura en gros pas de présence musulmane, pas de présence chrétienne affirmée politiquement, qui va donc de Barcelone jusqu'au sud de Narbonne, un endroit qui s'appelle Le Cat. Et là, à partir de Le Cat, donc, est la fin, le limès, la fin de l'Empire romain, ou de l'Empire de Charlemagne, ou le début de l'Empire, selon l'endroit où on se présente. Donc,
1: oui, le limès, c'est le mur. Hein,
2: voilà, c'est ça.
1: C'est la frontière, disons.
2: C'est ça. Et donc, Charlemagne, après avoir donc établi la souveraineté franque sur le sud de la France, établit un système politique tripartite pour la ville de Narbonne, ce qui est, je trouve, un moyen politique intelligent de ne pas avoir de contre-pouvoir. C'est-à-dire trois pouvoirs qui vont se diviser l'empire sur la population. Il y aura donc un évêque qui est nommé par Charlemagne, Nébrenius, qui a été d'abord le premier abbé de la Grasse, puisque Charlemagne a créé l'abbaye de la Grasse, et là-dessus on a un texte signé de la main de Charlemagne, qui est gardé aux archives de Carcassonne.
1: C'est une magnifique...
2: C'est le trésor de Carcassonne.
1: Oui, c'est un trésor, oui.
2: Voilà. Et Nébrenius ensuite sera nommé évêque de Narbonne, donc il aura le pouvoir sur les chrétiens. Mais Charlemagne met en place aussi un système féodal avant l'heure, puisqu'il met un comte en place qui aura l'empire, lui, sur la population dans ce qu'elle a de matériel et non pas de spirituel. Et enfin, il donne, et ça c'est exceptionnel pour la communauté juive, il donne un pouvoir quasiment féodal à celui qui sera le représentant de la communauté et qu'il va faire aller chercher par un juif qui s'appelle Isaac, qu'on envoie à l'ambassade dans l'Empire abbasside.
1: Oui.
2: Et donc, on va recevoir le marir. Le marir, c'est un exilarque, donc un juif éminent, un rabbin, on va dire, hein, qui va mettre en place une yeshiva à Narbonne. Et de là naît le pouvoir exceptionnel des juifs sur Narbonne.
1: Très bien. Alors, si vous voulez bien, nous faisons une petite pause et nous nous reverrons tout de suite après pour la suite de ce magnifique conte.

0: Alors, nous sommes toujours avec François Blin, qui nous expliquait l'histoire des Juifs qui étaient à Narbonne, qui ont fondé avec les Romains Narbonne, en quelque sorte. Et puis, le Moyen-Âge, le Haut Moyen-Âge, puisque Charlemagne a donc insisté pour avoir un Juif également comme pouvoir dans ses marches.
1: Voilà, donc c'est un Juif féminin, le mari qui se met en place, toute une dynastie va suivre, la dynastie notamment représentée par la famille Kalonymos. Kalonymos, 6 dignitaires qui sont à la fois rabbins, maîtres de la communauté et aussi directeurs d'une école talmudique, ce qu'on appelle une yeshiva, qui va prendre de l'ampleur parce que les Juifs ayant les droits d'avoir du commerce et des territoires, des terres agricoles, les droits sur le sel, comme les autres, donc sont très riches. Tellement intéressant pour la population locale qu'à la fois le comte veut ses juifs et il aura un quartier juif pour lui, mais pas un ghetto, c'est-à-dire un quartier où il réside chez juifs. Et l'évêque qui partage le pouvoir sur la cité de Narbonne, lui aussi aura sa juiverie avec ses juifs qui vont gérer carrément ses comptes à lui aussi. Donc il y a cet empire tripartite qui permet, grâce aux revenus des terres et des droits sur le sel de la famille Kalonymos, d'entretenir la yeshiva, puisque vous savez qu'à l'époque, c'était la yeshiva, on ne payait pas pour y aller, on était entretenu par les maîtres de la yeshiva. Donc, rapidement, un peu comme aujourd'hui, quand on a beaucoup d'argent, on peut faire venir des sportifs, la communauté a assez d'argent pour faire venir des rabbins éminents, des étudiants éminents. Et Narbonne devient la lumière de la judéité dans ce qu'on appelle la province du Midi, pour nous aujourd'hui, mais qu'on appelait à l'époque, on va dire la Narbonnaise, mais c'est très étendu, et va se développer là, vont se développer des écoles talmudiques. Ensuite, quand viendront les Juifs d'Andalousie, après 1148, il va y avoir une polémique, parce que nous avons aussi, non seulement les maîtres pour le Talmud à Narbonne pendant le Moyen-Âge, mais le développement de la cabane avec le fameux Isaac l'aveugle que l'on connaît ici sous le nom de Posquière, mais qui était en école donc talmudique à Narbonne et qui a développé la Kabbale là et qui a rencontré la concurrence de l'esprit de Maïmonide, c'est-à-dire d'un côté la Kabbale, on le sait, c'est les vues de l'esprit et Maïmonide, c'est plutôt les vues de la raison. Donc il y a eu des controverses entre rabbins et on a des courriers là-dessus qu'on appelle des responsables.
0: Mais alors, ce qu'il faut retenir de tout cela, c'est que les populations vivent en harmonie puisqu'il y a aussi bien un évêque qu'un juif rabbin qui dirige cette région.
1: Tout paraît merveilleux, à part quelques accrocs. On a par exemple en 1236 ce qu'on appelle le Pourim de Narbonne, c'est-à-dire un pogrom dont les conséquences néfastes ont été amorties par le comte qui est intervenu, et dont le rabbin local du moment, qui s'appelait Meir, a transcrit la relation sur le livre justement d'Esther. Donc on a la trace de ce Pourim de Narbonne qui est une particularité, c'est-à-dire une deuxième fois où le peuple juif quelque part a été sauvé. Et donc tout paraît bien, jusqu'à en vérité à la croisade contre les Albigeois, où là le catholicisme commence à faire des misères aux Juifs, qui vont disparaître en 1306 de la ville, chassés par Philippe le Bel.
0: Ah oui, donc c'est une histoire qui est très intéressante du point de vue de la communauté juive, mais plus tard, que se passe-t-il ?
1: Que se passe-t-il? C'est-à-dire, après 1306, on a la trace de la spoliation des biens juifs, puisqu'on a les documents qui attestent la dévolution des biens saisis et leur revente. Donc, évidemment, les juifs ne reviendront pas, malgré une tentative de retour en 1315. Ils ne reviendront plus, ils vont partir pour une part en Catalogne, chez le roi d'Aragon, qui était plus tolérant, on va dire. Et ils vont aller dans un territoire du roi d'Aragon qui s'appelle Montpellier. Et qui, à ce moment-là, va les accueillir avec un évêque bienveillant et intelligent qui était habitué à faire le commerce avec les autres expressions de la pensée, avec les musulmans de l'époque, commerçants, et avec les juifs qui arrivent. Ils vont, donc 40 médecins juifs quittent Narbonne, et on va en trouver une bonne partie pour la fondation de la faculté de médecine de Montpellier.
0: Donc, vous allez, vous, en tant qu'historien et président de culture et patrimoine juif de Narbonne, vous allez faire des visites guidées de toute cette région et vous expliquerez un peu cette histoire. C'est très intéressante, bien
1: sûr. Alors, ces visites ont été mises en place pour présenter un patrimoine immatériel. Malheureusement, nous n'avons rien à présenter visuellement, mais on fait une visite sur place Après que une cartographie qui a été faite par une historienne qui s'appelle Jacqueline Caille, une médiéviste qui a travaillé longtemps sur Narbonne et qui nous propose un plan juif de Narbonne, du médiéval. Et à cette occasion, à chaque étape, on raconte d'abord sur, il y a un lieu à montrer, la cour du roi des Juifs. Et puis des lieux à expliquer et les gens sont friands de découvrir ça parce que l'histoire ne s'arrête pas là, elle repartira au 19e siècle avec l'arrivée des Juifs Contadem.
0: Et est-ce qu'il y a quelque chose dans le musée de Narbonne ?
1: Ah oui, le musée de Narbonne actuellement, c'est le musée généraliste, hein, le musée romain lui c'est une chose, le musée généraliste est fermé pour travaux. Et on a donc deux inscriptions sur la pierre, dans la fameuse pierre tombale de Paragorus de 689, c'est la si précieuse qui est hommage. Et puis, on a aussi une pierre dédicataire d'une synagogue de 1230 et qui, elle, est écrite en hébreu carré. Donc, on a ces traces-là, mais qu'on ne pourra montrer que quand, enfin, le musée va rouvrir et qu'on aura une salle dédiée D'accord. à l'histoire juive de Narbonne.
0: Alors, votre deuxième casquette, si je puis dire, c'est la lutte contre l'antisémitisme.
1: Oui, alors c'est un travail qu'on fait au jour le jour avec l'éducation nationale pour essayer de faire comprendre à tous nos contemporains, et notamment aux enfants, qu'on pouvait vivre ensemble, qu'on peut vivre ensemble.
0: Oui, et que les Juifs étaient là depuis fort longtemps, donc il n'y a pas de problème, ce ne sont pas des émigrés.
1: Ah non, c'est une histoire partagée, et puis c'est une belle histoire, c'est une richesse commune que nous avons, et d'ailleurs le public nous le montre en visitant avec nous Narbonne, il y a beaucoup beau succès là-dessus.
0: Eh bien, j'espère que nos auditeurs auront envie d'aller visiter Narbonne déjà, et surtout faire ce parcours avec vous, et avec tous les conférenciers que vous avez dans votre association. Je rappelle le nom de l'association, Culture et Patrimoine Juif de Narbonne, CPJN. Vous avez un site internet d'ailleurs, www.cpjn.fr. Est-ce que vous voulez ajouter quelque chose ?
1: Non, je vous remercie, nous vous attendons tous.
0: Merci beaucoup, François Blin, et à Merci. Bientôt.
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2: Bonjour à toutes et à tous et bienvenue sur Radio Aviva. Aujourd'hui, je vous retrouve avec Anne-Vélica Ripaud.
3: Bonjour.
2: Solène Leroy.
4: Bonjour.
2: Margot Reslinger.
5: Bonjour.
2: Méline Grespan.
6: Bonjour.
2: Et Marine Boulanger.
7: Bonjour.
2: Cet été, on a décidé de ne pas penser qu'aux globetrotteurs parce que non, tout le monde ne part pas en vacances. Et surtout non, rester chez soi ne veut pas dire passer à côté de la période estivale. Alors aujourd'hui, on a décidé de prendre le contre-pied, vous proposer des activités en tout genre, pensées pour celles et ceux qui restent chez eux. On commencera avec une valeur sûre de l'été, la lecture. On est allé à la rencontre d'une libraire pour recueillir ses coups de cœur et les tendances de la saison. Côté sortie, rester dans la région ne veut pas dire renoncer au dépaysement. Nous vous proposerons un top 3 des plages accessibles dans le coin. Et enfin, on terminera avec une touche bien-être, des idées de soins à faire chez soi avec des recettes de masques simples et accessibles pour protéger sa peau après s'être exposé au soleil. Pour commencer, Anne-Vélica Ripaud nous propose une activité à moindre coût pour ses grandes vacances.
8: Et si cet été, vous voyagiez sans bouger? Et pour ça, quoi de mieux qu'une bonne lecture? Pas de valise, pas de train, pas d'aéroport, mais simplement une autre évasion. Selon une étude de l'Ipsos, 35% des Français lisent davantage l'été. Parce que rester chez soi pendant les vacances, ça peut aussi rimer avec découvertes, surprises et romances. Et le meilleur dans tout ça, ça ne vous coûtera pas 500 €, mais moins de 10 €. Un livre, c'est un aller simple vers une plage, une montagne, une histoire d'amour, le tout depuis votre canapé ou votre jardin. Mais attention, pas n'importe quel livre, celui qui va vous transporter dès la première page dans une longue histoire poignante et intrigante. Alors pour trouver le roman de ses vacances, nous avons demandé conseil à Maëlys Page, une libraire passionnée.
9: Moi, je partirais sur Nous les menteurs. Et ça se lit à partir de, je dirais, 15 ans. Et moi, j'en ai 25 et j'ai adoré à l'âge de 25 ans. C'est un livre, en fait, qui est hyper mystérieux. Et on va retrouver Candace et toute sa famille. Le grand-père de Candace, il a une île avec beaucoup de maisons. Il est extrêmement riche. Et on va comprendre qu'à l'été de ses 15 ans, elle a subi un accident. Elle s'est cognée la tête et elle a failli perdre la vie. Et à l'été de ses 16 ans, donc un an plus tard, on va essayer de comprendre ce qui s'est passé à l'été de 15 ans. Pourquoi elle a eu cet accident, ce qui en a découlé. Les plot twists sont incroyables. Il est hyper entraînant, hyper addictif. Et surtout, il fait 300 pages, donc une lecture au bord de la plage ou quoi, à Montpellier, parfait.
8: Une lecture pleine de rebondissements qui promet de vous faire oublier le temps de quelques instants votre quotidien. Et bonne nouvelle, pas besoin de casser sa tirelire. Ce roman est disponible en librairie aux alentours de 7 €. Il existe également en série sur des plateformes en streaming, de quoi s'offrir une véritable parenthèse.
2: Rien de mieux qu'une bonne lecture pour s'évader pendant les vacances. Aujourd'hui, on parle d'un plaisir simple qui met tout le monde d'accord, la glace. Mais pas n'importe laquelle, une glace faite maison, personnalisable et accessible à tous, même à ceux qui fuient le lactose. Margot Reslinger est allée tester une recette facile et gourmande.
10: Les Français en consomment près de 6 litres par an et par habitant. Oui, on parle bien de la glace. Que ce soit à la vanille, au chocolat ou à la pistache ou encore à la fleur d'oranger pour les plus aventuriers, la glace est un dessert planétaire. Et ce n'est pas juste pour le goût, c'est aussi le plaisir des petites soirées d'été. Si l'on se base sur la classique glace saveur vanille, il suffit de peu d'ingrédients pour un montant de 10 € environ et pour 4 à 6 personnes. Vous avez besoin de 50 centilitres de lait entier ou lait végétal pour une version sans lactose, 25 centilitres de crème liquide ou crème végétale, 100 g de sucre, 4 jaunes d'œufs et une gousse de vanille. Dans un premier temps, on chauffe le lait avec la gousse de vanille fendue et grattée. Pendant ce temps, on bat les jaunes d'œufs avec le sucre jusqu'à ce que le mélange blanchisse. On verse ensuite doucement le lait chaud sur ce mélange, puis on remet le tout sur feu doux. Une fois que la crème épaissit légèrement, on retire du feu et on ajoute la crème liquide pour plus d'onctuosité. Et là, c'est le moment d'avoir une pause. Alors on laisse refroidir un peu, puis on place la préparation au congélateur dans une boîte. Attention, petit tip, ce qui fait la différence, toutes les 30 minutes, on sort la glace et on mélange afin d'obtenir une meilleure texture. Et parce qu'on pense à tout le monde, pour ceux qui sont intolérants au lactose, la glace adore les alternatives, lait d'amande, coco ou avoine, vous avez le choix de l'adapter. Oui, la glace maison, c'est à la fois simple et économique, alors vous êtes plutôt vanille classique, chocolat praliné ou encore caramel sans lactose, dans tous les cas, préparez vos cuillères car vous allez craquer.
2: Une recette simple qui prouve qu'il n'y a pas besoin d'avoir un niveau en cuisine, mais simplement envie de se faire plaisir. Alors cet été, plutôt que de courir chez le glacier, pourquoi ne pas prendre un peu plus de temps et savourer une glace 100% faite maison ? Mais si vous prenez l'envie de sortir de votre cuisine, la rédaction a cherché les plages du coin pour vous faire dorer la pilule. Même en plein été, il reste des endroits parfois discrets, presque cachés, sur notre littoral. Alors voici trois plages qui valent largement le détour. On commence avec un spot encore relativement préservé, la plage des Arresquis à Frontignan. Située entre étang et mer, elle se distingue par son environnement naturel, avec des pins, des dunes et une impression d'être seule au monde. C'est assez rare sur ce littoral. L'accès se mérite un peu, il faut marcher, mais c'est aussi ce qui limite la fréquentation. Résultat, une plage plus calme, plus brute, qui attire celles et ceux en quête d'un vrai moment de déconnexion. Direction ensuite l'Espiguette au Gros du Roi. Ici, le paysage change radicalement. Des dunes à perte de vue, une plage immense, presque désertique par endroits. C'est l'un des sites les plus sauvages de la région, classé et protégé, où on peut facilement trouver de l'espace, même en plein mois d'août. Et en première position, le Grand Travers, entre Carnon et la Grande Motte. Moins urbanisée que les plages voisines, elle offre un équilibre intéressant. Accessible, mais avec suffisamment d'espace pour respirer. Les dunes, la végétation et l'étendue de sable permettent de s'éloigner rapidement de la foule. C'est souvent le choix de celles et ceux qui connaissent un peu le coin. Une plage pas vraiment discrète, mais efficace. Trois plages, trois ambiances, mais un point commun, un peu plus de calme, un peu plus d'espace et parfois l'impression de redécouvrir un littoral qu'on pensait connaître. On se retrouve dans quelques instants pour la suite après la pause sur Radio

0: On est toujours sur Radio Aviva. Ce n'est pas parce que vous ne partez pas cet été qu'il y a besoin de rester bloqué dans l'ennui total. Parfois, avec trois perles, un pinceau et un vieux t-shirt, on peut quand même se fabriquer un petit bout de vacances. Et ça, Méline Grespan, je crois que ça vous connaît.
1: Oui, Lucie, les vacances sans partir, c'est même ma spécialité. Quand on a du temps à perdre, il n'y a rien de mieux que les DIY, aussi bien en solo qu'en famille. Le DIY, ça veut tout simplement dire « do it yourself », en gros, faire soi-même, customiser, bricoler, au lieu d'acheter tout fait. Et pas besoin d'un budget de ministre pour s'occuper les mains et la tête. En ce moment, le grand classique qui revient partout, c'est la peinture. Pas besoin d'être artiste, on peut customiser des pots de fleurs, peindre sur de vieux cadres trouvés en brocante ou dans le grenier, ou même transformer des galets ramassés en balade en mini-objets déco si on n'a pas l'inspiration de se lancer dans une toile. Ça coûte presque rien et ça occupe un bon moment. Si vous le faites en famille, je recommande de la gouache, qui est à base d'eau, plus facile à nettoyer donc que l'acrylique. Ça se retrouve dans tous les magasins de loisirs créatifs. Autre valeur sûre, les bracelets perlés. Alors oui, ça fait très retour des années 2000, et franchement j'adore. Avec quelques perles, du fil élastique ou même du fil de coton, on peut faire des bracelets colorés, des petits porte-clés ou des gris-gris à accrocher à son sac. C'est simple, satisfaisant, et ça peut même finir en petit cadeau fait main. Les perles, ça s'achète en bazar ou en magasin de loisirs créatifs. Pour les enfants, il en existe des plus grosses, donc plus faciles à manier. S'il y a un compte Instagram à suivre dans le coin, c'est les récréations créatives. En plus d'inspiration, vous y retrouverez des calendriers d'événements et des ateliers créatifs. Et enfin, il y a l'upcycling, autrement dit l'art de récupérer de vieux vêtements ou de vieux objets pour leur donner une nouvelle vie. Un t-shirt trop grand peut devenir un débardeur, un vieux jean peut se transformer en short customisé et une veste un peu triste peut juste changer de style avec quelques patchs, des perles ou un coup de peinture textile. C'est économique, c'est écolo et pas la peine de savoir coudre. En plus, personne n'aura la même pièce que vous. Sur Instagram, le compte local à suivre pour retrouver de l'inspiration, c'est Upcycling Connection, un collectif de créateurs upcycling montpelliérains. J'en profite aussi pour vous rappeler qu'avant d'aller acheter du matériel neuf, soutenez vos ressourceries locales. Ça fera du bien à votre portefeuille et à la planète.
0: Vous êtes fashion et doué de vos mains ? Voici l'activité parfaite, le crochet. On parle d'une activité calme, accessible et étonnamment tendance. Longtemps associé au napperon de nos grands-mères, il revient en force avec des créations modernes, colorées et pour certaines, faciles à réaliser. Même si vous êtes débutant, quelques mailles suffisent pour se lancer, Solène Leroy.
2: Avant de commencer, bonne nouvelle, pour faire du crochet, vous n'avez besoin que de deux choses, un crochet et du fil.
0: C'est tout ?
2: Oui, juste ça. Pas de machine compliquée, pas de matériel coûteux, une pelote coûte environ 4 euros et un crochet moins de 3 euros. Donc vous vous rendez dans une mercerie, vous achetez un crochet 4 mm, la mesure standard. Ensuite, vous choisissez votre fil, ça peut être de l'acrylique qui est léger, de la laine un peu plus chère ou encore du coton qui est plus lourd. Pour la couleur, il est conseillé d'utiliser des tons clairs pour mieux repérer les mailles. Une fois votre pelote en main, le principe est assez simple. Vous faites une chaînette de quelques mailles pour vous entraîner et quand vous avez acquis le mouvement, c'est parti. Au début, il est normal de rencontrer des petits problèmes, des mailles oubliées, des points trop lâches ou trop serrés, ou encore un projet qui se déforme. Il faut essayer, ne pas hésiter à défaire et recommencer. Marie-Pierre, responsable de la mercerie à Montpellier, vous donne ses meilleures astuces pour les amateurs de crochet.
3: Les trois petits conseils, un petit projet, une petite pochette, un accessoire, des petits crop tops. Après, c'est pas la peine de partir dans un crochet vraiment luxueux. Ensuite, un coton. Pas trop fantaisie, prendre quelque chose, un fil lisse, ni trop gros, ni trop fin, voilà.
2: Cette activité, au-delà d'occuper vos journées, a un réel impact sur le bien-être. Il n'y a rien de plus satisfaisant que de créer soi-même, de se sentir productif et utile. Le crochet agit aussi pour l'estime de soi, vous vous sentez capable et fier. Alors cet été, plutôt que de laisser filer les heures, pourquoi ne pas offrir à votre esprit et à vos mains le plaisir gratifiant du crochet ?
0: Ce passe-temps est devenu viral, des tutos et idées de création sont désormais omniprésents sur Pinterest et TikTok. Et en parlant de tendance, certaines invitent aujourd'hui à repenser notre manière de consommer, y compris dans nos soins beauté. Des pratiques parfois simples, accessibles et parfois aussi assez inattendues. Pour votre plan insolite, Marine Boulanger, vous nous proposez justement de découvrir l'une d'entre elles.
4: Et oui, Lucie, si je vous disais que votre prochain soin visage ne se trouve pas en parfumerie, mais dans votre frigo.
0: Ah bon ?
4: Oui, vous avez bien entendu, ça peut paraître étrange et pourtant, de plus en plus d'ingrédients de notre cuisine se retrouvent dans nos produits cosmétiques. Le miel pour hydrater, le citron pour illuminer, jusque-là, tout va bien. Mais certains vont encore plus loin. Aujourd'hui, on trouve des soins à base de brocoli, de moutarde et même d'oignons. Alors non, je ne vous conseille pas forcément de vous tartiner d'oignons avant un rendez-vous, mais si vous avez envie de tester un soin maison un peu insolite, j'ai une petite recette pour vous. Et promis, cette fois, ça sent bon. Voici le masque Bonne Mine à la carotte. Prenez deux carottes, épluchez-les et coupez-les en morceaux. Mettez-les dans un mixeur. Ajoutez une cuillère à soupe de miel pour hydrater la peau et une cuillère à soupe de yaourt nature, parfait pour exfolier en douceur. Mixez jusqu'à obtenir une pâte bien lisse. Petit conseil quand même, avant de vous lancer, pensez à tester la préparation sur une petite zone de peau, par exemple sur le poignet, pour éviter toute réaction allergique. Ensuite, appliquez le mélange sur votre visage propre en évitant le contour des yeux. Et là, vous laissez poser 15 à 20 minutes. Oui, vous aurez peut-être l'air d'un smoothie géant, mais c'est pour la bonne cause. Une fois le temps écoulé, rincez à l'eau tiède et normalement, votre peau sera plus douce et votre teint plus lumineux. Alors cet été, si vous restez à la maison et que vous cherchez une activité originale, avant de commander un masque hors de prix sur Internet, regardez simplement dans votre frigo. Votre prochain soin visage est peut-être déjà dedans.
0: Alors, pas besoin d'aller très loin ni de dépenser beaucoup pour prendre soin de sa peau pendant les vacances. Parfois, les meilleures idées sont déjà là, juste derrière la porte de votre cuisine. Merci aux techniciens, merci à Margot Reslinger.
5: Merci Lucie.
0: Marine Boulanger, merci.
6: Merci.
0: Merci Solène Leroy.
7: Merci.
0: Merci Méline Grespan.
8: Merci.
0: Et merci Anne-Vélica Ripo.
9: Merci.
0: C'est déjà la fin de notre émission sur Radio Aviva. Très bonne journée à toutes et à tous.
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1: Bonjour à toutes et à tous et bienvenue dans votre agenda. Voici les événements et les sorties à venir. Pour une soirée conviviale et gourmande, rendez-vous le 23 juillet à 19h à la terrasse du Mélis. Vous y partagerez une paella géante. Ça se passera au 216 rue Élie Wiesel, près de Port-Marianne. Le tarif est de 20€ par personne. Plus que quelques jours pour découvrir l'exposition « Les enfants de la Résistance ». Jusqu'au 24 juillet, le musée de la Résistance et de la Déportation explore de manière ludique l'histoire de la Seconde Guerre mondiale et de la Résistance. Comptez 5€ pour le plein tarif, mais c'est gratuit pour les moins de 18 ans. Attention, la carte bleue n'est pas acceptée. Le 25 juillet, à la cueillette Font-Marie, à seulement quelques minutes de Montpellier, venez composer votre propre panier de fraises et de légumes bio. Une activité conviviale et locale à partager en famille ou entre amis. Notez que la cueillette a également lieu tous les mercredis et samedis jusqu'au 29 août. Dimanche 26 juillet, Marianne Ayaomak, les chœurs de Mao et les musiciens du Mao Sextet sont de retour. L'occasion rêvée de passer une soirée sous les étoiles dans une ambiance gospel, soul et world music. Le concert aura lieu à 21h au château de Beau à Saint-Jean-de-Buège. L'entrée est de 24€ en plein tarif, dégressif selon l'âge. Toutes les informations sont disponibles sur le site internet Hello Asso. Jusqu'au 30 août, les ruelles de Pézenas se transforment en scène à ciel ouvert avec l'impromptu de Pézenas. Olivier Cabassu vous fait redécouvrir le théâtre comme vous ne l'avez jamais vu. Un spectacle immersif d'1h20, retraçant le séjour de Molière dans la ville. Comptez 20€ pour le plein tarif et 15€ pour le tarif réduit. Pensez à réserver votre place sur le site internet. Ainsi s'achève l'agenda des sorties de Radio Aviva. 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À bientôt sur Radio Aviva.

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1: Bonjour à tous. La Gironde placée en vigilance noire pour le risque de feux de forêt, un niveau exceptionnel qui entraîne une série de restrictions alors que l'incendie qui sévit depuis mercredi a pris une ampleur inédite. Plus de 140 000 personnes ont été évacuées, des milliers d'hectares partis en fumée. Le feu poussé par le vent se dirige désormais vers l'agglomération bordelaise où sept nouvelles communes ont reçu l'ordre d'évacuer dans la nuit. Un air irrespirable également dans les Landes où le feu géant de Biscarrosse est toujours hors de contrôle. Les fumées se ressentent à des kilomètres jusqu'au département voisin du sud-ouest. Plusieurs préfectures comme celle de la Corrèze, de la Haute-Vienne ou même du Tarn-et-Garonne disent recevoir ce matin de nombreux appels de personnes inquiètes évoquant des odeurs suspectes. Elles demandent aux habitants de ne composer le 18 que pour signaler des incendies avérés. Dans ce contexte, prudence si vous prenez la route. Journée classée rouge sur toute la France en ce début de week-end de chasse et croisée. Bison Futé appelle les automobilistes à éviter la Gironde et Biscarrosse et à laisser les routes libres pour les secours. Dans le reste de l'actualité, le procureur général de la Cour pénale internationale démis de ses fonctions. Karim Khan est visé par des accusations d'agression sexuelle, des accusations portées par une membre de son équipe et qu'il rejette. L'ambassadrice de France, convoquée par le ministère tunisien des Affaires étrangères, Tunis, reproche à Paris la diffusion par une chaîne publique française d'un entretien avec une personne recherchée par la justice tunisienne. Le ministère n'a pas clairement identifié la chaîne, mais ce serait a priori France 24 qui serait visée suite à la diffusion d'un entretien avec l'ancien président tunisien Moncef Marzouki. Et puis, l'étape reine du Tour de France ce samedi. Les coureurs vont de nouveau gravir l'Alpe d'Huez à la veille de l'arrivée sur les Champs-Élysées. 5600 mètres de dénivelé positif avec trois cols hors catégorie. Au programme, notamment le Glandon, le Galibier et le col de Sarène. Le départ sera donné en fin de matinée du Bourg d'Oisans. Très bonne journée à tous.
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4: Très heureux de vous retrouver sur Aviva pour un spécial Freddie Mercury qui s'est éteint le 24 novembre 1991 d'une pneumonie à l'âge de 45 ans. Le compositeur, musicien et chanteur britannique avait annoncé la veille de son décès qu'il était porteur du sida. Né en Tanzanie, à l'est de l'Afrique, de parents pakistanais, Freddie débarque à Londres après ses 16 ans. Le guitariste et pianiste, leader du groupe britannique emblématique Queen, a révolutionné la musique des années 70 et 80 avec ses amis le guitariste Brian May, le batteur Roger Taylor et le bassiste John Deacon, tous étudiants. C'est en 1975 que sort l'un de leurs plus gros succès, Bohemian Rhapsody, un opéra rock vendu à 300 millions d'exemplaires à travers le monde. Un morceau qui va propulser Queen sur le devant de la scène internationale.

puis suit un succès mondial, Where's the Champion, c'est écrit et composé par Freddy. L'enregistrement se fait pendant l'été 1977. Le single est extrait du sixième album de Queen, un air que l'on entend dans les enceintes sportives lors des remises de coupe.

0: Autre morceau culte et populaire, le titre « We Will Rock You », paru le 7 octobre 1977. Single le plus vendu en France avec 500 000 exemplaires, 4 fois disque de platine aux États-Unis. Queen sur scène et sur Aviva spécial Freddie Mercury.
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5 octobre 1979 sort le titre Crazy Little Thing Called Love que Freddie a écrit. Un morceau enregistré à Munich, numéro 1 du Billboard américain, disque de platine. Le style rockabilly fait un malheur dans toutes les musiques qu'on aime.

La voix de Mercury résonne encore dans toutes les têtes. Le single Don't Stop Me Now est publié le 26 janvier 1979, un morceau repris dans de nombreux films et séries, couronné deux fois disque de platine au Royaume-Uni.

Another One Bites the Dust a été composé par le bassiste John Deacon. Meilleure vente de single de Queen aux USA, 4 fois disque de platine, le morceau disco-funk sorti le 22 août 1980 décoiffe. On est bien sur Aviva pour l'hommage

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1: Maintenant, Under Pressure, morceau joué avec l'artiste londonien David Bowie, titre publié le 26 octobre 1981, numéro 1 des ventes au Royaume-Uni et double disque de platine aux États-Unis. Une nouvelle pépite dans la playlist consacrée à Queen.

Love Kills, c'est le premier single solo de Freddy. Il sort le 10 septembre 1984. Morceau utilisé dans la restauration de Metropolis, film muet de science-fiction de Fritz Lang datant de 1927. L'artiste italien Giorgio Moroder produit une version modernisée où il a écrit la bande-son.

single Living on My Own, paru en septembre 1985, n'a pas eu de succès. En revanche, le remix publié en 1993 a cartonné dans tous les clubs, classé numéro 1 des ventes en France pendant 15 semaines.

0: Le 13 juillet 1985, Queen se produit à Londres, au stade de Wembley, devant 80 000 spectateurs. Leur prestation est jugée comme la plus grande performance live de tous les temps. Le bondissant et exubérant Freddie Mercury est au top de sa forme. Radio Gaga, le meilleur de Queen sur Aviva.
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Kind of Magic a servi de générique au film Highlander, un single sorti le 17 mars 1986, issu du 12e album studio de Queen.

1988, Freddy publie en solo l'album Barcelona, où il chante en duo avec la soprano catalane Montserrat Caballé. Le morceau servira de thème aux Jeux Olympiques de 1992.

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1: Le single I Am Going Slightly Mad, issu du 14e album studio, est publié le 4 février 1991. Freddy mourra 9 mois après. Certifié disque de platine en France avec 300 000 exemplaires écoulés, les effets sont psychédéliques.

Sur le même opus se trouve le single The Show Must Go On, avec des paroles de Brian May, le cofondateur du groupe, qui annonce le décès du chanteur. C'est la dernière chanson diffusée du vivant de Freddie, déjà très affaibli par le virus. Disque d'or aux États-Unis avec 500 000 exemplaires vendus, un bijou musical.

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1: Bonjour à tous. Au grand feu, les grands moyens, Sébastien Lecornu demande le déploiement de l'A400M dès cet après-midi en Gironde. Cet avion militaire va pouvoir embarquer 20 tonnes de produits retardants, soit l'équivalent de 2 Dash ou de 3 Canadair. De quoi venir en aide aux milliers de sapeurs-pompiers qui tentent de maîtriser la propagation des flammes. Entre 30 et 40 000 hectares touchés aux abords du bassin d'Arcachon. Emmanuel Macron, lui, demande l'acheminement d'1,5 million de masques FFP2. Cet incendie hors norme a déjà provoqué l'évacuation d'au moins 140 000 personnes en Gironde et dans les Landes. 7 communes de l'agglomération de Bordeaux vont l'être de manière préventive ce samedi, a annoncé la préfète du département, Sophie Brocas. Et en réponse, des gestes de solidarité de la part des agriculteurs qui viennent en aide aux pompiers en transportant l'eau dans leurs tracteurs, ou des Girondins de Bordeaux qui organisent aujourd'hui une collecte de denrées redistribuées aux évacués. Le local de l'association situé à Bordeaux est ouvert jusqu'à 19h pour recevoir vos dons. La France n'est pas la seule touchée par les incendies. L'Espagne aussi brûle. 63 000 personnes évacuées. Le Premier ministre Pedro Sanchez est en déplacement dans les zones sinistrées. Il compte sur une baisse des températures ce week-end pour apaiser les flammes. Le vent, lui, reste instable. En ce premier week-end de chassés croisés, bisons futés, voies rouges sur tout le territoire dans le sens des départs. L'axe le plus encombré est l'A7 en Isère, puis l'A9 dans le Gard. Les routes qui filent vers l'ouest sont également largement empruntées. Bison Futé demande aux automobilistes d'éviter de traverser la Gironde et Biscarrosse. Depuis ce matin, 640 km de bouchons ont été enregistrés. Et puis l'avant-dernière étape du Tour de France, c'est parti du Bourdoisan pour les coureurs qui vont gravir de mythiques cols dans cette 20e étape, la plus difficile dans l'histoire du Tour depuis 1926, avec notamment l'ascension de l'Alpe d'Huez pour la deuxième fois. Hier, c'est le Slovène maillot jaune Tadej Pogacar qui s'est imposé juste devant le Français. C'est Lenny Martinez. Bonne journée à tous.
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2: Bonjour à toutes et à tous. Cet après-midi, il continue de pleuvoir. Au niveau des températures, 22 degrés sont prévus à Montpellier et il devrait faire jusqu'à 26 degrés à Agde. Ce soir, les températures se maintiendront autour de 22 degrés et Météo France prévoit un ciel pluvieux jusqu'à la fin de la soirée. 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
1: Bonjour à tous. Comme vous l'entendez, nous sommes dans une urgence, celle de l'été, et nous sommes en lien avec le colonel de SDIS, le colonel Malinc. Bonjour, mon colonel.
2: Bonjour et bonjour à toutes les auditrices et auditeurs.
1: Bonjour, vous jouez un rôle très très important en ce moment, c'est plus que d'habitude, puisque si on peut dire par rapport en tout cas aux autres années, cette année est particulière. Alors bien sûr, c'est lié au climat, c'est évident, le climat qui sans doute y est pour quelque chose et qui se dérègle, et on en subit les conséquences, que ce soit bien sûr dans notre région comme ailleurs. Il y a ce feu de Fontainebleau dont on parle actuellement sur les ondes, mais il y a aussi une autre région où il y a eu de nombreux feux, que ce soit dans l'Hérault évidemment, mais aussi dans les départements, enfin dans tout le sud qui est touché, et touché par l'horreur, parce qu'un feu c'est vraiment synonyme d'horreur.
2: Oui, c'est vrai que dès l'été 2022, les sapeurs-pompiers de France avaient alerté sur l'évolution du phénomène d'incendie lié au changement climatique. On avait constaté cette année-là des feux qui avaient commencé très tôt au printemps et puis qui s'étaient prolongés à l'automne, et puis des feux aussi qui s'étaient produits dans le nord de la France et le centre, avec la Bretagne notamment.
1: Des choses qui étaient plus rares.
2: Voilà, et donc cette année, on est dans la suite de ces événements-là, avec une nécessité d'adapter les moyens de prévention et de lutte pour éviter qu'il y ait des blessés ou des installations vraiment détruites par les incendies. Donc c'est très important de se mobiliser.
1: Bien sûr. La prévention, bien sûr, ça en fait partie. Hein. Informer, tout d'abord, hein, c'est le rôle que vous jouez, c'est surtout d'informer sur les risques. Alors, il y a des choses quand même qui font partie du bon sens quand on sait que 9 feux sur 10 sont d'origine quand même humaine. On se dit, mais comment se fait-il avec les animaux qui vont mourir, qui vont périr par le feu, et les pompiers qui sont blessés, des vies qui, en tout cas, risquent à chaque moment lorsqu'il y a un incendie. Sans compter bien sûr les dégâts et les années que cela va mettre pour retrouver une végétation.
2: Oui, en fait, il faut comprendre que même si parfois on a tendance à avoir des difficultés à allumer son barbecue, il y a des moments où les conditions météo font que la moindre étincelle peut occasionner un départ d'incendie important, parce que dès lors qu'il fait 35-40 degrés relevé par Météo France, on constate qu'au niveau du sol, en fait, les herbes et la terre sont plutôt à 55 ou 60 degrés. Donc on comprend bien qu'à ce moment-là, une moindre étincelle qui serait provoquée par une débroussailleuse, par un objet métallique qui frotterait le sol, occasionne un départ de feu. Et donc c'est pour ça qu'il faut être très prudent, vigilant. Évidemment, il y a la question des mégots, mais il y a tout ce qui peut être point chaud à proximité de la végétation qui occasionne rapidement des incendies avec les conditions météo que nous connaissons actuellement.
1: Bien sûr, comme ça a été le cas il y a une dizaine de jours à Le Dénon, hein, ça c'est dans le Gard, où il y a eu un gros incendie lié au circuit automobile avec les pots d'échappement, d'après, je crois que c'est ce qui était à l'origine et qui a dévasté des dizaines d'hectares. La prévention, donc, c'est toujours de prévenir justement ceux qui peuvent être parfois inconscients face à ce danger-là. Ça commence par un barbecue, mais c'est aussi les fumeurs. Moi, je serais assez radical. Ne devrait pas avoir l'interdiction de fumer quand on est en déplacement dans des conditions comme ça, et ce qui serait peut-être encore plus radical.
2: Oui, alors c'est une des raisons pour lesquelles la préfecture produit tous les jours une carte météo qui interdit l'accès à certains massifs forestiers.
1: Oui.
2: C'est justement pour éviter qu'on aille dans le massif faire
1: départ de feu. C'est ce qu'on appelle la météo des forêts, c'est ça, la météo des forêts.
2: Voilà, c'est ça. C'est ça. Et donc l'objet, c'est d'éviter qu'il y ait de mettre des humains en fait dans la forêt qui, par une inadvertance, pourrait occasionner un départ de feu. Et globalement, les départements qui l'ont mis en œuvre dans le sud de la France, c'est plutôt efficace puisque, comme vous l'avez rappelé, 9 sur 10 d'origine humaine, même si c'est pas volontaire, le fait de ne pas avoir eu d'humain, ben, ça réduit les causes d'incendie. Donc c'est vrai que c'est très important d'avoir en tête ces notions-là au chapitre de la prévention, et puis dans un autre plan plus large, c'est un travail de longue haleine là par contre, mais qui devrait être fait également dans le nord de la France, on le voit avec le feu de la forêt de Fontainebleau, c'est la question de l'aménagement des massifs forestiers et la préservation également des milieux ouverts pour éviter ces propagations un peu fulgurantes qu'on connaît ces dernières années.
1: Mmh. Oui. Protéger, c'est ce qu'il faut faire, donc on peut déjà commencer par se protéger soi-même, c'est-à-dire faire en sorte que l'environnement soit amélioré, qu'on puisse faire le nécessaire, ne serait-ce qu'après auprès de ces habitations, puisque la plupart des feux commencent assez proche des habitations, de manière générale, voilà, à part ce cas des forêts.
2: Oui. Alors généralement, ça part à proximité des zones
1: habitées
2: ou des voies de circulation. Et donc, effectivement, la première des préventions, une fois qu'on a éliminé le risque d'éclosion, c'est de protéger soi-même son installation, sa maison, en débroussaillant au printemps pour réduire la masse de combustible autour des habitations, ce qui permet d'éviter d'être en danger chez soi et aussi de mobiliser les engins pour protéger la maison, engins qui ne seront pas destinés à la lutte contre le feu. Donc c'est vraiment des conduites à tenir importantes qu'il faut faire dès que l'on peut et entretenir tout au long de l'année ces espaces sans combustible autour des habitations.
1: Alors il y a toujours une forme de dichotomie entre justement le fait qu'il faut débroussailler et puis il faut de plus en plus de végétation aussi dans les villes parce qu'il faut apporter un peu de fraîcheur. Il y a toujours une forme et son contraire qui sont difficiles aussi à mettre en place.
2: Oui et non, parce que l'un n'empêche pas l'autre. En réalité, le débroussaillement ne vise pas à supprimer toute la végétation et à tout bétonner. C'est plutôt de supprimer les continuités qu'il peut y avoir sur le plan horizontal ou vertical dans la végétation. C'est-à-dire qu'on peut garder des grands arbres dès lors qu'ils sont éloignés les uns des autres, ou même des arbustes. L'important, c'est qu'il n'y ait pas de continuité entre la strate herbacée et la strate arborée, et qu'entre les arbres, il y ait suffisamment de distance pour qu'un feu ne se propage pas de l'un à l'autre. Donc, on peut garder un couvert végétal plutôt beau et propre, parce que du fait, il n'est plus embroussaillé, et qui permet à la fois de garder cette fraîcheur autour de la maison, mais d'éviter l'incendie en cas de problème.
1: Le rôle des agriculteurs aussi avait de l'importance. Il y en a de moins en moins. Le monde de l'agriculture a tendance à pas disparaître heureusement, mais ils sont moins nombreux. Et là aussi, ça joue un rôle également pour le débroussaillage, notamment des champs, fait que ce soit entretenu.
2: Oui, alors nous avons un vrai partenariat avec la Chambre de l'Agriculture, notamment dans l'Hérault, qui vise à la fois à définir ensemble les zones qui mériteraient d'être maintenues ouvertes et ne plus être en friche également, notamment autour des zones cultivées, et puis également l'hiver autour de la pratique du brûlage dirigé, c'est-à-dire que nous intervenons avec les forestiers sapeurs, les services de l'État et les sapeurs-pompiers au profit d'agriculteurs qui mettent à disposition leur terrain pour brûler les zones au moment où ça ne fait pas de dégâts sur la végétation, c'est-à-dire que le feu passe très vite au moment où la végétation est plutôt endormie l'hiver, ça ne rentre pas dans le sol et ça permet au printemps d'avoir de l'herbe verte qui peut être pâturé par les éleveurs, par exemple, et donc maintenir ces milieux éloignés du risque d'incendie tel qu'on peut le connaître dans les zones de friche actuelles. Donc c'est un vrai enjeu sur notre département en particulier, parce qu'il y a une déprise liée à la transformation de la viticulture, mais il faut demain absolument que nous continuions à faire ces aménagements-là pour préserver les massifs forestiers.
1: Alors un feu, ça peut démarrer à tout moment, n'importe où, n'importe quand. Qu'est-ce que vous conseillez aux personnes qui se trouveraient, qui seraient dans leur habitation et qui verraient tout d'un coup des flammes s'approcher de leur maison, surtout s'ils sont dans le sens du vent, c'est-à-dire de la fumée?
2: Alors, la première chose à faire, c'est avant le feu, évidemment, c'est de débroussailler. J'insiste un peu là-dessus parce que c'est vraiment important. Dès lors qu'il y a un doute sur une fumée, il ne faut pas hésiter à appeler le 18 ou le 112 pour le signaler. Et pour que les
1: premier réflexe, c'est appeler de suite le 18 dès qu'il y a une fumée qui apparaît.
2: Et ensuite, il faut se mettre à l'écoute des consignes que les services de l'État ou de la mairie peuvent donner. C'est-à-dire qu'il y a deux options. Ou bien vous êtes dans une zone relativement protégée Et donc, on va vous demander de vous confiner chez vous pour éviter de partir sur la route inutilement.
1: Je signale que les alertes fonctionnent très très bien, puisque dans ces cas-là, ça apparaît directement sur son smartphone, hein, sous forme de SMS.
2: Souvent, les mairies qui sont équipées, effectivement, les alertes arrivent très vite. Donc, où il y a l'évacuation ou bien ce confinement. Et quand on se confine, il faut fermer les volets et surtout veiller, par exemple, au mobilier de jardin, qui peut être en plastique parfois et qui peut lui en prenant feu, occasionner ensuite un feu à la charpente ou quelque chose comme ça. Donc, il faut veiller quand l'incendie arrive proche de la maison, outre le débroussaillement, à ce que le mobilier qui peut être combustible ne soit pas en contact direct avec le feu. Donc, de ne pas hésiter à le rentrer dans la maison le temps que le feu passe.
1: D'avoir les bons réflexes. Aujourd'hui, avec l'IA, avec les drones, est-ce qu'on arrive à prévoir davantage ou du moins à intervenir beaucoup plus rapidement sur les nouveaux foyers ?
2: Alors, nous savons travailler avec les services de Météo France pour anticiper les périodes à risque. Par exemple, la semaine dernière, c'était une période très chaude, ventée, où l'humidité de l'air était très basse, avec des hygrométries de l'ordre de 10%. Et on sait à ce moment-là que la moindre étincelle fait un départ de feu assez catastrophique. Et effectivement, il y a des logiciels maintenant qui nous permettent un peu d'anticiper les propagations.
1: La trajectoire du feu, par exemple.
2: Voilà, c'est ça. Et donc, qui permettent aussi d'aménager qui permettent d'anticiper la manière dont on va, les tactiques de lutte pour réduire ou les impacts, ou en tout cas la propagation de l'incendie. Donc tout ça, c'est du travail qui se manœuvre, j'ai envie de dire, au gré du temps, avec aussi l'évolution des incendies eux-mêmes, qui sont, on le constate, beaucoup plus puissants que par le passé. Et beaucoup plus rapide. Aujourd'hui, il est fréquent d'avoir des feux à 4-5 km/h de vitesse de propagation, ce qui était très rarement le cas dans la décennie précédente. Donc, il faut qu'on adapte tout notre dispositif de lutte dès lors qu'on n'a pas réussi à l'éteindre rapidement à ces nouveaux phénomènes d'incendie qui sont différents et forcément plus dangereux que par le passé.
1: Quand un incendie se propage, quelle est votre stratégie ? Vous essayez de faire un coupe-feu en coupant, justement, en essayant de couper la trajectoire du feu ?
2: Il faut comprendre que la stratégie globale en France, c'est une attaque massive des feux naissants, c'est-à-dire qu'on envoie le maximum de moyens aériens et terrestres sur tous les départs de feu qui nous sont signalés. L'idée étant de l'éteindre rapidement avant qu'il dépasse l'hectare ou les 2 hectares, puisqu'à ce moment-là, le feu génère sa propre énergie qui fait qu'il devient plus puissant, plus violent et qu'il avance plus vite. Ensuite, la philosophie, c'est plutôt d'attaquer le feu par les flammes pour les réduire au maximum et d'éviter qu'il ne s'écarte, si je puis dire, et qu'il devienne trop important. Bon, tout ça en tenant compte des difficultés d'accès, des végétations qui sont plus ou moins épaisses ou pyrogènes. Et puis, de ce qu'on trouve sur le terrain, on comprend, par rapport à ce que je disais tout à l'heure, que si on doit mettre des camions pour protéger des maisons, ce sont autant de véhicules qui ne vont pas lutter contre l'incendie lui-même directement, et donc avec des possibilités d'extension plus rapide du feu en lui-même. Donc c'est un vrai combat qui nécessite de faire preuve d'une agilité permanente dans les premières heures du sinistre, mais parfois les premières heures, ça dure 12 heures ou 24 heures, pour lesquelles on mobilise sur des incendies entre 500 et 1000 sapeurs-pompiers dès lors que ça devient peu important.
1: Alors, on a entendu le Premier ministre qui parlait justement de nombreuses arrestations dans divers départements. Ça, c'est ce qui énerve terriblement le public, hein, de savoir qu'il y a des gens criminels qui sont capables d'allumer des feux. Comment on peut comprendre ces abus ? Est-ce que les amendes sont en plus faibles ? Alors, il y a de la prison, bien évidemment, mais c'est quand même faible par rapport à cette criminalité qui peut avoir un résultat catastrophique.
2: Oui, alors d'abord, je voudrais saluer nos collègues gendarmes ou policiers qui sont mobilisés avec nous sur le théâtre des incendies et qui nous prêtent main forte, notamment pour fermer les axes de circulation et réguler aussi le public autour des zones sinistrées, et puis qui rapidement aussi se mobilisent pour faire les enquêtes. Les enquêtes judiciaires, c'est vrai qu'on évalue en France à peu près à 30% les feux qui seraient d'origine criminelle. Dans cela, il y a plusieurs motivations. Le législateur a choisi de faire un peu évoluer les sanctions depuis quelques années. Sans doute, ça devrait être encore le cas dans l'avenir, parce que c'est vrai que ces 30% de feux-là, ils peuvent être facilement, ou en tout cas aussi réduits, dès lors qu'on a un peu peur du gendarme, un peu comme quand on retrouve sur la route. Donc, on comprend que le public et le grand public soient énervés de ces situations-là, et pour tout vous dire, nous aussi.
1: Bien sûr, des sanctions beaucoup plus importantes, disons. Bah écoutez, d'abord, on vous remercie. Vous remercie l'ensemble de votre corps professionnel pour votre investissement, pour ce que vous faites, pour les risques que vous prenez aussi, parce que c'est une vocation que d'être pompier, je pense en tout cas. Et en tout cas, merci mon colonel de nous avoir éclairé en tout cas sur cette période que nous vivons actuellement et qui, hélas, fait la une de la presse, des journaux, des actualités. En tout cas.
2: Mais écoutez, merci à vous de relayer ces messages aussi de prévention et de prudence que l'on se doit tous d'accomplir, y compris les touristes qui viennent dans notre département. Et j'en profite aussi pour remercier tous les employeurs qui se sont mobilisés en libérant les sapeurs-pompiers volontaires qui sont venus sur le terrain des incendies et qui sont encore d'ailleurs en ce moment lors de cet été.
1: Colonel Malinck, merci en tout cas pour votre intervention.
2: Merci à vous, au revoir.
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C'est Charles Victor sur Aviva pour la chanson en or. Aujourd'hui, le chanteur et musicien John Miles, parti le 5 décembre 2021 à l'âge de 72 ans. L'artiste britannique était connu pour avoir composé et interprété Music, un tube énorme issu de son premier album studio sorti en mars 1976. Morceau qui le rendra célèbre dans le monde entier.

Sa chanson est restée dans toutes les mémoires. Un brillant mélange de ballades et de montées harmoniques rock. Un bijou de composition. En mars 2007, le rappeur marseillais L'Algérino avait samplé Music sur son titre « L'envie de vaincre ».

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1: Bonjour et bienvenue dans les rendez-vous de l'emploi. Et comme tous les jours, je vous propose 3 offres d'emploi accessibles sur le site France Travail. La première offre est un poste d'agent de police municipale de jour à Juvignac. Pour ce CDI de 35 heures, vous serez en charge de participer à la mise en œuvre des pouvoirs de police du maire en matière de prévention, tranquillité, sécurité et salubrité publique. Vous devez avoir l'esprit d'équipe et faire preuve de réactivité. 1 an d'expérience souhaité. Le numéro de l'offre 209 VZNN. La deuxième proposition est un poste de réceptionniste de nuit polyvalent à Castelnau-le-Lez. Pour ce CDI de 35 heures, vos missions. Vous serez le premier contact des clients, assurant un accueil chaleureux et professionnel. Vous gérerez les formalités d'arrivée et de départ. 1 an d'expérience souhaité. Il est demandé de faire preuve d'adaptation et d'être à l'écoute. Le numéro de l'offre 209 VRGQ. La troisième offre est un poste de conseiller de vente en boulangerie-pâtisserie à Montferrier-sur-Lez. Pour ce CDI de 35 heures, vous serez chargé de l'accueil, des conseils et de la fidélisation clientèle. Débutant accepté. Pour ce poste, il faut faire preuve de rigueur et de précision. Le numéro de l'offre 209 TJXX. Et voilà, c'est tout pour ces rendez-vous de l'emploi et je vous souhaite du courage dans vos recherches. À bientôt sur Radio Aviva.
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1: Chers auditeurs, bonjour. Nous retrouvons le professeur Jean-Bernard Dubois, professeur de cancérologie, président de la Ligue contre le cancer. Bonjour.
2: Bonjour.
1: Alors, les chroniques de la Ligue vont aujourd'hui s'attacher à éclairer nos esprits sur justement le dépistage. Nous avons parlé d'un certain nombre de points, notamment de l'incidence des cancers, etc. Et j'aimerais bien que nous puissions évoquer la notion de dépistage de façon justement générique, on l'a vu. Mais à présent, on va parler du dépistage du sein, du cancer du sein.
2: Dépistage vient de la notion de précocité de diagnostic. Le principe étant simple, plus une tumeur est de petite taille, meilleur sera le résultat thérapeutique. Et le dépistage, c'est en amont du diagnostic précoce, c'est diagnostiquer une maladie avant même qu'elle ne se traduise par des signes cliniques, c'est-à-dire par des symptômes. Avant d'avoir la boule dans le sein, avant d'avoir des anomalies dont on se plaint au niveau du sein, eh bien, on peut, par un examen assez simple, faire le diagnostic d'une tumeur du sein qui ne s'est pas manifestée cliniquement. C'est ça le dépistage. La maladie infraclinique, au-dessous du signe clinique.
1: On n'a aucun signe, on se sent en bonne forme, et pourtant, la tumeur est en train de pointer. Et donc, plus on s'en rend compte rapidement, plus le pronostic est parfait, est positif.
2: Absolument.
1: Alors, beaucoup de femmes craignent cette dépistage du cancer du sein, ça fait mal, c'est ceci. Donc, j'aimerais qu'on dise un peu comment ça se passe.
2: Alors, ça se passe très simplement. C'est une mammographie. La mammographie est un examen radiographique du sein qui est absolument indolore.
1: Absolument.
2: Lorsqu'il est douloureux, c'est que la mammographie est faite dans des conditions qui sont, je dirais, perfectibles. Une mammographie ne doit pas faire mal et elle ne fait pas mal quand elle est bien réalisée.
1: C'est ça.
2: C'est très simple. C'est un examen radiographique extrêmement rapide qui peut donner des résultats extrêmement précoces au niveau du diagnostic. Il a été prouvé depuis de très nombreuses années que le dépistage a fait faire des progrès considérables en matière de diagnostic de cancer du sein. Actuellement, les tumeurs du sein sont, pour un tiers d'entre elles, découvertes grâce au dépistage, avec des taux de guérison qui avoisinent les 100%.
1: Donc c'est important, 100% de guérison de certains, beaucoup de tumeurs grâce au dépistage. On a un programme massif de dépistage. On va préciser, c'est gratuit.
2: Alors le dépistage est gratuit à partir de 50 ans jusqu'à 74 ans, période pendant laquelle on peut avoir un dépistage gratuit tous les deux ans.
1: Oui.
2: Il ne s'agit pas de faire un seul dépistage, une seule mammographie, et puis de se croire tranquille. Ça n'a pas de sens. Il faut répéter cet examen de dépistage tous les deux ans, surtout lorsqu'on appartient à une famille.
1: C'est ça, où il y a eu des cancers.
2: Les antécédents familiaux sont très importants à considérer.
1: Donc, professeur Dubois, le dépistage du cancer, votre conseil, c'est on y va.
2: Une mammographie tous les deux ans, indolore, gratuite, on y va, des progrès d'amélioration des résultats considérables grâce au dépistage. Je crois que ceci a été démontré par tout le monde dans le monde entier. Nous avons la chance dans l'Hérault d'avoir un tissu radiologique important.
1: Les mammes
2: de radiologie sont nombreux.
1: Aussi.
2: D'avoir également le mammobile qui passe d'un village à l'autre.
1: On va avoir une pensée pour le professeur Lamarck,
2: absolument,
1: hein, qui s'est battu là-dessus.
2: Absolument. Le professeur Lamarck a développé le mammobile. Il a très bien fait. Et c'est quelque chose qui a rendu de très grands services et qui a permis de faire avancer l'idée du dépistage.
1: Alors, chers auditeurs et chères auditrices, surtout, le message est clair. Il n'y a plus qu'à. Merci, professeur Dubois.
2: Merci.

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1: Bonjour à toutes et à tous et bienvenue dans votre agenda. Voici les événements et les sorties à venir. Pour une soirée conviviale et gourmande, rendez-vous le 23 juillet à 19h à la terrasse du Mélis. Vous y partagerez une paella géante. Ça se passera au 216 rue Élie Wiesel, près de Port-Marianne. Le tarif est de 20 euros par personne. Plus que quelques jours pour découvrir l'exposition « Les enfants de la Résistance ». Jusqu'au 24 juillet, le musée de la Résistance et de la Déportation explore de manière ludique l'histoire de la Seconde Guerre mondiale et de la Résistance. Comptez 5 euros pour le plein tarif, mais c'est gratuit pour les moins de 18 ans. Attention, la carte bleue n'est pas acceptée. Le 25 juillet, à la cueillette Font-Marie, à seulement quelques minutes de Montpellier, venez composer votre propre panier de fraises et de légumes bio. Une activité conviviale et locale à partager en famille ou entre amis. Notez que la cueillette a également lieu tous les mercredis et samedis jusqu'au 29 août. Dimanche 26 juillet, Marianne Ayaomak, les chœurs de Mao et les musiciens du Mao Sextet sont de retour. L'occasion rêvée de passer une soirée sous les étoiles dans une ambiance gospel, soul et world music. Le concert aura lieu à 21h au château de Beau à Saint-Jean-de-Buège. L'entrée est de 24 euros en plein tarif, dégressif selon l'âge. Toutes les informations sont disponibles sur le site internet.

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1: Bonjour à tous. Au grand feu, les grands moyens, Sébastien Lecornu demande le déploiement de l'A400M dès cet après-midi en Gironde. Cet avion militaire va pouvoir embarquer 20 tonnes de produits retardants, soit l'équivalent de 2 Dash ou de 3 Canadair. De quoi venir en aide aux milliers de sapeurs-pompiers qui tentent de maîtriser la propagation des flammes. Entre 30 et 40 000 hectares touchés aux abords du bassin d'Arcachon. Emmanuel Macron, lui, demande l'acheminement d'1,5 million de masques FFP2. Cet incendie hors norme a déjà provoqué l'évacuation d'au moins 140 000 personnes en Gironde et dans les Landes. 7 communes de l'agglomération de Bordeaux vont l'être de manière préventive ce samedi, a annoncé la préfète du département, Sophie Brocas, et en réponse, des gestes de solidarité de la part des agriculteurs qui viennent en aide aux pompiers en transportant l'eau dans leurs tracteurs ou des Girondins de Bordeaux qui organisent aujourd'hui une collecte de denrées redistribuées aux évacués. Le local de l'association situé à Bordeaux est ouvert jusqu'à 19h pour recevoir vos dons. La France n'est pas la seule touchée par les incendies. L'Espagne aussi brûle. 63 000 personnes évacuées. Le Premier ministre Pedro Sanchez est en déplacement dans les zones sinistrées. Il compte sur une baisse des températures ce week-end pour apaiser les flammes. Le vent, lui, reste instable. En ce premier week-end de chassés croisés, bisons futés, voies rouges sur tout le territoire dans le sens des départs. L'axe le plus encombré est l'A7 en Isère, puis l'A9 dans le Gard. Les routes qui filent vers l'ouest sont également largement empruntées. Bison Futé demande aux automobilistes d'éviter de traverser la Gironde et Biscarrosse. Depuis ce matin, 640 km de bouchons ont été enregistrés. Et puis l'avant-dernière étape du Tour de France, c'est parti du Bourdoisan pour les coureurs qui vont gravir de mythiques cols dans cette 20e étape, la plus difficile dans l'histoire du Tour depuis 1926, avec notamment l'ascension de l'Alpe d'Huez pour la deuxième fois. Hier, c'est le Slovène maillot jaune Tadej Pogacar qui s'est imposé juste devant le Français. C'est Lenny Martinez. Bonne journée à tous.
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3: Le verger monastique de l'abbaye de Flaren, présentation Juliette Monange.
4: C'est une abbaye cistercienne, ça vient du mot cito en Bourgogne, elle a été fondée au XIIe siècle, elle s'est transformée jusqu'au XVIIIe siècle et maintenant c'est le centre culturel départemental. Alors, le jardin des simples, un simple, c'est une plante qui va servir de médicament pour faire une substance qui va soigner et que ça s'oppose à des médicaments faits à partir de plusieurs plantes composées par des apothicaires, l'ancêtre des pharmaciens. Et donc, le moine apothicaire, c'est le pharmacien.
3: Baptiste, le jardinier.
5: Le jardin de l'abbaye se compose donc la partie jardin des simples qu'on appelle l'herbularius. On a la partie verger, viridarium. Alors, historiquement, il était placé devant l'abbatiale, mais aujourd'hui, on l'a mis dans la partie au fond du jardin. Et on a également une partie potagère. Plusieurs essences, on est sur donc à du poirier, pommier, des cerisiers, des vignes avec donc plusieurs variétés, un cognacier également. On a essayé de travailler avec des variétés anciennes, comme le pommier museau de lièvre qui est juste là, poirier poire Saint-Jean qui fleurit et qui fructifie très tôt. On a également le court-pendu, pommier court-pendu du Lot-et-Garonne. Alors on est dans le Gers, mais le Lot-et-Garonne n'est pas très loin. Bon, les arbres ont quand même moins de 500 ans. Mais oui, il y a des variétés qu'on employait déjà au Moyen-Âge, donc, qui sont mentionnées par le capitulaire de Vilis. Donc, c'est Charlemagne à l'époque, 8e siècle, qui a édité un document de référence pour toutes les abbayes. Et on utilise encore aujourd'hui donc, les mêmes plantes. Donc, il mentionnait notamment les pommiers, les poiriers, toutes les plantes des simples qu'on a au jardin, le potager également. Et donc nous, on a planté des vignes donc, il y a 5 ans, parce qu'il n'y en avait pas. Des variétés qui peuvent durer de nombreuses années. Et c'était aussi très important parce que les moines consommaient du vin. Donc ils avaient droit à une émine de vin par jour. Donc c'était une coupe de vin par jour. Donc c'était un breuvage voilà, qu'ils employaient. Donc la vigne est très importante dans les jardins monastiques.
3: Accueil des enfants. Anne Manceau.
6: Oui, à l'abbaye de Flaren, alors on accueille du public de tout âge, hein, au pôle médiation et aussi avec nos collègues de l'accueil. Donc on a des tout-petits, des relais petite-enfance, hein, donc des enfants de moins de 3 ans, des élèves après, des scolaires, hein, de la maternelle jusqu'au lycée. Et c'est vrai que le jardin, c'est vraiment un support privilégié avec toutes les classes. Souvent, on finit la visite historique de l'abbaye par la découverte du jardin. Et parfois, on a aussi des classes qui ont des projets pédagogiques spécifiques autour du jardin. 50 élèves hein, sur les sorties sorties scolaires de fin d'année, et puis sur des groupes particuliers, par exemple l'école de Valence-sur-Baïse qui vient entretenir le jardin toute l'année. Là, c'est un plus petit groupe d'une quinzaine d'élèves.
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1: Après une première édition à Sandras en 2023, le Festival du Vivant en Cévennes a eu lieu du 16 au 30 mai 2026 sous une forme itinérante à la rencontre des autres vallées cévenoles et de leurs habitants et habitantes entre le nord du Gard et le sud de la Lozère. Guillaume Sirio, chargé de mission au syndicat des Hautes-Vallées Cévenoles.
2: Cette deuxième édition, on est en itinérance dans les vallées Cévenoles. On n'est plus deux structures porteuses comme à l'époque, mais on est quatre structures à travailler sur ce projet de festival. Donc le syndicat, le Parc National des Cévennes, mais aussi le CPIE du Gard, donc qui est l'association qui est la tête de réseau des acteurs de l'éducation à l'environnement, et les écologistes de Lozière, qui est une association naturaliste basée au nord de Montpellier, avec qui on travaille depuis la première édition sur le festival. Et donc on est maintenant sur deux semaines en itinérance dans les vallées Cévenoles avec une vingtaine de communes concernées par le festival.
1: Manon Debrun, chargée de projet au Festival du Vivant, elle nous dévoile les objectifs de cet événement ambitieux.
3: L'objectif de ce festival qui se veut assez ambitieux, tant par le fond que par la forme, c'était de proposer deux semaines d'itinérance autour du lien au vivant et de proposer aux habitants et aux habitantes des Hautes-Vallées Cévenoles de découvrir des ateliers, des spectacles, des concerts, des rencontres de manière participative pour essayer de discuter d'un autre moyen d'envisager la vie dans les Hautes-Vallées Cévenoles. Ça a commencé il y a déjà 10 jours. C'est de la production culturelle, énormément d'acteurs issus du champ de l'éducation à l'environnement, de l'éducation populaire, de la culture, qui se sont retrouvés autour de tables pour pouvoir proposer des journées et des activités qui puissent être assez innovantes.
1: De l'innovation, il en est question avec des ateliers en bord de rivière menée par Anne Piffard, compositrice du collectif Arquitas.
4: On invite les personnes à justement à utiliser ce micro et à écouter au casque en direct ce qu'ils entendent dans la rivière. Et puis aussi, on a une table avec aussi des casques et un ordi où on peut entendre les sons qu'on a enregistrés depuis le mois de décembre. Et Pierre-Alain présente certains sons avec des photos. Et comme ça, c'est le moyen d'échanger avec les personnes sur des thématiques et des situations concrètes des rivières.
5: Je suis restée là, j'ai fermé les yeux pour ressentir à l'intérieur de moi la résonance de l'eau.
1: Ce numéro de 180 secondes a été réalisé par RGO, Radio Grille Ouverte, pour l'Assemblée Régionale des Radios Associatives dans le cadre d'un partenariat avec la région Occitanie-Pyrénées-Méditerranée.

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0: Bonjour à toutes et à tous. La saison 2026-2027 à l'Opéra Orchestre National de Montpellier est annoncée. Prendre son temps, un thème auquel les 280 spectacles prévus se collent. Des événements plus longs, plus de détails, moins de minimalisme. Une direction artistique assumée et expliquée au micro de Radio Aviva par Valérie Chevalier, la directrice de l'ONM.
1: Un petit peu de temps. La programmation du coup de cette année, il y a deux axes principaux. Déjà, donc l'entente avec la Corée du Sud,
2: ouais.
1: Et aussi beaucoup de temps accordé au temps. Dis-nous
2: ouais,
1: un petit
2: ça,
1: peu plus.
2: Du temps accordé au temps. Bah, c'est sûr que là, on invite les gens à venir nous rejoindre pour 3 heures de pouvoir nous émouvoir ensemble, de pas avoir peur de prendre le temps de découvrir des choses, s'arrêter un peu sur soi, quoi. Voilà, et sur les autres.
1: Dans une époque où tout va vite, où la jeunesse consomme des spectacles toujours plus rapides, toujours plus courts, etc. C'était une volonté de se mettre à contre-courant.
2: C'est une volonté, on est à contre-courant. Si vous venez à l'opéra, ben vous en avez pour 3 heures, 4 heures. Mais on est 4 heures ensemble dans un lieu magique. On réfléchit ensemble, on pleure ensemble, on rit ensemble. Et c'est le principe, refaire communauté en fait.
1: Et malgré ça, vous arrivez quand même à séduire un public de plus en plus jeune et aussi donc tout type de public.
2: Ouais, on a énormément de jeunes qui viennent, on en est ravis. Ça fait des années qu'on travaille dessus, mais surtout on a plein d'actifs qui viennent. Faut dire que ça fait on essaie de faire du sur-mesure, c'est-à-dire qu'on essaie d'adapter les contenus, mais d'adapter aussi les formats, les horaires. On fait un peu du sur-mesure pour notre public.
1: Vous avez quelques exemples du coup de ça, de cette adaptation donc dans la programmation cette année?
2: Oui, par exemple, y a des gens qui me disent moi le soir je peux plus aller au concert, je suis un peu désespérée. Ça c'est pour du public un peu plus âgé. Maintenant, on va faire des concerts aussi en plein après-midi à 15h dans la semaine. Ou des gens qui disent moi je bosse, je finis à 18h. S'il faut que je rentre chez moi et que je reparte pour un spectacle à 20h ou 20h30, ça ne m'intéresse pas. Donc, on a mis aussi des spectacles à 19h qui sont très prisés par les actifs. Ou des spectacles très tôt le matin pour des gens qui ont des tout petits et qui sont obligés de se lever.
1: Et aussi donc un point d'honneur sur l'amitié avec la Corée du Sud qui est très présente dans cette programmation. Par quoi est-ce que ça va se voir cette année?
2: Écoutez, on a d'abord des Coréens qui vont venir, des œuvres coréennes qui vont être jouées, nous qui allons nous déplacer en Corée. C'est vraiment un gros focus sur la Corée pour célébrer ses 140 ans. Et c'est vraiment un souhait de... Oui, c'est pour célébrer ces 140 ans de diplomatie entre les deux pays. Et la France et la Corée mettent des moyens et encouragent justement cette coopération qu'ils espèrent pérenne, évidemment.
1: Alors pour ceux qui ne connaîtraient pas du coup la culture coréenne, je veux dire ce qu'a la Corée du Sud à nous apporter, qu'est-ce qu'on pourrait apprendre, qu'est-ce qu'on pourrait découvrir ici à l'Opéra Orchestre National de Montpellier?
2: Là, on a déjà commencé à découvrir la musique, on va dire, un peu baroque ou ancienne que les gens ne connaissaient pas. Des instruments spéciaux, nous on a l'accordéon et ou on connaît la cornemuse, mais on connaît pas les instruments d'Asie, donc on découvre un patrimoine musical, des instruments, et puis une écriture aussi, une composition, une langue, on va chanter en coréen, intéressant.
1: Ma prochaine question est plus sur la programmation, la distribution de cette dernière, elle est très très inclusive, il y a des femmes, il y a des hommes, il y a un petit peu tout, c'est important pour vous de rester inclusive dans la programmation?
2: Oui, c'est essentiel, on a des musiques d'Orient, on a des musiques d'Asie, on a des artistes en situation de handicap, tout comme le public, avec des dispositifs accessibles. Là, on accueille effectivement les autistes, les malvoyants, les sourds. Oui, on essaie d'être exhaustif et d'inclure tout le monde, même des gens qui, par exemple, ne parlent pas forcément le français. On surtitre beaucoup de nos spectacles, sont en bilingue.
1: Il y avait aussi un point d'honneur, quelque chose à remarquer du moins, c'est que l'affiche n'était pas faite par IA. C'était non. Important de le préciser. À ce moment-là, c'est important encore?
2: Tant que je serai là, il n'y aura pas d'affiche.
1: Comment on est obligé de le préciser? Je trouve ça fou.
2: Aujourd'hui, on est obligé de le préciser parce qu'on voit, on reçoit de plus en plus et on voit de plus en plus d'affiches IA, mais ça se voit comme le nez au milieu de la figure. Donc, là, c'est un artiste reconnu de Montpellier. Il s'appelle Arcane, ça, c'est pour les amoureux du... Sinon, c'est Arnaud de Jésus Goncalves qui nous a fait non seulement l'affiche, mais toutes les illustrations, elles sont nombreuses, de la brochure.
1: Du point de vue de la culture en général, vous en avez peur de l'intelligence artificielle?
2: Non, pas du tout. Non.
1: Pourquoi?
2: Je pense que c'est un outil. C'est un outil, nous, pour tout ce qui est production. C'est un outil de travail fabuleux. Après, pour la création, pourquoi pas? Mais je sais pas, il faut qu'on le fasse avec les artistes, aux artistes de s'en emparer, en fait.
1: Un dernier mot sur cette programmation pour nos auditeurs et auditrices de Radio Aviva?
2: Alors, écoutez, c'est une ouverture au monde.
0: Pour annoncer sa programmation, Valérie Chevalier a pu s'appuyer sur le soutien du maire de Montpellier, Michael Delafosse, pour qui c'est une chance d'avoir une vie culturelle aussi chargée dans sa ville.
1: Très rapidement, l'importance que ça a pour la ville de Montpellier d'avoir justement une telle institution, l'Opéra Orchestre National de Montpellier, ici.
3: D'abord, la métropole de Montpellier consacre 14 millions d'euros en subvention pour permettre à cette ville, et c'était le vœu de Georges Frêche, d'avoir une vie symphonique, musicale, lyrique. Et d'ailleurs, il y a quelques jours, Don Giovanni, mise en scène par Agnès Jaoui, La Traviata, dirigée par Roderick Cox, formidable directeur musical. C'est important la musique, c'est important l'opéra qui est un art total, c'est important l'orchestre de Montpellier qui joue en ouverture gratuitement pour le 14 juillet devant la mairie, Esplanade de l'Europe. C'est important la musique parce que c'est un langage universel. Et donc, c'est un élément de rayonnement. On parle de Montpellier parce qu'à Montpellier, il y a l'Opéra Comédie, il y a l'Opéra Berlioz au Corum. On parle de Montpellier parce qu'il y a son orchestre, sa direction de Roderick Cox, ses chefs invités, ses femmes chefs d'orchestre qui viennent. Que serait Montpellier sans cette vie musicale? Posons-nous la question. D'ailleurs, dans d'autres villes de la région, il n'y a rien. Nous, on est là.
1: Vous l'avez rappelé justement, c'est important que la culture vive ici, et malheureusement de rue ailleurs.
3: Elle est essentielle la culture, c'est ce qui fait la grandeur de la France. Les gens ils veulent un pays rabougri, moi je veux un pays grand, la France. Et Montpellier c'est une ville de culture, la ville qui design ses tramways, la ville d'un musée bicentenaire, la ville qui a deux salles d'opéra, la ville qui vibre autour de la culture avec ses 15 médiathèques pour accéder au Livre Graal. La ville qui a la chance d'avoir Radio Aviva et qui raconte tout ça. Donc moi, j'invite à aller voir sur le site de l'orchestre, voilà, écouter Carmina Burana, d'aller découvrir peut-être pour la première fois un opéra en coréen. C'est l'autre, on l'entend en italien, on l'entend en allemand, on l'entend en français, on l'entend en espagnol. Et bien là, le voir en coréen, c'est à Montpellier que ça se passe. C'est, je crois, une grande chance. Et j'invite chacun et chacune à être fier de ça.
1: Vous l'avez rappelé, il y a certains endroits en France où justement les artistes se font annuler, se font déprogrammer pour les propos qu'ils tiennent ou les spectacles qu'ils peuvent donner.
3: Mais bien sûr, moi là j'ai dû défendre Johann Sfar à Marseille où on voulait le boycotter. Mais qu'est-ce que c'est que cette horreur? Jazz à Junas a été annulé à Vauvert, à côté d'ici. Il y a des gens qui se font de fait de gloire de couper les subventions à la culture. Je ne dis pas qu'il ne faut pas faire attention. Bien sûr, chaque euro dépensé doit être bien géré et doit être utile au service public de la culture. Mais il y a quand même un climat inquiétant dans le pays. Et donc nous, raison de plus pour ici, à Montpellier, ville monde, ville ouverte sur le monde, de continuer à affirmer cela.
0: C'était Valérie Chevalier, directrice de l'Opéra Orchestre National de Montpellier, et Michael Delafosse au sujet de la programmation 2026-2027 de l'OONM. Cette émission est terminée. À très vite sur nos ondes.

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1: Bonjour à toutes et à tous et bienvenue dans votre agenda. Voici les événements et les sorties à venir. Pour une soirée conviviale et gourmande, rendez-vous le 23 juillet à 19h à la terrasse du Mélis. Vous y partagerez une paella géante. Ça se passera au 216 rue Élie Wiesel, près de Port-Marianne. Le tarif est de 20 euros par personne. Plus que quelques jours pour découvrir l'exposition « Les enfants de la Résistance ». Jusqu'au 24 juillet, le musée de la Résistance et de la Déportation explore de manière ludique l'histoire de la Seconde Guerre mondiale et de la Résistance. Comptez 5 euros pour le plein tarif, mais c'est gratuit pour les moins de 18 ans. Attention, la carte bleue n'est pas acceptée. Le 25 juillet, à la cueillette Font-Marie, à seulement quelques minutes de Montpellier, venez composer votre propre panier de fraises et de légumes bio. Une activité conviviale et locale à partager en famille ou entre amis. Notez que la cueillette a également lieu tous les mercredis et samedis jusqu'au 29 août. Dimanche 26 juillet, Marianne Ayaomak, les chœurs de Mao et les musiciens du Mao Sextet sont de retour. L'occasion rêvée de passer une soirée sous les étoiles dans une ambiance gospel, soul et world music. Le concert aura lieu à 21h au château de Beau à Saint-Jean-de-Buège. L'entrée est de 24 euros en plein tarif, dégressif selon l'âge. Toutes les informations sont disponibles sur le site internet Hello Asso. Jusqu'au 30 août, les ruelles de Pézenas se transforment en scène à ciel ouvert avec l'impromptu de Pézenas. Olivier Cabassu vous fait redécouvrir le théâtre comme vous ne l'avez jamais vu. Un spectacle immersif d'1h20, retraçant le séjour de Molière dans la ville. Comptez 20 euros pour le plein tarif et 15 euros pour le tarif réduit. Pensez à réserver votre place sur le site internet. Ainsi s'achève l'agenda des sorties de Radio Aviva. 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

0: Bienvenue à Swing Doctors, une émission de Radio Aviva 88 FM. Bonjour Kylian.
1: Bonjour Arthur, comment vas-tu?
0: Je vais bien, toi aussi?
1: En pleine forme.
0: D'accord, je peux te demander une question.
1: Oh là là, déjà?
0: Pour... Ici à Montpellier,
1: oui.
0: Est-ce que j'ai la permission de dire que la fréquence est 88 FM?

0: Allez, exceptionnellement, tu as la permission.
1: Que ça s'applique à Montpellier.
0: Oui, et à Montpellier, on est bien sur le 88.
1: Ici, à Montpellier. Mm-hmm. Et tu sais pourquoi j'aime 88?
0: Ah ben oui, je sais.
1: Ah bon?
0: Mais bien sûr.
1: Tu sais, es Madame Soleil.
0: C'est presque ça. Tu sais que je sais tout. Hein. Ben oui, puis je sais que le chiffre 88, pour toi, c'est important.
1: Oui.
0: Parce que depuis 1880, quand la facture de piano Steinway a commencé à faire ses pianos, ses fabuleux pianos, eh bien, écoute, ils ont mis 88 notes. C'est devenu le standard. Avec 88 notes, ça fait 7 octaves, plus 3 notes en dessous, le do en bas, bien sûr. Il y a 52 notes blanches et 36 notes noires.
1: Tu les as comptées?
0: Oh ben, oui, parce que j'y ai joué souvent. Oui. Donc, je sais. Un octave est égal à 7 notes blanches et 4 notes noires sur un piano. Évidemment, sur les autres instruments comme la noble trompette, que j'ai pratiqué longtemps.
1: Oui, je sais. C'est pourquoi tu dis la noble trompette, n'est-ce pas?
0: Oui, c'est pour ça. Ou la clarinette, donc il n'y a pas de notes blanches ni noires.
1: Absolument, mais on peut faire des notes bleues.
0: Oui, si tu veux. Mais bon,
1: si on joue des bleues.
0: Je rassure quand même, on peut faire des dièses et des bémols avec les trompettes et les clarinettes.
1: Tout à fait. Bon, on va se lancer dans le vif du sujet.
0: Allez, c'est
1: et
0: parti.
1: Et écoutez un groupe de Connecticut aux États-Unis qui s'appelle le Bearcats. Bearcats. Les chats-ours,
0: les chats-ours, c'est ça?
1: Si on veut traduire directement, les bears, c'est des ours, et les cats, c'est les chats. Les bear-cats, ils s'appellent. Très bon orchestre de Connecticut, avec un banjoiste vraiment de stature internationale, Gim Burton. Et Gim Burton, qui a joué ici en France, il a été avec Jean Clem à Paris, avec d'autres groupes, et il a joué en France pendant quelques temps. Et on va écouter un solo de lui sur un titre standard qui date de 1916, mais devenu un standard du jazz, Ole Miss. On y va.

0: c'était les Bearcats de Connecticut aux États-Unis et c'était ce solo de Jim Burton au banjo formidable et qui a aussi donné un swing à ce titre Ole Miss. Maintenant, on va écouter Louis Armstrong, un titre qu'il a composé Someday You'll Be Sorry. Et là, on va le trouver en 1953 avec The Commanders. Là, il a Billy Butterfield, d'autres trompettistes, Lou McGarrity, Cuddy Cutshaw, trombone. Il a Jaime Schweitzer qui est alto et qui joue le baryton. Al Klink qui est là au saxophone. Bernie Leighton au piano. Carmen Mastroen à la guitare. Sandy Block à la basse. Ed Grady à la batterie. Et Toots Camerata qui a fait l'arrangement de ce Someday You'll Be Sorry, composé par Louis Armstrong. On va l'écouter.
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Oui, c'était Louis Armstrong avec un titre qu'il a composé, Someday You'll Be Sorry. On va écouter Louis Armstrong encore avec un titre très classique qui date vraiment de ses jeunes années avec King Oliver, mais là il va le jouer avec un groupe de Bob Haggard. Et il va se retrouver avec Tommy Young, le trombone, Edmund Hall, qui a la clarinette, Billy Kyle, qui est au piano, George Barnes à la guitare, Squire Gersh à la basse, et Barrett Deems à la batterie, et Bob Haggard, qui a fait un petit arrangement avec ça. Et c'est Louis Armstrong qui a composé Potato Head Blues. On écoute.

0: Ah oui, c'était Louis Armstrong avec son titre Potato Head Blues. Qu'est-ce que ça swing? Bon, on va revenir ici en France avec un groupe, je crois, basé à Lyon, qui s'appelle les Pulse, les Pic Pulse. Et je crois que toi, tu pourrais, Kylian, peut-être me dire qui fait partie de cet orchestre, ce groupe, at least, qui va nous jouer Washboard Wiggles. Comment s'appellent les musiciens?
1: Mais dis-moi, j'ai une question à te poser. T'as décidé de me mettre vraiment au travail cette année?
0: Bon, je crois que t'as chômé depuis quelques années, donc il faut commencer.
1: Ok, chef, je me mets au travail. Heureusement que j'ai bien travaillé en plus. Oui, les Pulse, tu veux vraiment savoir qui c'est qui joue à l'intérieur?
0: Ouais, c'est ce que je veux savoir.
1: Alors, la clarinette, c'est Thibaut Cablé qui joue. D'accord. Le trombone, c'est Sébastien Arapian. Au banjo, on retrouve Jean-Baptiste Salé et Henri Lemaire joue la contrebasse. Et le dernier instrument, alors ça c'est mon préféré, c'est, si je te dis planche à laver en anglais, en américain, ça se dit comment?
0: Washboard.
1: Eh bien voilà, washboard, c'est Julien.
0: Tu me testais là.
1: Ben oui, je te teste, il faut que tu travailles un peu aussi. Le washboard, je ne sais pas, on dit le washboard ou la washboard, je ne sais pas, mais en tout cas la planche à laver, c'est Julien Limon qui joue.
0: D'accord. Bon,
1: tu veux savoir d'autres choses? Parce que maintenant, je fais la facture, hein, si tu as besoin d'autres choses.
0: Tu peux envoyer la réclamation en face. Hein,
1: d'accord, à la direction. Okay.
0: Il n'y a pas de réclamation en France, on m'a dit. Bon, on va écouter Washboard Wiggles, on écoute.
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0: Yes, très, très bien. C'était Pink Pulse, vraiment excellent. Washburg Wiggles, avec un très bon sens d'humour et propre et très swingant. Ça m'a beaucoup plu. Bon, on va écouter maintenant, comme j'aime faire de temps en temps, un titre qu'on va écouter différentes, comment dirais-je, artistes jouer. Le titre qui s'appelle This Heart of Mine, c'est un titre composé par Harry Warren. Et quand on parle de grands, comment dis-je, compositeurs, George Gershwin, Cole Porter, Richard Rodgers, Irving Berlin, il y a un nom, parfois qu'on oublie de mentionner, Harry Warren. Son vrai nom était Salvatore Guarna, italien, et il a gagné 3 Oscars. 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
0: Oui. Beatles ont fait ça.
1: Oui, mais il y a plein d'artistes qui l'ont repris.
0: Absolument. Et donc, c'est un grand compositeur. Bon, on va écouter ce titre chanté par une certaine Jane Fielding avec Lou Levy au piano et Red Mitchell à la basse. On y va. This Heart of Mine, composé par Harry Warren.

0: Oui, This Heart of Mine, chanté par Jane Fielding avec Lou Levy au piano et Red Mitchell à la basse. Et bon, on va continuer à écouter un autre artiste formidable, Maxine Sullivan. Évidemment, elle est avec Teddy Wilson au piano, Al Hall à la basse, Spex Powell à la batterie, Charlie Shavers à la trompette, Red Norvo, vibraphone, This Heart of Mine, Maxine Sullivan.
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c'était Maxine Sullivan qui a chanté This Heart of Mine avec Teddy Wilson au piano, Charlie Shavers qui a joué la trompette. Bon, on va écouter le même titre, This Heart of Mine, composé par Harry Warren, avec Warren Vaché à la trompette, Randy Sankey aussi à la trompette, Kenny Drew au piano, Murray Wall à la basse et Jimmy Cobb à la batterie. Et bon, voici un autre traitement de ce même titre, This Heart of Mine.

0: C'était This Heart of Mine, joué par Warren Vaché et Randy Sankey aux trompettes, avec Kenny Drew au piano, et c'était une autre version très swingante. Bon, maintenant on va aller en Corée du Sud. Je ne sais pas si on a déjà eu des musiciens de Corée du Sud, mais on va...
1: J'ai pas souvenir.
0: J'ai pas souvenir non plus, mais c'est possible dans le temps on a eu. Mais là, j'ai rencontré une pianiste, quoi. Formidable, une jeune dame, Jamine Park, qui joue le piano, extraordinaire. On va écouter sa version de After You've Gone, Jamine Park.
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C'était Jimin Park, une pianiste sud-coréenne, une jeune dame, qui a joué After You've Gone. Et on peut dire que le stride est bien arrivé en Corée du Sud. Maintenant, on va écouter un titre qui m'a été envoyé par mon ami David Cross, au Tchétchénia, Dark Eyes en anglais, avec Louis Armstrong qui chante et Arville Shaw à la basse, avec Barney Bigard à la clarinette Billy Kyle au piano. Il y a Bud Freeman qui joue le saxophone, Tommy Young au trombone et évidemment Louis Armstrong à la trompette, et il va le chanter au Tchétchénia. On y va.

0: Ah oui, ça c'était Louis Armstrong, Ochechenye Dark Eyes, et remerciement à David Cross de m'avoir attiré mon attention vers ce titre de Louis Armstrong avec ses All Stars, très swingant. Et bon, on va m'écouter, il y a eu des excellents accompagnistes, des pianistes que les chanteurs voulaient avoir pour accompagner leur chant. Et il y avait des grands pianistes comme Wynton Kelly, comme Hank Jones et Lou Levy qu'on a écouté tout à l'heure.
1: Tu veux parler de pianistes qui jouaient sur 88 notes?
0: Oui, pas sur la fréquence 88.
1: D'accord,
0: mais
1: sur 88 notes.
0: Sur 88 notes, mais je crois qu'il y a très peu de titres où on joue dans toutes les notes. Oui. 88, ça serait assez extraordinaire. Bon. Ça serait du Schoenberg ou ça serait c'est quelque chose d'exceptionnel. Bon, et donc, Lou Levy, etc. Et bon, un des très grands musiciens, pianistes, Ellis Larkins, dont on ne parle pas beaucoup, mais qui a accompagné Ella Fitzgerald, elle a beaucoup aimé Ellis Larkins pour accompagner. Harry Belafonte l'a eu comme accompagnateur. Et, Chris Connors, Eartha Kitt, beaucoup de chanteurs et chanteuses ont voulu avoir Ellis Larkins parce qu'il avait un toucher, une façon de jouer extraordinaire. Il a étudié, il a passé par les conservatoires, c'est un Afro-Américain qui a passé par les conservatoires, il a été à Peabody Conservatory, il a été à Juilliard à New York, et après il s'est lancé, il a été avec Edmund Hall à une époque. Et on va écouter un solo de Ellis Larkins qui s'appelle Moonglow.
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C'était Ellis Larkins qui a joué Moonglow. Il était un des plus subtils des musiciens de jazz pianistes. Et on va l'écouter parce qu'il savait vraiment très bien accompagner les grands chanteurs. Et là, Ella Fitzgerald qui chante avec Ellis Larkins au piano, Making Whoopee.

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1: C'était Ellis Fitzgerald, making whoopee, qui a chanté et avec Ellis Larkins au piano, un des pianistes les plus subtils dans le jazz. Bon, maintenant on va faire un petit hommage à Denise Perrier. Avec un nom comme ça, on peut imaginer qu'il y a des antécédents français, parce qu'elle vient de la Louisiane. elle était de la Nouvelle-Orléans, de Baton Rouge. Dans la Louisiane, et après sa famille a émigré vers la Californie en 1945, et elle a chanté avec Jack McDuff, avec Houston Pearson, un très grand chanteur, elle est passée de l'autre côté assez récemment. Et bon, on va écouter, elle était en Russie, à Novosibirsk, avec le Philharmonique, l'orchestre de chambre de cette ville, et elle va nous chanter April in Paris.

0: C'était Denise Perrier de Baton Rouge, Louisiana.
1: Que des noms français.
0: Ah oui.
1: Baton Rouge,
0: oui.
1: Perrier.
0: Perrier. Elle était vraiment dans le froid parce qu'elle était à Novosibirsk. En Russie.
1: Au moins on voyage avec elle.
0: Et bon, je dois dire, il y a des excellents musiciens en Russie, et là c'était un exemple. Bon, je crois qu'on a fait un périple dans le jazz.
1: Ah oui, c'était merci. Très bien, mais alors je suis un peu triste.
0: Oui, parce qu'il faut terminer.
1: Oui.
0: Et toi, tu es implacable.
1: On se retrouvera la semaine prochaine.
0: J'espère.
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0: Oui. C'est pas la peine d'aller au travail.
1: Non, on peut rester à la maison.
0: Ah, oui. Bon, merci Kylian.
1: Merci à toi Arthur.
0: On merci.

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1: Bonsoir à tous, bonjour à tous et à toutes, tous nos auditeurs de Nîmes, de Montpellier, de Perpignan, de l'Hérault, des PO et du Gard. Nous sommes très heureux aujourd'hui d'aborder dans ce Café Société de Radio Aviva, en partenariat avec le Gazette Café. Nous allons aborder un sujet extrêmement brûlant actuellement, puisqu'il va être question du harcèlement scolaire. Comment le déceler, comment en débattre, comment lutter contre, comment soutenir les enfants qui en sont victimes. C'est une vraie question puisque c'est devenu un problème vraiment important. Pour donner une idée, en 2024, les chiffres de la région Occitanie, c'est qu'un jeune sur 6 en France est victime de cyberharcèlement et 24% des familles y sont confrontées. Donc c'est absolument énorme. On verra avec nos spécialistes sur le plateau si ces chiffres leur parlent. Alors pour évoquer ce sujet extrêmement important. Nadia Moula, bonjour.
2: Bonjour.
1: Nadia Moula, vous êtes coordinatrice pour le cyberharcèlement, la prévention des usages numériques déviants, bien sûr, à l'Académie de Montpellier, au rectorat.
2: Tout à fait. Alors, effectivement, je suis coordinatrice.

0: Coordinatrice académique en matière de prévention et de lutte contre le harcèlement. J'occupe un poste créé à cette rentrée dernière, donc depuis septembre 2024. Mais je ne l'occupe pas seule, j'ai envie de dire, puisque l'Académie de Montpellier s'est dotée effectivement de moyens importants. J'occupe ce poste à temps plein. J'étais, petite parenthèse auparavant, conseillère principale d'éducation pendant plus de 20 ans, puis chef d'établissement pendant plus de 10 ans.
1: Donc vous connaissez
0: Je connais effectivement le terrain de l'éducation et des cours de récréation et
1: on reviendra tout à l'heure.
0: Nationale.
1: Voilà. On reviendra tout à l'heure sur les moyens justement qui sont déployés par le rectorat pour faire face à ce phénomène de société qui est totalement lié au fait que très souvent dès 10 ans les enfants ont un téléphone, donc ça n'a pas arrangé les choses. Nous avons avec nous Daphné Lafortune. Bonsoir.
2: Bonsoir.
1: Daphné, vous êtes psychologue clinicienne à Castelnau. Vous intervenez à l'ITEP, un institut sur la relation enfant-parent. Vous occupez de prévention également avec une écoute quand il y a des conduites à risque. Mm-hmm. Donc, clinicienne, les mains dans le cambouis sur ce sujet-là.
2: Oui, tout à fait. Effectivement, c'est vrai que les jeunes que je rencontre, ce sont des jeunes scolarisés et qui, très souvent, dans ce qu'ils évoquent comme sujet de souffrance, évoquent ce sujet de l'harcèlement scolaire, de la relation à l'autre.
1: Bien sûr, et on verra tout à l'heure pourquoi, comment ils vont vers vous, et pourquoi ils vont vers vous, bien sûr, hein, comment ils y arrivent en tous les cas. Et alors, notre troisième intervenante, Natacha Mouchet. Natacha, vous êtes avocate spécialisée en droit de la famille et droit des mineurs, et vous faites partie de l'association L'Avocat et l'Enfant.
3: Absolument.
1: Donc, à ce titre, vous intervenez dans les établissements scolaires.
3: Exactement. Alors, avec l'association L'Avocat et l'Enfant, on fait des actions de prévention sur notamment la question du harcèlement scolaire. Donc on intervient dans les écoles, les collèges, les lycées pour essayer de sensibiliser les jeunes à leurs droits et notamment à cette question du harcèlement. Et en tant qu'avocate d'enfants, effectivement, je suis confrontée à cette problématique au quotidien.
1: Donc c'est important, on le voit, trois spécialistes qui sont totalement impliqués sur le sujet. Je voudrais qu'on commence par dire ce qu'est le harcèlement, tout d'abord, et ce qu'il n'est pas. Donc le harcèlement, il y a différents types de harcèlement. Natacha, on a parlé de harcèlement de rue.
3: Absolument. Alors, il y a différents types de harcèlement et finalement, le harcèlement scolaire est une construction récente puisqu'il est apparu avec la loi du 2 mars 2022. À l'origine, on avait le harcèlement moral qui existait, le harcèlement au travail. Et effectivement, il n'y avait pas d'infraction spécifique. La définition du harcèlement, je dirais qu'elle est la même pour tous les types de harcèlement finalement. Hein.
1: Bien sûr.
3: Le harcèlement, avant tout, c'est une violence. Hein. C'est une violence qui est basée sur un rapport d'intimidation, de domination entre le harceleur et le harcelé et qui a pour effet une altération sur sa santé physique ou psychique. Donc ça, c'est valable dans tous les types de harcèlement.
1: Avec la notion de répétition.
3: Absolument.
1: Et la notion de désir de nuire, quand même.
3: Absolument. Il y a une intention, effectivement.
1: Il y a une intentionnalité.
3: Bien sûr.
1: Donc ça, c'est fondamental. On a parlé beaucoup de harcèlement de rue. On va faire un petit crochet de ce côté-là. C'est moins répété, bien sûr, mais ça devient important.
3: Alors oui, d'autant plus que la loi a été intervenue, alors si je ne dis pas de bêtises, c'est aussi en 2018 qu'on a pu retenir des faits de harcèlement qui n'étaient plus seulement basés sur un phénomène de répétition.
1: C'est ça.
3: Il suffisait d'un fait isolé, intervenu par un groupe qui avait pour intention, effectivement, donc c'est notamment grâce pour pouvoir punir le harcèlement de rue que la loi a permis que il n'y ait pas seulement en cas de répétition qu'on puisse poursuivre l'effet de harcèlement.
1: Donc la loi évolue en fonction des contextes, ça va de soi. Alors, beaucoup d'enfants sont leur appareil téléphonique, leur petit ordinateur, etc. Ça a rendu finalement ce harcèlement aisé.
0: Alors effectivement, la dimension différente désormais, hein, à travers notamment les réseaux, l'utilisation des téléphones portables et notamment les réseaux sociaux, qui ont pris une place particulièrement importante dans la vie des jeunes aujourd'hui, et vous le savez en tant que parent, on le sait en tant que professionnel, les réseaux se sont totalement substitués ou sont venus se greffer à la notion justement d'un individu dans un groupe. Et effectivement, la difficulté avec les réseaux sociaux, c'est que dès lors qu'ils sont utilisés à mauvais escient, ou en tout cas que c'est un outil ou un vecteur de moquerie ou qui peut dériver vers une situation de harcèlement, c'est que les frontières de l'école explosent avec les réseaux sociaux, c'est-à-dire que là où le jeune, à la fin de la journée de classe, rentrait chez lui, pouvait retrouver dans son univers personnel, familial, un répit, en tout cas une rupture par rapport à un dialogue. Aujourd'hui, au travers, avec son téléphone portable, en tout cas avec les réseaux, mais ces relations parfois conflictuelles, voire toxiques, se poursuivent dans l'intimité de la chambre, se poursuivent sur les temps de repos, se poursuivent le week-end, se poursuivent sur les temps de congé scolaire. Donc c'est effectivement un envahissement total avec ces réseaux sociaux de la vie de ce jeune, d'où tout le travail effectivement de prévention, d'éducation qu'il est nécessaire de faire dans les établissements scolaires, dans les structures qui les accueillent, mais aussi avec les parents évidemment qui sont des partenaires incontournables.
1: 83% des parents ne savent pas exactement ce que leurs enfants font sur les réseaux sociaux. Donc c'est quand même c'est énorme.
0: C'est important ce que vous soulignez là, effectivement, ça fait partie véritablement des messages forts en matière de prévention que nous adressons aux parents dans le cadre justement des rencontres, des cafés avec les parents, de soirées que nous pouvons animer dans certains établissements avec les parents, parce que les parents sont parfois, et souvent d'ailleurs, démunis, se posent des questions, s'interrogent, que faut-il faire ? Est-ce qu'il faut que j'interdise ? Est-ce qu'il faut que je surveille ? La question principale, l'idée principale est surtout de ne pas laisser un jeune seul au contact de ces réseaux. C'est-à-dire qu'il faut s'y intéresser en tant que parent, partager. Tiens, qu'est-ce que tu regardes ?
1: Passer la tête dans la chambre.
0: Absolument, parce qu'il y a du bon, il y a du mauvais, oui. Mais il y a également du bon.
1: Nadia Moula, nous faisons des actions pédagogiques à Viva dans les établissements scolaires sur les dangers des réseaux. On a eu une fois deux enfants collégiens dont les parents n'ont pas voulu. Ils n'avaient ni le droit à l'image, ni le droit à la parole. Et quand on a fait, donc après, informellement un sondage, en demandant combien de temps vous passez par jour sur les réseaux sociaux, un de ces deux enfants passait plus de 3 heures sur les réseaux sociaux. C'est extrêmement significatif parce que le parent le voit dans sa chambre et ne sait pas ce qui se passe. Donc je voudrais demander justement à Daphné Lafortune, comment on s'aperçoit qu'il y a quelque chose?
2: C'est vrai que je crois que là on s'aperçoit, c'est dans la dynamique de la relation. C'est vrai que les réseaux sociaux sont venus peut-être à remplacer en fait la question de la relation. C'est vrai qu'effectivement un enfant qui vous parle moins, qui est plus évitant, qui ne prend plus plaisir à partager.
1: S'il se renferme.
2: Tout à fait. S'il se renferme. Bon, ce sont des signes où il est clairement happé plus par l'extérieur alors qu'il est dans un intérieur maison et que dans l'intérieur maison, il y a quelque chose dans la relation où qu'il n'y a plus. Souvent, c'est aussi une forme de refuge. Ouais. Souvent, quand l'enfant se sent seul, il y a un sentiment d'isolement, de solitude. Plus il se sent seul, plus il utilise les réseaux sociaux pour se donner une illusion de relation.
1: Alors, il y a l'aspect de les algorithmes rassemblent les enfants par identité, d'opinion. Et du coup, l'enfant a l'impression d'être dans un groupe, finalement. C'est un gourou immatériel.
2: Tout à fait. Et c'est vrai que c'est là où le travail de prévention, c'est de les aider à faire frontière entre le virtuel et la réalité.
1: C'est ça.
2: Comme ils disent, 10 000 likes, est-ce vraiment des amis? Et qu'est-ce qu'il y a derrière l'amitié? Est-ce qu'il y a des sorties? Est-ce qu'on se rencontre? De quoi vous vous parlez? Voilà, c'est là où il faut vraiment les aider à identifier, déceler, parce que très souvent, il y a une confusion chez eux entre « mais c'est mon ami », mais en fin de compte, nous ne sommes pas amis, nous ne sommes amis qu'à travers
1: un réseau social. Alors, il faut dire que ça va assez loin quand même. Il commence d'ailleurs à y avoir des jeunes qui se désinscrivent de certains réseaux, TikTok, etc., parce que trop envahissant, parce que trop prégnant, trop de violence à l'intérieur. Donc c'est plutôt bon signe, ça donne un peu d'espoir là, qu'il y ait une régulation qui se fasse, Nadia Moula.
0: Alors oui, effectivement, je pense qu'à travers les campagnes de prévention, de sensibilisation et d'éducation, les jeunes ne sont plus... les jeunes sont en tout cas conscients des limites ou en tout cas des pare-feux qu'il est nécessaire d'établir et exercent leur esprit critique. Je voudrais évoquer à ce sujet, parce qu'il y a un véritable facteur d'addiction, on l'a tous éprouvé les uns les autres avec notre maturité. Je voudrais évoquer une expérimentation qui est en cours depuis cette rentrée dans l'Académie de Montpellier. Alors c'est une expérimentation, elle concerne 13 établissements, essentiellement des collèges mais également un lycée qui s'intéresse s'intitule, vous en avez sans doute entendu parler, la pause numérique.
1: Oui, voilà. C'est tout à fait intéressant.
0: Et précisément l'idée...
1: C'est pour casser l'addiction.
0: Voilà, tout à fait. Précisément l'idée, c'est de permettre aux élèves, parce que le portable est de toute façon, l'usage du portable est interdit dans les établissements scolaires, hein, mais effectivement, c'est de permettre aux élèves de se dire, je suis capable de me passer de cet outil pendant une journée entière. Je suis capable de ne pas le regarder. Et la dimension éducative irait, et c'est l'objet de cette expérimentation, jusqu'à inciter les familles à faire des pauses numériques à la maison également. Parce que
1: Nadia Moula, ça veut dire qu'en arrivant, l'enfant ou l'adolescent donne son appareil, son téléphone, qui est enfermé dans une armoire ou peu importe, et il est en sécurité, il le récupère à la sortie de l'école.
0: Tout à fait, il le récupère de toute façon, en effet, à la fin de sa journée de classe. Il n'est pas détenu par l'établissement, ça reste sa propriété. Alors, différentes formules ont été imaginées en fonction des contextes et des moyens donnés aux établissements. Certains établissements, effectivement, les sécurisent dans des armoires, dans des boîtes à l'entrée, à l'arrivée de l'établissement. Il y a différentes modalités, mais en tout cas, l'idée générale, effectivement, est de se dire, au cours de ma journée d'élève, je ne l'ai plus sur moi, je n'ai plus cette tentation de vérifier si ça vibre.
1: Voilà. Ouais.
0: Et effectivement, de se rendre compte, de nouveau, qu'on est capable de vivre sans un téléphone pendant quelques heures.
1: Et qu'on est même soulagé de ne plus avoir ce lien. Donc, une volonté forte de Sophie Béjean, la rectrice de l'Académie de Montpellier, pour faire que les jeunes retrouvent un peu d'autonomie. Vous vouliez intervenir, Natacha Mouchet ?
3: Oui, j'allais vous dire que nous, quand on intervient avec l'association dans les collèges, notamment, ou les lycées, on se rend compte d'une chose, c'est que les jeunes comprennent facilement que le délit de harcèlement est puni par la loi, et ça leur paraît assez évident. En revanche, quand on leur dit que le droit à une prise sur Internet, ça leur paraît beaucoup plus abstrait. En réalité, ils ne se rendent pas compte qu'en s'inscrivant sur Facebook, en fait, c'est un contrat. Ils signent un contrat.
1: Exactement.
3: Donc ça, c'est aussi important de leur rappeler parce qu'ils n'ont pas cette connaissance-là.
1: Donc, on fera tout à l'heure un petit rappel à la loi parce que c'est extrêmement important de savoir à partir de quel âge, etc. Alors, il y a quelques chiffres qui sont impressionnants au niveau national et c'est à peu près cohérent avec le local. 3% des écoliers ont subi 8 atteintes au moins en une année. 5% des collégiens, 5 atteintes. 3% des lycéens, 5 atteintes. Et donc, ça implique la peur d'aller à l'école à cause d'élèves comme ça qui sont harceleurs. Et 5% des écoliers, 2% des collégiens et 2% des lycéens. Donc, ça n'est pas rien. C'est quasiment un enfant par classe, quoi.
2: Tout à fait. Effectivement, c'est vrai que ça n'est pas rien.
1: Daphné et... Lafortune.
2: Oui. En tout cas, je crois que c'est très important aussi de différencier ce qui est de l'ordre, clairement, d'un conflit entre deux jeunes, deux élèves à un instant T autour d'un sujet et de la dimension d'harcèlement, vous l'avez bien dit, de la répétition et qui se poursuit des fois au dehors du scolaire.
1: On va quand même préciser que ça peut aller jusqu'au suicide. Il y a eu des cas dramatiques.
2: Tout à fait.
1: Où les parents ne se sont pas aperçus de la gravité, l'école non plus.
2: Clairement.
1: Et l'enfant s'est suicidé. Donc
2: tout
1: il y a une
2: fait.
1: Très grande souffrance.
2: Oui, oui, oui, oui. Et puis il y a une dynamique qui s'installe entre l'harcelé et l'harceleur. Déjà, il faut savoir que beaucoup de jeunes qui deviennent harceleurs ont été harcelés. Hein, il y a ce qu'on appelle un peu l'identification à l'agresseur. Donc, c'est vrai que c'est là où il y a tout un travail auprès de l'harcelé, mais aussi de l'harceleur, mais aussi de l'observateur, pour vraiment casser une dynamique un peu triangulaire qui s'installe avec une forme de relation d'emprise. Et souvent, c'est vrai que l'harceleur repère, mais ça, ce sont des choses très inconscientes, repère chez l'enfant harcelé
1: une petite fragilité,
2: mais c'est sa propre fragilité à lui qu'il n'accepte pas. Et donc, c'est ça qu'il faut
1: pouvoir... Il y a un effet miroir, finalement, avec le harcelé.
2: Complètement, tout à fait.
1: J'ai une fragilité, je la décèle chez quelqu'un, je vais le harceler pour juguler ma fragilité. C'est
2: voilà.
1: Ça l'idée ?
2: Ça peut être, en tout cas, voilà, c'est raccourci, mais il peut avoir ce mouvement-là, tout
1: d'accord.
2: À fait.
1: D'accord, donc c'est important. Plusieurs baromètres ont été mis en place, d'ailleurs.
0: Alors, je voulais revenir, effectivement, sur l'importance des témoins que vous évoquiez, parce qu'effectivement, c'est rarement une relation duelle. Il y a un élève, un jeune victime, il y a l'agresseur, et puis il y a effectivement les observateurs. Et c'est tout le travail également qui est fait dans les établissements scolaires. J'évoquais tout à l'heure les élèves ambassadeurs, que ce sont des élèves, effectivement, qui sont formés, volontaires.
1: Qui sont des médiateurs, qui ont le même âge que les autres élèves.
0: Absolument,
1: en fait,
0: ce sont des élèves de la classe, de l'établissement, qu'importe, qui sont particulièrement sensibilisés, formés en établissement pour précisément être à l'écoute, repérer, détecter et signaler justement aux adultes ou accompagner l'élève qui subirait une moquerie. Alors, vous évoquiez tout à l'heure la notion d'intentionnalité. Je voulais revenir sur ce point également. C'est-à-dire que souvent, hein, on entend, vous devez sans doute entendre dans le cadre de vos consultations, mais on entend également en établissement scolaire, mais madame, monsieur, c'était pour rire, c'est rien, c'était une blague. Sauf qu'effectivement, ça peut débuter par ce type de relation duelle, mais dès lors, effectivement, que la relation se déséquilibre, c'est-à-dire qu'il y a un dominant, un dominé, hein, pour raccourcir un petit peu, le propre de l'adolescent va faire qu'effectivement, et notamment les témoins, ont un choix, ils vont devoir se positionner, et parfois le positionnement n'est pas le bon, c'est-à-dire qu'ils vont surenchérir, ils vont alimenter, ils vont rire,
1: ou ne pas vouloir regarder à côté,
0: voilà,
1: aussi.
0: Tout à fait, plutôt que de se positionner en disant, ben non, ce que tu viens de dire, ça se fait pas, ben non, c'est pas, on n'agit pas ainsi.
1: Ce qui veut dire qu'il faut vraiment faire des sensibilisations générales dans les écoles, en fait.
0: Ben c'est la mission de l'école d'éduquer, effectivement, et de prévenir, tout à fait.
3: Oui, oui, et ça fait partie aussi
1: Natacha Mochet.
3: Ça fait partie aussi des choses que nous, on essaye de travailler avec eux quand on fait de la prévention. Ce que vous dites est extrêmement important, c'est effectivement de prendre conscience que ce n'est pas une relation à deux, effectivement, et que les spectateurs ont leur rôle à jouer, et on essaye de les amener à réfléchir à qu'est-ce que je peux faire en tant que spectateur. Parce qu'effectivement, le fait aussi de ne rien faire a des conséquences. Donc c'est d'essayer de casser effectivement ce schéma, et tout le monde a un rôle à jouer à travers ça.
1: Est-ce que le témoin qui ne dit rien est répréhensible au vu de la loi?
3: Alors, c'est pas forcément en ce sens-là, je dirais que...
1: C'est plus moral.
3: Oui, c'est voilà. ça. Ouais. C'est qu'il peut y avoir des questions de complicité, etc. Mais là, nous, quand on essaye de faire de la prévention par rapport à ça, c'est pas tellement de leur dire vous risquez d'être poursuivi sur le plan pénal, mais c'est de leur dire que leur inaction, effectivement, en quelque sorte, ça pourrait, hein, dans le cas extrême, être assimilé à une complicité, ou voilà. Mais c'est de leur dire que pour rompre le schéma, ils ont un rôle à jouer. Voilà.
1: Par contre, s'ils diffusent un message eux-mêmes,
3: ah là, absolument.
1: S'ils relaient un message,
3: absolument.
1: Ils deviennent harceleurs aussi.
3: Absolument.
1: C'est
3: ça,
1: extrêmement important parce qu'ils ont très souvent l'impression que comme ce n'est pas eux qui ont émis le message, ils ne sont pas responsables.
0: Absolument. Cette notion de la responsabilité effectivement individuelle, noyée dans le collectif, j'ai envie de dire, oui. Est particulièrement importante à clarifier dans l'esprit des élèves ou des jeunes de manière générale. Hein, parce qu'effectivement, c'est pas moi qui ai commencé, c'est lui.
1: Oui.
0: Oui, mais c'est toi qui as continué. Voilà, je caricature un petit peu le propos, mais voilà, effectivement, chacun a une responsabilité.
1: Nadia Moula, le problème est devenu tellement important dans les établissements scolaires qu'il y a un certain nombre d'initiatives mises en place, des baromètres avec des mesures scientifiques de l'évolution du problème. J'aimerais que vous nous disiez un mot de phare, justement.
0: Alors, merci de me tendre la perche, si je puis dire, d'avoir le micro sur cette question, parce qu'effectivement, voilà, phare, je pense que tout le monde en a au moins entendu parler, pardon. C'est donc un programme de prévention et de prise en charge de la question du harcèlement en milieu scolaire. Hein. Phare a débuté en 2021, donc on se situe avec 4-5 années presque scolaires de recul. Et c'est un programme qui est obligatoire pour l'ensemble des écoles, collèges et lycées à l'échelle nationale. Et évidemment, il s'applique au sein de l'Académie de Montpellier. Il consiste en quoi ? Il consiste en l'obligation de former une équipe que l'on appelle une équipe ressource, composée d'adultes de l'établissement, qu'importe
1: dans
0: les fonctions,
1: les établissements.
0: Dans tous
1: c'est
0: les
1: très
0: établissements.
1: Important.
0: 100% des établissements.
1: Voilà. Donc
0: former une équipe ressource formée, précisément à accueillir la parole des élèves. C'est-à-dire que, mais on vient tous de loin hein, sur cette question, souvenez-vous, hein, que ce soit dans la société ou dans l'école, combien de fois on a pu rétorquer à un jeune, hein, que ce soit son enfant ou peu importe, on a pu lui rétorquer, mais t'inquiète, ça va passer, mais fais pas attention.
1: C'est un imbécile.
0: Mais voilà, mais t'inquiète pas, moi aussi ça m'est arrivé, ça passera, faut pas écouter. On est passé de ça à, justement, maintenant on écoute, maintenant il faut parler, et maintenant on ne juge pas. C'est-à-dire qu'on forme, il y a un programme national de formation qui s'adresse à l'ensemble des personnels de l'éducation nationale, donc à l'ensemble des personnels, pas uniquement des enseignants, hein, avec pour objectif précisément de sensibiliser l'ensemble des personnels des établissements scolaires, de l'académie, mais c'est un programme national, je le répète, à cette culture professionnelle de la prévention du harcèlement. Ça signifie que plus personne aujourd'hui, en tout cas plus aucun jeune, ne doit pouvoir s'adresser à un adulte pour dire « on m'a tapé, il m'a dit ça, j'ai j'ai vu ceci, et s'entendre rétorquer, on en reparlera plus tard, ou c'est pas grave, ou va se diriger vers un autre c'est adulte. Ça. Tout le monde doit être sensibilisé justement pour accueillir la parole de chaque élève, sans jugement, en la prenant pour telle, et en l'accompagnant précisément dans la difficulté qui est la sienne à ce moment-là.
1: Daphné Lafortune, cet aspect de groupe, dire on lutte ensemble et l'enfant harcelé se sent mieux soutenu, c'est important.
2: Tout à fait, il se sent entendu, soutenu et reconnu, surtout dans ce qu'il vit, dans ses sentiments. Hein. C'est-à-dire que vraiment, ne pas banaliser la souffrance. Parce que c'est vrai que ça provoque de grandes souffrances, ces situations.
1: On a parlé des signaux faibles à la maison, l'enfant qui se renferme, qui dort mal, etc. Au sein de l'école, quels sont les signaux juste faibles auxquels il faut être sensible?
0: Alors, ils sont nombreux, effectivement. Hein. Ça va être un élève qui va être dissipé, par exemple, dans le comportement va changer. La chute des résultats également, la chute de la concentration. Les élèves, je vous évoquais un sondage, effectivement, un certain nombre d'élèves, hein, plus de 50% d'entre eux parmi les élèves qui ont été victimes de harcèlement, au moins vous évoquiez à 5 ou 8 reprises, plus de 50% d'entre eux se disent « je me mets en colère sans raison ». Voilà, ce sont ces changements d'humeur, de manière générale, qui vont être des indicateurs, mais ça peut être, vous l'évoquiez également, hein, des situations de décrochage scolaire. Alors le décrochage, ça ne veut pas forcément dire « je ne viens plus à l'école », l'absentéisme. C'est aussi de la dissipation, un élève qui n'est plus à ce qu'il fait, qui a du mal à se concentrer, qui s'isole, vous l'évoquiez également, voilà, qui n'est pas joyeux comme il pouvait avoir l'habitude de l'être. En tout cas, c'est un changement d'attitude, de comportement. Mais toute la difficulté, précisément, c'est que certains élèves savent très bien cacher tout ça.
1: C'est ça.
0: Savent très bien, effectivement, faire bonne figure, que ce soit à la maison, mais aussi en classe, hein, parmi ses pairs, parce que vous évoquiez le facteur de la honte. Si on se moque de moi, c'est que je mets tout ça entre guillemets, évidemment. Hein. C'est que, effectivement, je ne suis pas digne d'être respecté ou d'être aimé. Donc, il y a des élèves, des jeunes qui savent très bien cacher tout ça. C'est toute la difficulté et tout le travail, justement, qu'on mène, hein, et qui doit être conjoint, évidemment, avec les familles, pour observer son enfant, maintenir le lien, discuter avec lui, s'intéresser à ce qu'il fait, c'est particulièrement important, et alerter. Dès lors qu'on a un doute, peu importe, on alerte, on en parle. Tiens, j'ai vu des changements à la maison, je ne sais pas ce qui se passe, je ne me dis rien.
1: Ouais.
0: Est-ce que de votre côté aussi, vous avez observé des choses? Voilà.
1: Daphné Lafortune?
2: Oui, effectivement, ce que vous évoquez, c'est vrai que ce ne sont pas les élèves les plus bruyants, hein, dont des fois il faut s'inquiéter, mais ce sont ceux qui sont très inhibés, qui presque on pourrait les oublier. En fait, on pourrait les oublier, qui s'isolent, qui ne veulent plus manger à la cantine. Ça peut être aussi même des fois des symptômes physiques, hein, une perte de poids, j'ai mal à la tête, j'ai mal au ventre, beaucoup d'absentéisme aussi. Hein, ça peut être tout ça, ce sont des signes qui, à un moment donné, l'école n'est plus pour cet enfant-là un lieu de sécurité, de socialisation, de découverte, d'épanouissement, mais devient un lieu de souffrance.
1: Natacha Mouchet, pendant les ateliers pédagogiques de sensibilisation que vous faites, est-ce que les élèves, quelquefois, vous disent « oui, j'ai été harcelée » ?
3: Absolument, et ça arrive très régulièrement. Effectivement, les élèves vont prendre la parole parce qu'ils vont vouloir expliquer effectivement des choses qu'ils ont soit vues directement, soit qu'ils ont vécues personnellement.
1: Ouais.
3: Donc le fait de faire ces ateliers pédagogiques, ça permet de libérer aussi la parole autour de ça. Et c'est parfois plus facile de raconter les choses à quelqu'un qu'on ne connaît pas que de raconter ça à quelqu'un qu'on connaît. Ils n'ont pas forcément le réflexe d'aller parler à leurs amis, parce qu'il y a ce sentiment de honte, d'en parler aux parents, c'est parfois difficile, d'en parler à la maîtresse, c'est difficile.
1: Oui.
3: Alors qu'un avocat, alors je leur explique que du coup, en tant qu'enfant, ils ont des droits, et notamment celui d'avoir un avocat, rien que pour eux. Et parfois, ça permet, voilà, ils peuvent...
1: Ils se sentent confortés.
3: Tout à fait.
1: Alors, il faut garder les messages, il y a des applications qui commencent à naître dans certains établissements, avec des coffres-forts numériques, où les messages peuvent être gardés en cas de recours juridique, justement. Comment ça se passe dans ces cas-là? Vous avez, les élèves vous montrent leur téléphone, vous retrouvez les messages, comment ça se passe?
3: Alors, ça n'est pas arrivé spécifiquement de cette façon-là, mais effectivement, alors quand l'élève peut remonter ses difficultés, généralement ces messages, il va plutôt d'abord les montrer à l'établissement scolaire. Voilà, c'est généralement comme ça. Nous, quand on intervient, c'est plutôt, je dirais, après, en bout de course, et ce seront des éléments de preuve qui peuvent être produits si jamais, tout à fait, si jamais effectivement ça va devant le tribunal pour enfants. C'est des éléments de preuve qui seront gardés au dossier.
1: C'est important, effectivement. Justement, pour vous, au niveau du rectorat, ce sont les CPE qui recueillent cette parole ou les infirmières? Comment ça se passe?
0: Alors, dans les équipes ressources que j'évoquais, hein, on peut retrouver effectivement des CPE, mais on retrouvera également des enseignants, on retrouvera des assistants d'éducation, on retrouvera des AESH, on retrouvera des infirmières scolaires, on peut retrouver des agents également. En tout cas, toute la communauté éducative, hein, il y a une très très grande variété et pluralité, hein, de personnel de l'éducation, ou en tout cas qui exerce en milieu éducatif, qui s'engage dans ces groupes ressources, parce que l'élève, il est élève à la cantine, et donc là, ce sont davantage les agents et les surveillants qui officient, qui observent et qui entendent. L'élève, il est élève dans une classe, donc c'est davantage là, effectivement, sous la supervision d'un enseignant. J'ai vu également des équipes de direction, évidemment, hein, des chefs d'établissement, des secrétariats également, se mobiliser au sein de ces groupes phares, enfin en tout cas de ces équipes phares, puisque c'est effectivement véritablement une mobilisation de toute la communauté éducative, parmi lesquelles je pense également aux parents, bien sûr.
1: Avec un dialogue avec l'école quelquefois pour vérifier, je suppose, s'il y a anguille sous roche.
0: Alors on évoque l'aspect cyberharcèlement et les réseaux. Je voulais simplement profiter également pour rappeler, hein, que la majorité numérique, je pense que la question de la majorité numérique est assez peu, sans doute assez peu connue ou mal connue. Elle fait partie justement des messages d'information, hein, que l'on diffuse auprès des élèves, mais également auprès de leur famille. Et c'est une loi relativement récente, hein, qui date de juillet 2023.
1: C'est récent.
0: Qui instaure, effectivement, c'est tout récent. On voit bien qu'il y a tout un arsenal, hein, juridique qui s'est mis en place, qui instaure la majorité numérique à 15 ans. Or, effectivement, les études montrent que l'âge du premier portable a énormément diminué, puisque l'âge du premier portable se situe aujourd'hui autour de 9 ans. Et qu'il ne s'agit pas forcément, dans la majorité des cas, d'un portable uniquement destiné à clapper. Vous savez, ces anciens qu'on a pu connaître, je ne citerai aucune marque, mais de ces portables qui ne servent juste qu'à appeler ou à être appelé, mais bien des portables avec du réseau, et donc avec une ouverture sans limite, sauf si les parents en mettent une, hein, puisqu'il existe également, hein, des applications qui permettent de limiter le temps d'exposition aux écrans, qui permettent également de limiter l'accès à certains sites. Donc, une fois encore, hein, j'insiste sur cet aspect. L'école, bien sûr, hein, accueille des jeunes et donc a un travail, des missions et des responsabilités éducatives et en termes de prévention, mais ça ne peut se faire non plus sans l'assentiment et l'accompagnement des parents.
1: Bien entendu. C'est extrêmement important. Comment vous arrivez à impliquer les parents quand un jeune consulte, par exemple, Daphné et La Fortune?
2: Mais en tout cas, j'essaie de les impliquer en clairement leur demandant qu'est-ce qu'ils partagent, comment ils avaient repéré, qu'est-ce qu'ils n'ont pas repéré. Voyez, sur la question, parce que c'est vrai qu'ils ont un peu cette culpabilité, mais j'ai voulu lui faire plaisir, il m'a demandé un portable, il m'a demandé une tablette. J'avais pas conscience, en tout cas, que ça allait avoir autant de conséquences. Mais je leur dis, peut-être ce qui est intéressant, c'est pas tant de diaboliser le portable ou la tablette, mais de vous poser à côté de lui et de lui demander qu'est-ce qu'il regarde, qu'est-ce qui l'intéresse et pourquoi et telle vidéo. Et que peut-être qu'aussi il y a un petit changement de place, c'est-à-dire que de valoriser l'adolescent, que ce soit lui qui montre à ses parents d'ancienne génération, effectivement, c'est pas les mêmes contenus, c'est pas les mêmes sources, mais que justement cet outil devienne non pas un outil qui nous sépare, hein, qui nous isole, mais un outil qui nous rassemble, qui
1: un
2: peut
1: outil de partage.
2: Tout à fait.
1: Donc c'est essayer de faire cette bascule pour les parents, ça n'est pas toujours très simple, mais essayer de faire cette bascule. J'aimerais qu'on reparle de la majorité justement numérique, et à partir de quel moment, Natacha Mouchet, un jeune peut être justement rendu responsable de harcèlement et avoir des sanctions, même si ça n'est pas forcément pénal. Il y a eu très peu de sanctions pénales, hein.
3: Oui, effectivement, c'est vraiment des cas, je dirais, extrêmement graves qui aboutissent à des poursuites par le procureur sur des faits de harcèlement et à des condamnations. Voilà, on est vraiment sur effectivement des faits graves. Par contre, ce qu'on peut voir lors des interventions aussi, c'est que les jeunes ignorent absolument tout de la responsabilité pénale. Et pour eux, quand je pose la question, des fois ils me répondent ah bah c'est 18 ans. Non, c'est pas du tout 18 ans.
1: Ouais.
3: Et effectivement, ils pensent que avant 18 ans, il peut rien leur arriver, ils sont pas responsables. Donc, on a une présomption de responsabilité pénale à l'âge de 13 ans, ce qui est quand même quand même relativement jeune. Donc ils sont toujours très surpris de ça. Mais même avant, là où ils ne se rendent pas compte, c'est qu'en réalité, à partir du moment où l'enfant est considéré comme discernant, il peut être convoqué devant un juge. Et donc, le discernement, donc c'est pas fixé par les textes, mais on va dire à partir de 8 ans, l'enfant pourrait très bien être convoqué devant un juge. Alors évidemment, il n'y aura pas de sanction pénale puisqu'il ne sera pas responsable. Mais par exemple, entre 10 et 13 ans, il peut y avoir des mesures éducatives. Donc il y a quand même des choses qui sont mises en place et ça, il l'ignore totalement.
1: C'est ça. Et si ça va plus loin après 13 ans, donc il y a des amendes, il y a...
3: Alors il y a des peines. C'est-à-dire qu'effectivement, après, il y a des peines.
1: Exactement.
3: Alors, les peines pour le harcèlement scolaire, ça peut. Alors, on a le code pénal qui prévoit effectivement le délit de harcèlement avec des peines maximales. C'est toujours des peines maximales qui sont prévues dans les codes. Mais quand on est mineur, on a les peines qui sont divisées par deux, en fait. Donc, concrètement, c'est 1 an et demi de prison encourue pour des faits de harcèlement scolaire et maximum 7 500 € d'amende.
1: D'accord.
3: Voilà. Alors, encore une fois, pour en arriver là, il faut être dans des cas extrêmement graves et qu'il y ait d'autres choses qui étaient tentées avant, puisque la justice des mineurs, c'est avant tout une justice qui a une vocation aussi de prévention à travers des actions éducatives.
1: Bien sûr, et c'est ce que vous faites avec l'enfant et l'avocat et l'enfant.
3: Tout à fait.
1: Alors, est-ce que des parents vous consultent dans votre association, justement ?
3: Alors, nous, c'est plutôt... Alors, les parents peuvent effectivement nous consulter, mais généralement, c'est les enfants, directement. Ouais, c'est ça qu'on vise, en fait. Hein. C'est ça qu'on vise, et c'est pour ça qu'on fait aussi ces actions de prévention, qu'on leur dit qu'on s'est mis sur les réseaux sociaux, on s'est mis sur Instagram.
1: Ah, carrément, voilà. Vous êtes partout.
3: Ah, ouais, carrément. On s'est dit, il est temps d'investir tout ça parce que c'est comme ça aussi que ça peut toucher directement les enfants. Alors, ils ne sont pas censés y être en étant tout petits, hein, entendons-nous bien. Mais voilà, on essaye aussi de les toucher à travers ça pour qu'eux nous saisissent directement de certaines problématiques. Et on met aussi en place des consultations juridiques gratuites pour pouvoir qu'ils se sentent libres tout en leur expliquant qu'on est soumis au secret professionnel. Donc, tout ce que l'enfant va nous dire restera entre l'enfant et nous pour les amener aussi à se confier.
1: Il est obligé de venir avec son parent ?
3: Alors, non, pas forcément, mais
1: pas
3: avec
1: forcément.
3: Un adulte.
1: Adulte.
3: Avec un adulte, mais voilà. Mais et ensuite, on le reçoit seul, en revanche.
1: Oui, voilà.
3: il est accompagné
1: par un adulte, mais il rentre seul en consultation.
3: C'est
1: bien ça.
3: C'est souvent, il y a un adulte qui ressource quand même.
1: Oui,
3: tout à fait.
1: Donc, vous en avez beaucoup ?
3: Alors, sur les questions de harcèlement
1: sur les questions de harcèlement.
3: Alors, quelques-uns, c'est encore généralement, et c'est plutôt positif, je dirais, les situations arrivent quand même à se régler au niveau scolaire.
1: Oui.
3: Voilà. Donc, ça, c'est quand même quelque chose qu'il faut relever et qui est positif. Quand on en arrive à nous consulter, ça veut dire que c'est un échec des autres solutions, réalité.
1: C'est un dernier recours, vraiment.
3: Tout à fait.
1: Et donc, justement, Nadia Moula, au niveau scolaire, le travail que vous avez fait de sensibilisation, c'est qu'il y a beaucoup de choses qui sont résolues dans les établissements. Vous avez une idée du nombre d'affaires qui arrivent comme ça dans une année ?
0: Je ne saurais pas vous dire comme ça spontanément le nombre d'affaires qui arrivent sur une année. En tout cas, ce que je peux vous dire et rebondir par rapport à ce que vous disiez à l'instant, vraiment la problématique de harcèlement, c'est un cheminement, c'est-à-dire que ça débute à un instant T et c'est tout un process qui se met en place. On évoquait les témoins, on évoquait l'inflation, la répétition, etc., l'envahissement à travers les réseaux, avant effectivement d'aboutir à une situation de harcèlement, j'ai envie de dire enquistée. Pour revenir à votre question, si je dis ça, c'est que en fait un certain nombre de situations qui sont remontées au niveau des directions académiques et au niveau des cellules départementales ou dans les établissements scolaires, ce sont, vous l'évoquiez également, des conflits entre élèves, un mot de travers, un dérapage, une micro-violence, on va dire. Je ne sais pas s'il y a des violences qui sont micro ou macro, mais bref, une petite situation. Et tout l'intérêt du programme et tous les effets bénéfiques de ce programme phare de prise en charge, c'est que précisément quand la situation est prise au premier instant,
1: tout de suite,
0: elle est rapidement résolue. Elle est rapidement résolue. On met en place une méthode qui s'appelle la MPP, la méthode de préoccupation partagée, qui a justement pour effet de permettre méthode de préoccupation partagée. On se préoccupe.
1: Ça dit bien son nom.
0: Et tout à fait. On se préoccupe ensemble du sort ou du bien-être d'un élève. C'est-à-dire qu'elle consiste non pas à incriminer un individu, un jeune, en lui disant qu'est-ce que tu as fait, c'est pas bien ce que tu as fait, mais bien de lui dire tiens, on m'a dit, ou j'ai observé qu'un de tes camarades, là, n'a pas l'air d'aller bien en ce moment. Que t'en penses ? Qu'est-ce que tu peux me proposer, toi, pour qu'il aille mieux ? Et on embarque l'élève, non pas dans une posture, le jeune, on l'embarque non pas dans une posture de criminel, hein, de l'agresseur, mais on l'embarque dans une posture de « je vais participer à la solution ». Et ce changement de posture change énormément la donne, c'est-à-dire que ça permet de libérer la parole dans la mesure où on n'incrimine pas l'élève, oui. On ne le pointe pas du doigt, il peut s'autoriser à dire « ah oui, c'est vrai, moi aussi, j'ai observé des choses ». Alors, on n'est pas dupe, hein. On sait bien qu'il y a participé à un moment donné.
1: C'est pas grave.
0: Mais l'idée, précisément, c'est de lui permettre de changer de posture, parce que finalement, ça reste un jeune qui est aussi victime de ce rôle dans lequel il s'installe, et que la mission de l'école reste une mission éducative. Donc oui, évidemment, hein, quand il s'agit de situations graves enquistées, les chefs d'établissement ont obligation de le signaler, et ils le font. Ils ont obligation de poser des sanctions, et ils le font. Mais vraiment, le travail majeur qui est à faire, c'est un travail éducatif, comme vous le disiez, auprès de la victime, mais également auprès du jeune qui, à un moment donné, entre dans cette posture et trouve gloire, quelque part, aux yeux des autres, hein, aux yeux des pères, à revertir ce costume qui l'encombre parfois.
1: Le dialogue avec l'établissement, avec la victime, avec le harceleur, avec les parents, je suppose, également. Est-ce que dans votre expérience, chacune, le harcèlement va crescendo s'il n'est pas pris comme ça très tôt ?
2: Oui, clairement. S'il n'est pas, si en tout cas il n'est pas repéré et que très vite il y a une dynamique du silence, de la peur, de l'image aussi. Hein. Parce que des fois, c'est pas simple pour certains de dire, ben voilà, on m'embête, on m'harcèle, on se moque de moi. Ça peut aller très très vite.
1: Donc enrayer très tôt le phénomène. Alors une application a été mise en place avec un numéro spécial, unique d'ailleurs, le 3018. Comment chacun l'utilise ? Donc c'est national. Hein,
0: Alors c'est effectivement un numéro national qui a l'avantage d'être disponible 7 jours sur 7 et jours fériés compris,
1: oui.
0: Pendant les vacances scolaires, pendant les week-ends. C'est-à-dire que derrière le 3018, il y a des écoutants qui sont des psychologues, qui sont des avocats, des juristes, en tout cas qui sont des professionnels de l'écoute, qui peuvent être interpellés par n'importe qui, j'ai envie de dire, c'est-à-dire un parent, un citoyen, un élève, quel que soit l'âge, la parole est accueillie, est entendue. Et effectivement, le 3018, dès lors qu'il y a une situation qui relève d'une situation de harcèlement, signale cette situation sur une plateforme que nous appelons Stop Harcèlement. C'est une plateforme nationale qui est notre outil de travail au quotidien au sein des cellules départementales et à mon niveau également au sein de la coordination académique sur laquelle effectivement arrivent des situations qui auront été signalées par exemple par le 3018. Et effectivement, nous avons obligation, et c'est nos missions et on les mène avec beaucoup de cœur et de conviction, c'est de répondre à toute situation dans les 48 heures maximum. C'est-à-dire que mes collègues, mes collaboratrices ont obligation, et elles le font, de rappeler systématiquement et la famille du jeune, ou en tout cas le responsable légal du jeune, et l'établissement en question dès lors qu'une situation est signalée, et cela dans les 48 heures, et d'apporter une résolution dans le mois filant le signalement.
1: Donc c'est très codifié.
0: C'est très codifié, c'est très suivi à tous les étages, j'ai envie de dire à tous les niveaux,
1: important.
0: Depuis le cabinet de Madame la Rectrice, jusqu'au ministère, jusqu'au Premier ministre. Donc on est vraiment, on l'entend bien, hein, sur une mobilisation forte à tous les échelons, et c'est normal et c'est important.
1: Alors j'aimerais savoir s'il y a des questions dans la salle avant de conclure, justement, n'hésitez pas.
4: La lutte contre le harcèlement scolaire, c'est une priorité dans le plan académique et vous l'avez bien précisé. Cependant, je voulais vous demander, dans les concours académiques, il y en a annuellement de lutte contre le harcèlement scolaire. On voit apparaître de plus en plus des productions d'élèves, d'enseignants très engagés, de chefs d'établissement, qui montrent, avec des affiches, avec des vidéos, qui montrent que parfois la lutte contre le harcèlement scolaire rejoint aussi la lutte contre les discriminations. Moi, j'ai souvenir d'une vidéo lauréate où justement on traitait d'un cas d'homosexuel à l'intérieur, et c'était particulièrement violent. Donc le harcèlement scolaire, il vient aussi parfois de ce problème de discrimination.
0: Oui. Alors effectivement, merci de me donner l'occasion d'évoquer deux événements forts, j'en évoquerai un troisième même, deux événements forts qui sont la Journée nationale de lutte contre le harcèlement le 7 novembre dernier, en l'occurrence, qui est donc l'occasion donnée aux établissements scolaires de se mobiliser. Alors vous évoquez des affiches, effectivement, parfois ce sont des conférences, des événementiels dans les établissements pour mobiliser la communauté éducative à ce sujet. Dans le cadre des concours pour en effet vendredi soir, se clôture le dépôt des concours non harcèlement avec des lauréats académiques et nous l'espérons des lauréats nationaux. Et effectivement, dans le cadre de ces concours, il y a des jurys, en tout cas des prix spéciaux pour le harcèlement de nature sexiste et sexuelle. Il y a des prix spéciaux cette année, en l'occurrence pour des affiches ou des vidéos qui vont combattre ou en tout cas qui ont vocation à prévenir le cyberharcèlement, mais également sur la problématique de l'inclusion, c'est-à-dire de toutes les moqueries autour de la différence. Donc bien sûr, tout ce qui est, j'ai envie de dire, différent, hein, c'est le propre de l'adolescent. L'idée, c'est surtout de ressembler à son camarade et à tous les autres. Donc dès lors que l'on est un petit peu singulier, mais la singularité, on la retrouve dans la couleur d'une casquette, on la retrouve dans,
1: oui, ça peut être
0: dans des petits détails, hein, voilà,
1: cette qui vont effectivement agripper,
0: voilà, qui vont effectivement être agrippés par un tiers et faire l'objet d'une moquerie.
1: Notre question là.
5: Alors c'est surtout par rapport au fait qu'on a beaucoup d'enfants qui sont porteurs de troubles du neurodéveloppement, qui sont énormément concernés par le harcèlement scolaire. Donc concrètement, comment on arrive à repérer ça en tant qu'éducation nationale? Déjà que la prise en charge est compliquée pour eux à l'école, alors le harcèlement scolaire, qu'est-ce qu'on fait concrètement pour ces enfants-là?
1: Alors, oui, si on a... Alors déjà, psychologiquement...
2: Oui, alors justement, là où je travaille à l'Institut Thérapeutique Éducatif et Pédagogique, la porte d'entrée pour être admis dans cet institut, c'est les troubles du neurodéveloppement, notamment, et également les troubles de l'hyperactivité. Donc, en plus de l'éducation nationale, il y a des établissements de soins qui viennent aussi en soutien pour ces jeunes-là. Et justement, ces questions-là sont abordées, traitées et travaillées avec le jeune et avec sa famille.
1: Donc on a
2: en concertation avec l'école.
1: Voilà, des établissements, l'école avec l'ensemble des participants à cette démarche et des associations, nous l'avons vu. Et puis au niveau donc du rectorat, quel est votre retour, vous, sur l'action portée?
0: Pour vous répondre, moi j'ai envie de dire, l'éducation nationale accueille tous les élèves, c'est-à-dire quel que soit leur profil, quelle que soit leur spécificité. Et tous les élèves, en tout cas dans le cadre du programme de prévention en matière de harcèlement, sont traités au même titre. Donc il n'y a pas de distinguo de réaliser, en tout cas dans les établissements scolaires ou à notre échelle, à l'échelle départementale ou académique, il n'y a pas de distinction qui est faite. À partir du moment où un jeune est en souffrance, c'est un jeune en souffrance, c'est un élève en souffrance.
5: C'est pas forcément de faire une distinction qu'on est différent effectivement, mais c'est de mettre en avant qu'il y a des enfants qui ont par exemple une AESH, qui ont par exemple des feuilles agrandies en A3, qui ont besoin de plus d'aide. Et ça, c'est une vraie problématique qu'il faut pouvoir dire. Pas parce qu'on a une feuille en A3 ou plus grande qu'on est différent. Mais voilà, c'est justement cette différence-là qui peut faire mal pour beaucoup d'enfants.
2: Et justement, je travaillais aussi dans l'établissement scolaire dans la logique un peu de l'inclusion, et qu'il y a aussi tout un travail de l'école fait auprès des enfants sur la question du handicap, de la différence, de la place de cet élève, de pourquoi il y a cet AESH. Donc en général, c'est vrai que ces moments de sensibilisation, de prévention aident aussi à apporter une réponse.
1: C'est le moment de rentrer dans le respect des différences, en fait. Hein. Voilà, c'est un peu ce côté, monsieur.
6: Une voisine m'y a apporté que son fils souffrait d'hyperactivité et que son naturopathe lui avait demandé de lui supprimer tous les laitages. Celui-ci avait guéri de son hyperactivité. Alors j'en ai parlé à une psy, à la fois aux associations, et elle m'a confirmé que les protéines animales en général aggravent toutes les pathologies. Alors je me demande s'il ne serait pas utile d'enquêter sur le régime alimentaire des harceleurs et aussi des harcelés dans la mesure où la profession se suicide le plus, 4 fois la normale. Ce sont les vétérinaires qui sont de gros consommateurs de protéines animales parce qu'ils bénéficient.
1: Alors c'est, monsieur, une démarche à long terme certainement. En tous les cas, quand il y a une situation de harcèlement, il faut, à mon avis, des actions qui interviennent rapidement, en fait, un dialogue qui intervient rapidement.
0: Voilà, c'est ce que un point sur lequel effectivement j'insistais tout à l'heure, mais il me paraît effectivement important, c'est de pouvoir détecter rapidement, dialoguer rapidement, identifier rapidement. C'est valable pour les professionnels qui gravitent autour d'un jeune, mais c'est évidemment valable pour les familles, dans le milieu familial. Comme on le disait, vous évoquiez les signaux faibles. Dès lors que l'on a un doute, dialoguer avec son enfant, l'interroger sans culpabilité, sans être trop intrusif. Et puis si on est en difficulté, difficulté. Vous évoquiez le 30-18, premier réflexe auprès desquels on peut trouver conseil, mais premier réflexe aussi, c'est de se retourner vers l'établissement scolaire pour échanger avec les professionnels et puis accompagner le jeune.
3: Natacha Mocher. Oui, je rebondis sur ce que vous dites. Le but est effectivement d'éviter d'en arriver à des situations extrêmes, parce que comme on a pu l'évoquer, ça peut aboutir à des suicides. On l'a vu dans l'actualité récente. Hein. Et j'ai oublié de vous préciser que la sanction, justement, diffère. La loi pénale a prévu que, en fonction des conséquences du harcèlement, c'est plus sévèrement puni.
1: Donc, bien sûr. Alors, je voudrais vraiment vous remercier. On a fait un petit... On pourrait en dire beaucoup, beaucoup plus, mais on a fait... Je vous remercie d'avoir fait cette synthèse sur les questions de harcèlement scolaire, comment le déceler, comment le combattre, qu'est-ce que l'institution met en place, qu'est-ce qu'un psychologue peut apporter, qu'est-ce qu'un juriste peut apporter. Et merci à tous les trois de toutes les trois d'avoir participé. Daphné Lafortune, psychologue clinicienne, Natacha Mouchet, avocate en droit de la famille et membre de l'Avocat et l'Enfant, une association qui intervient dans les écoles. Et Nadia Moula, vous avez, vous, la responsabilité de la coordination du cyberharcèlement. Et c'est une lourde charge à l'Académie de Montpellier. Pour tous ceux qui nous écoutent, sachez qu'une perte d'appétit, une perte de sommeil, une chute dans les notes, un peu de dépression, de stress, etc., il faut commencer à dialoguer, que ce soit dans l'établissement, dans les familles ou avec des professionnels de santé, commencer à dialoguer immédiatement pour enrayer le phénomène. Il a été accentué par les réseaux sociaux et il est important que chaque parent, chaque éducateur, chaque individu tout court soit au courant de cela. Pour les jeunes, la plateforme et l'application 30-18 est disponible et gratuite. Il y a à partir de là une prise en charge, une écoute. Merci à vous. 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Merci infiniment.
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1: L'alimentation durable, vous en avez certainement entendu parler. C'est l'ensemble des pratiques alimentaires qui visent à nourrir les êtres humains en quantité et en qualité suffisante aujourd'hui et demain. Mais concrètement, sur le terrain, comment ça se passe? Nous avons décidé de rencontrer l'association Mangeons Local 66, le réseau de l'alimentation durable sur le département des Pyrénées-Orientales. Bonjour Madame Bonnet.
2: Bonjour.
1: Merci de nous accepter ici dans vos locaux. Vous êtes la présidente de l'association Mangeons Local 66. Qu'est-ce que l'alimentation durable, si vous deviez l'expliquer à des enfants, au grand public?
2: L'alimentation durable, pour nous, c'est celle qui permet d'abord de manger local, de manger des produits de saison, de découvrir tous ces produits au plus proche de chez soi, avec les agriculteurs. C'est une alimentation aussi, j'allais dire, équitable, hein, c'est-à-dire qu'elle permet d'avoir une juste rémunération pour le producteur, mais également la juste rémunération, le juste prix dans l'assiette de nos cantines, dans l'assiette à la maison, tout simplement, et de prendre plaisir à déguster tous ces beaux produits que nous produisons chez nous. Donc tout ce travail qui est immense, hein, c'est une grande chaîne en fait, qui va de la production jusqu'à l'assiette. Ça marche aujourd'hui, on est très fiers de ça. On a créé aussi une plateforme justement logistique aussi pour répondre, parce que de cantine, ce sont des marchés publics d'ailleurs, donc il y a tout ça à mettre en œuvre. Et ça fait partie aussi de mes fiertés, du fait qu'on puisse travailler tous main dans la main sur un projet commun et avec un objectif qui pour moi reste quand même les enfants. Voilà. C'est l'éducation aussi de nos enfants.
1: J'ai l'impression que, en fait, vous avez remis en marche le bon sens.
2: Bah, tout à fait. On dit toujours le bon sens paysan. Mais voilà, on est les pieds dans la terre et tout simplement, bien sûr, c'est le bon sens.
1: Alors, il y a les enfants, on l'a dit, on va aller voir la banque alimentaire avec un camion dont on m'a parlé, qui est mis à disposition. C'est entre, j'ai envie de dire, la leçon de cuisine et surtout redonner goût à la cuisine. Alors là, je parle de personnes qui sont bénéficiaires de la banque alimentaire. Et il y a eu un constat de fait, c'est-à-dire que parfois, malheureusement, on donne, mais on est seul, on n'a pas envie. On ne sait pas quoi faire avec, on a oublié de prendre le temps de cuisiner. L'enjeu, il est là aussi, redonner le goût à ceux qui savaient cuisiner, mais qui, voilà, tout simplement, qui ont perdu l'envie.
2: Oui, tout à fait, et ça, c'est une des belles actions qu'on veut mettre en avant, et vous avez totalement raison, qui a été portée, l'achat de ce camion, grâce à l'association. Hein. Clairement, on a réussi à avoir, travailler ensemble, à avoir les financements pour ce camion, qui aujourd'hui tourne dans le département et rend le sourire aux gens, voilà, qui est aux bénéficiaires, parce que certes on donne, et ça on ne dit pas assez souvent aussi, mais les agriculteurs aussi participent beaucoup à cette solidarité et donnent beaucoup, mais il faut aller plus loin. Voilà. Et grâce à la banque alimentaire et ce camion, effectivement, on crée ce lien social, et parce que l'alimentation c'est ça en fait. C'est créer la convivialité.
1: Est-ce que la prochaine étape, ça va être aussi maintenant de éduquer ou rééduquer, je vais pas dire forcément les parents, mais en tout cas les consommateurs qui sont quand même aussi les premiers à râler dans les grandes surfaces ou autres en disant oh là là la courgette, moi si elle est si elle est pas tout droite je la veux pas, et là ça devient problématique. Est-ce que ça c'est aussi dans les optiques du futur, Sophie Estève? Aussi de l'association?
3: Oui, tout à fait. Alors, objectif du futur, mais objectif actuel aussi, parce que dans le cadre de l'association Mangeons Local 66, il y a également l'axe de développer les circuits de proximité sur le territoire pour le consommateur et de les développer, mais aussi de mieux les faire connaître. Parce qu'il y a beaucoup d'initiatives. Aujourd'hui, les circuits courts, c'est un tiers des agriculteurs du département des Pyrénées-Orientales qui vendent au moins un de leurs produits en circuit court. Donc il y a une offre existante conséquente.
1: Oui, c'est-à-dire qu'en fait, aujourd'hui, par rapport à ce que vous avez mis en place, potentiellement, je peux aller sur le site de Production 66 et faire mon panier de légumes, comme je le ferais sur un drive classique.
3: Exactement, et c'est l'objectif, hein, de bien communiquer, de faire connaître toutes ces initiatives mises en place par les agriculteurs pour le consommateur.
1: C'est bon pour la planète, c'est bon pour la terre, c'est bon pour la santé. C'est bon pour l'économie aussi du département. En fait, c'est tout bénef.
2: C'est tout bénef, c'est bon pour la tête.
1: Aussi, ouais.
2: On est bien. Ouais.
1: Non, mais
2: clairement. On est heureux, on est mieux. Donc, c'est bon pour tout.
1: On va suivre Myriam, vous nous l'avez confié, on vous la rendra. Et on va aller faire le tour. Un peu, elle nous a choisi un menu qu'on découvre, en fait, comme un peu un repas, les yeux bandés. Et on va aller de lieu en lieu voir tous ces acteurs du mangeons bien, mangeons local. Que vous soyez où que vous soyez en France, hein, vous avez la possibilité de manger les produits de chez vous. Donc faites-vous plaisir. Merci beaucoup, Madame Bonnet. Merci beaucoup, Madame Estève. Et à très bientôt.
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1: Donc, nous sortons du bureau de Madame Bonnet, qui est à la fois la présidente, certes, de la Chambre de l'Agriculture, mais aussi de l'association que vous représentez, Myriam, Mangeons Local 66. On va où? C'est quoi la suite de l'aventure?
4: Alors là, je vous emmène sur un des projets porteurs de notre PAT Mangeons Local 66, sur l'aire de covoiturage du département, qui nous a proposé de faire un drive fermé. Et donc sur ce drive, tous les jeudis midi, en allant sur le lien sur le site Producteur 66, les personnes peuvent commander aux producteurs et venir récupérer leur panier sur l'aire de covoiturage.
1: Bon, on va aller faire connaissance avec eux. Je pense que là-bas, ce doit être Michel. Suivez-moi, on y va. Bonjour Michel.
5: Bonjour.
1: Alors, vous faites partie de ce collectif, parce qu'en fait, Producteur 66, c'est un collectif. Chacun a son domaine, chacun a ses fruits, chacun a ses légumes. Du coup, quand on passe commande, qu'est-ce que vous apportez aux clients? Qu'est-ce qu'il y a là, en ce moment, dans les petits paniers?
5: Alors, en ce moment, vous avez l'artichaut. Voilà, les deux saisons, les asperges. On commence à avoir quelques tomates et surtout les fraises du domaine.
1: Qui m'ont l'air délicieuses.
5: Oui, qui sont très bonnes.
1: Alors, nous avons donc avec nous Florence. Florence qui vient récupérer son panier sur cette aire de covoiturage. Quel est l'intérêt pour vous de prendre les légumes avec ce collectif d'agriculteurs?
4: Pardon. Tout simplement.
1: Il y a une vraie différence sur la qualité des produits qu'on peut trouver sans faire de procès aux grandes surfaces, mais il y a une vraie...
4: Oui, parce que je suis issu de ce milieu, donc oui, je sais.
1: Au niveau du rapport qualité-prix, est-ce que là aussi c'est intéressant?
4: Oui, tout à fait, parce qu'on dit en grande surface c'est moins cher, mais c'est pas forcément moins cher.
1: Autre avantage, c'est que je pense que ça évite aussi le gaspillage, ça donne des idées de cuisine, de recettes, parce qu'on change régulièrement, on nous apporte
4: on
1: des...
4: On fait toujours la même chose,
1: voilà.
4: Exactement, et puis on mange de saison.
1: On mange de saison. Exactement. Exemple, qu'est-ce que vous avez pris, vous, aujourd'hui?
4: Ah ben là, j'ai pris les artichauts, les asperges, les fraises, les petites saisons.
1: Par le billet de Producteur 66, c'est acheter directement chez légumes chez un agriculteur. C'est aussi sur les marchés de producteurs du pays. Ce sont des boutiques collectives. C'est récupéré comme on vient de le voir avec le drive. Et là, j'aime bien, vous avez mis des recettes de cuisine. Vous avez mis des petites astuces avec la salade, par exemple, anti-gaspi. Tout sur la saisonnalité des produits. C'est-à-dire que, par exemple, on arrive mars, avril, on voit les légumes de saison. C'est vraiment très bien fait pour justement lutter contre le gaspillage et consommer de saison et locavore.
4: Bah merci, effectivement, c'était notre intention avec le PAT Mangeons Local 66, c'était de rendre accessible au grand public sur un site, donc producteur66.com, à la fois si je veux acheter un circuit court, où est-ce que je peux aller? Donc là, on a une carte avec tous les points de vente, et voilà, et on a mis en place des outils pédagogiques avec une carte, avec les produits de saison, voilà, tout ce que vous avez expliqué.
1: Bon, ben maintenant, on va prendre la direction du local. Le local, c'est quoi? On vous a dit plus une fois arrivé sur place. Voilà, il y a quelques marches quand même pour monter. Alors bon, je sais que j'ai besoin de perdre du poids, mais quand même on va se calmer. Hein, Myriam, du coup avec l'association Mangeons Local 66, vous nous amenez où? On va découvrir qui?
4: Alors là, on a la plateforme de distribution Le Local. C'est un des projets phares de notre projet alimentaire territorial, puisque ça permet d'approvisionner la restauration collective en priorité sur un produit locaux et de saison bio.
1: Bon, bah, on va découvrir ça. Le bureau, c'est là?
4: Oui.
1: Bon, attends, je vais toquer. Bien, nous sommes maintenant donc au local, comme nous l'a dit Myriam, alors avec Didier Salgado, qui est le président, et également Mélanie Sinotte, qui est la responsable commerciale. Ce lieu, c'est un entrepôt, certes, mais destiné à quoi, à qui, vous y faites quoi?
6: En fait, ça s'appelle le local, et donc ça s'appelle le local pourquoi? Les producteurs, donc Mélanie, donc commando producteur, ce que dans les cantines veulent, et les producteurs donc livrent, chaque producteur donc va livrer une palette ici au local, qui va être préparée donc par un préparateur, et après qui va repartir sur les cantines donc, du département.
1: Et l'idée c'est de nourrir nos enfants le plus sainement possible avec des produits, j'imagine, de saison.
6: Avec voilà, que des produits de saison, un peu de tout, surtout du fruit. Et donc après, on fournit tout ce qui est cantine.
1: Comment est arrivé ce projet de se dire, voilà, Saint-Charles, pour ceux qui ne connaissent pas, c'est la plaque tournante du fruit et des légumes dans le sud de la France, c'est gigantesque, il y a énormément d'entrepôts, certains font des tomates, etc. etc. Et tout le monde ne fournit pas, et tout le monde n'a pas des produits forcément locaux. Ceci dit, comment vous est venue, vous, l'idée de mettre en place ça, en disant, ben, voilà, on a tout ce qu'il faut ici, pour les cantines, pour nos enfants, c'est génial. Comment c'est né cette idée?
6: Alors c'est né, en fait, au début, ça a été la chambre, le département et l'agro de Perpignan, ils se sont mis autour de la table pour discuter. Ils ont invité des producteurs autour de cette table. Et de là, on a monté un groupe et on a réfléchi à la meilleure façon de le faire. On est allé avoir deux déjà de plateformes, donc une dans l'Ariège et une du coup à Toulouse. Et donc de là, on a essayé de la monter à notre façon.
1: Il y a quelque chose qui est fort intéressant aussi, peut-être Mélanie, vous allez pouvoir m'y répondre. On est sur l'alimentation durable. On essaie d'éviter de plus en plus le gâchis alimentaire. Aujourd'hui, on voit que les consommateurs, si par exemple une courgette est un petit peu trop petite à son goût, c'est pas vendu dans les lieux de vente, on n'achète pas, on veut que ce soit nickel. Les sales gueules, comme j'aime à les appeler, ça veut pas dire pourri, hein, ça veut dire un peu tordu, un peu biscornu. Du coup, c'est une façon aussi de pouvoir les proposer. Parce que dans une cantine, qu'on fasse une soupe de carottes, une purée de carottes avec une carotte tordue ou pas tordue, pour eux, c'est pas grave.
7: Oui, exactement. En fait, on permet à nos producteurs de pouvoir écouler une partie de leur production qui est un peu du coup hors calibre ou des fois un peu plus mûre. Par exemple, on prend le cas des abricots, par exemple, pour ce qui part à l'expédition, mais il y a besoin quand même que ça se tienne, que ce soit ferme. Alors que nous, ce qu'on veut, c'est le goût, c'est la maturité. Donc, dans ce cas-là, on peut passer des abricots qui sont plus mûrs, on peut passer des concombres, ce que vous avez vu tout à l'heure à l'entrepôt, qui sont légèrement tordus, alors que pourtant, ils sont tout à fait
1: délicieux. Hein.
7: Et ils ont exactement le même goût que les autres. Pareil sur les carottes, vous avez vu, les patates douces, d'autres légumes, les choux-fleurs, les gros choux-fleurs qui font 3 kilos, qui ne seront pas évidents à acheter pour la ménagère dans les grandes surfaces. Mais ici, les chefs de cantine sont très contents, puisqu'avec deux coups de couteau, ils arrivent à couper le chou-fleur et le préparer, quoi. Donc tout le monde est gagnant.
1: Il y a quelque chose aussi que vous avez mis en place et que je trouve délicieux, c'est le fait d'aller à la rencontre des enfants, par exemple. Didier, vous allez nous en parler, parce que vous les recevez, vous leur faites planter des semis, c'est ça l'idée?
6: Voilà, donc l'idée, donc on part nous un matin donc, dans leur classe, on va directement dans leur classe, donc pour attraper les élèves, donc on leur fait faire une semis de courgettes ou autre chose, et de là, donc deux mois après, ils viennent et ils voient dans le champ comment ça se passe.
1: C'est une idée folle, et en même temps on fait prendre conscience aux nouvelles générations que consommer sainement, parce que ça manque cruellement l'éducation alimentaire à l'école, on apprend le maths, on apprend les langues, on apprend plein de choses, mais bien manger et respecter la planète, ça commence à mettre en place, mais voilà, vous êtes un petit peu précurseur là-dedans, et rien que pour ça, moi je vous félicite.
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1: Alors, Myriam, je rappelle l'association Mangeons Local 66. Vous nous amenez où maintenant et pourquoi?
8: Alors là, je vous amène à la grande cuisine centrale Mias 2 de Lutte 6. Vous allez voir qu'il prépare des quantités très importantes de repas, notamment pour nos enfants. Et c'est super important pour notre PAT Mangeons Local 66 de travailler avec la restauration collective, notamment au niveau de l'approvisionnement, pour qu'ils s'approvisionnent en produits locaux, et ensuite pour qu'on travaille aussi à la sensibilisation aux saisons auprès des enfants et sur l'agriculture en général.
1: Alors, on va aller découvrir ça avec des produits locaux. grande cantine scolaire. Je vais vérifier. Nous sommes avec Jean Roch, le président de l'UTIS. On parle d'alimentation durable aujourd'hui. Beaucoup de personnes n'ont peut-être pas les clés, les codes, savoir ce qu'est l'alimentation durable. Et ici, c'est la clé. Est-ce qu'on peut expliquer en quelques mots ce que vous faites ici ?
9: Alors ici, on fait de la restauration scolaire, de la restauration collective. Et effectivement, notre volonté, c'est de faire de l'assiette que l'on fournit à nos enfants un plat avec des ingrédients qui soient de plus en plus bio, de plus en plus de produits locaux, que ce soit un plat équilibré, complet, hygiénique et sécurisé. C'est ce que nous fournissons chaque jour à 17 000 écoliers de ce département. Voilà, l'UTIS sert à ça. C'est un syndicat mixte qui regroupe des communes, des intercommunalités, le département et la région.
1: Alors, il y a la loi Egalim qui demande un certain respect dans les assiettes, que ce soit pour les scolaires, pour les EHPAD, etc. etc. L'impression que nous avons, nous, aujourd'hui, en venant vous rencontrer, c'est qu'il y a la loi Egalim, vous la respectez, mais vous allez au-delà.
9: Oui, effectivement, on respecte la loi Egalim, mais elle a un petit défaut, cette loi Egalim, c'est qu'elle ne prend pas en compte les ingrédients, les produits de l'agriculture locale. Et les produits locaux, aujourd'hui, c'est essentiel. Donc, on a orienté, effectivement, nos recherches de fournisseurs sur des produits locaux. Alors, on travaille avec le Mangeons Local, on travaille avec un syndicat qui regroupe des producteurs, des agriculteurs locaux. Et grâce à ce syndicat, à cette association, eh bien, on s'adresse à des agriculteurs pour nous fournir les fruits, les légumes. Ils sont cueillis à 2 km d'ici. Certains sont bio, d'autres ne le sont pas, mais ils sont à l'agriculture raisonnée, et c'est aussi important. Voilà, ça c'est le grand objectif que nous avons, qui est un objectif complémentaire aux objectifs de la loi Egalim.
1: Merci beaucoup. Nous, on va aller faire un petit tour en cuisine. On va aller rencontrer le chef et voir s'il travaille bien et si on peut goûter deux, trois petites bricoles. Merci beaucoup, monsieur Roch.
9: Avec plaisir.
1: Et nous sommes avec Jérôme Quintus, qui est le responsable de production, autrement dit, dans le jargon du métier, le chef de cuisine.
10: Le chef de cuisine, ça tout à fait.
1: 15 ans que vous travaillez pour l'UTIS.
10: Oui, donc ça fait 15 ans que je suis dans la cuisine centrale. Donc j'ai commencé en bas de chaîne, simple cuisinier. Hein. Et après, petit à petit, donc on passe à des concours et tout. Donc je suis passé responsable de production. Ouais.
1: Là, il y a un vrai boulot parce qu'on cuisine des produits de saison, des produits de production proche du lieu. On est en locavore, total respect. Il y a ce côté quand même un petit peu chef qui ressort et on essaie d'améliorer les saveurs. Comment ça se passe en fait quand vous réalisez des recettes ?
10: Donc, déjà, il faut savoir qu'en cuisine, donc, on est vraiment des cuisiniers de métier. Voilà. On est six cuisiniers qui ont soit des restaurants à vendre ou de formation dans le traditionnel, dans le gastronomique. Hein. Donc ça nous a permis d'apporter quand même notre savoir-faire, on va dire, à la cuisine collective. Voilà. Après, ce qui nous aide aussi à sortir des bons plats, c'est déjà les produits qu'on travaille. Hein. Beaucoup de viande fraîche, locale, de saison. Le veau, le bedeil de Cerdagne, le porc, l'agneau. Quand on fait des sautés, donc pour avoir une idée, par exemple, on est sur à peu près une tonne 3 de viande fraîche. Voilà. Et on travaille vraiment traditionnellement. Hein.
1: Combien de repas vous sortez à peu près par jour ?
10: On a à peu près entre 10 000 et 10 500 repas par jour.
1: Entrée, plat, dessert.
10: Entrée, plat, dessert.
1: Ouais. C'est prodigieux.
10: C'est prodigieux et ça reste quand même à échelle humaine. Voilà, c'est vrai que même si c'est une cuisine centrale, c'est quand même pas une usine. Il y a toujours des gens qui travaillent derrière, qui cuisinent, qui goûte, qui rectifie l'assaisonnement, qui rectifie les liaisons, voilà. On fait toujours attention aux barquettes, à ce qu'on met à l'intérieur. Et on est toujours ben, soucieux de la qualité des produits que les enfants mangeront ensuite à la cantine. Une fois par mois, nous faisons des repas à thème. Donc là, par exemple, le mois dernier, c'était autour du fenouil. Mais c'est vrai que ben, les enfants, forcément, peut-être qu'ils ont vu le menu fenouil à la carte. Je pense que quelques-uns ont dû avoir les poils qui s'hérissent. Mais on a eu des bons retours, ça s'est très bien passé. Donc pareil, donc le fenouil, bah, c'était pas un fenouil entier, hein. Donc c'était mincé, on l'a mixé un petit peu pour essayer de cacher un petit peu le fenouil. Mais je peux vous rassurer quand même qu'on avait quand même le goût anisé dans le velouté de la sauce et on a eu de très bons retours.
8: Justement, on a monté avec l'UTIS et le PAT Mangeons Local 66 dans le cadre du projet Graines de Chef. Les enfants, après avoir dégusté le fenouil dans un menu à thème, on a organisé une rencontre avec la productrice qui a produit ce fenouil. Dans leur école, elle est venue, elle leur a fait déguster le fenouil, elle leur a tout expliqué sur comment elle produit ce fenouil et les enfants étaient ravis. Oui, c'est super et c'est ça aussi notre projet, c'est de sensibiliser les enfants et de leur faire comprendre ce qu'ils mangent, ce qu'ils ont dans leur assiette.
1: Bon, allez, c'est pas tout ça, mais on a encore de la route, c'est parti. Alors, Myriam, on suit les aventures de l'association Mangeons Local 66. On s'intéresse, je le dis, c'est important, à l'alimentation durable. Vous avez choisi de nous amener où aujourd'hui? C'est un peu particulier comme lieu. Et voir qui surtout? Bonjour Robert.
11: Bonjour.
1: Vous faites à peu près combien de repas par jour pour qu'on puisse avoir une idée?
11: Alors, nous avons aujourd'hui 30 communes adhérentes et nous réalisons 12 000 repas.
1: Ah oui.
11: Voilà, pour nos familles de convives, donc qui vont de la petite enfance jusqu'aux personnes âgées, puisque aussi nous assurons le partage des repas auprès de nos 14 CCAS adhérents.
1: Alors, ce qui nous a interpellé en préparant ce magazine, c'est que Sim Pyrénées Méditerranée a mis un processus en place pour éviter le gaspillage alimentaire. C'est très important. En quelques chiffres, en 2021, c'est plus de 8,8 millions de tonnes de déchets alimentaires qui ont été mis à la benne en France par les producteurs, par les grandes surfaces, mais aussi par nous, consommateurs. Et ça, c'est important. Nous sommes du coup avec Nicole, Philippe, bonjour. Comment vous avez mis ce processus en place? Est-ce que vous pouvez nous l'expliquer?
12: En 2019, on a fait un premier diagnostic. Puis on s'est aperçu qu'on jetait quand même beaucoup. Sur la moyenne nationale, c'est 170 grammes qui est jeté pour un repas par enfant sur 400 grammes servis. Donc, vous voyez,
1: c'est beaucoup, ouais, c'est pas négligeable.
12: Donc, effectivement, on était dans la moyenne nationale. Donc, on s'est dit, qu'est-ce qu'on va faire? Donc, on a mis en place tout un projet avec plusieurs niveaux d'action. D'abord, les premières actions, c'est dans le restaurant scolaire. Voilà. Mmh. Donc, les premières actions, on a formé les agents qui sont sur les restaurants scolaires à, améliorer la présentation.
1: Voilà. Pour donner de l'appétence, ouais.
12: À représenter ce qui n'avait pas été servi la veille, qui n'avait pas été ouvert, en toute connaissance de cause des règles d'hygiène.
1: Bien sûr.
12: Donc on leur a appris à améliorer la prestation et aussi à reproposer des choses le lendemain. Donc, par exemple sur les selles, on est beaucoup de diversité. Et puis après on met en place des actions, ce qu'on appelle action petite faim, grande faim, des selles en bas. C'est-à-dire on rend à l'enfant quelque part sa responsabilité vis-à-vis du repas. C'est-à-dire c'est lui qui choisit. Voilà. Et ensuite on est parti sur une partie sensibilisation des enfants et des parents. Des enfants, mais c'est tout ce que vous voyez là aujourd'hui. Des jeux, donc là vous avez un escape game. Alors je préfère le dire en français, jeu d'évasion. Là vous avez un jeu de loi pour les plus petits. Là, c'est des petits jeux qui sont très courts à faire et qui se passent sur le temps méridien pour que vraiment l'enfant appréhende pendant son temps méridien toute la problématique du gaspillage alimentaire. Voilà.
1: C'est quelque chose de très fort en tout cas. Merci mille fois de nous avoir accueillis. Myriam, là, on fait quoi?
13: Je te propose maintenant d'aller cuisiner, ça va?
1: Sérieux? Allez, on va cuisiner. Merci à tous. Myriam, c'est la fin quasiment de ce magazine. Vous nous amenez découvrir quelque chose d'un petit peu particulier. Alors, on est où? On voit qui? Et qu'est-ce qu'on y fait?
13: Alors, on est au CCAS de Bompasse. Et je vous emmène sur l'atelier cuisine itinérant organisé par la Banque alimentaire. Ça illustre notre volet sur la précarité alimentaire qui est important pour notre PAT Mangeons Local 66. Et donc, je vais vous présenter Nadine Bertrand, qui est la présidente de la Banque alimentaire des Pyrénées-Orientales.
1: Bah, très bien. Bonjour.
14: Bonjour.
1: Donc, je suppose Nadine.
14: C'est ça.
1: Voilà. Quelle est la volonté, en fait, de cette mission?
14: La volonté de la Banque alimentaire, c'était d'essayer de resociabiliser un peu les gens qui s'étaient isolés. Les personnes en précarité s'isolent naturellement et on voulait inciter les gens à réapprendre à cuisiner. Ils savent cuisiner, bien évidemment, mais ils ont perdu l'habitude de cuisiner. Le but du jeu, c'est de manger sain, avec quelque chose de pas cher, puisque ce sont les éléments qu'on va, les ingrédients qu'on va porter de la banque alimentaire.
1: D'accord.
14: Ils sont distribués le jour même à nos associations. On les met à disposition du camion cuisine et on va demander aux bénéficiaires de voir qu'est-ce qu'ils peuvent faire entre plat dessert avec ces ingrédients qu'on a apportés.
1: Lino, bonjour.
15: Bonjour.
1: Vous êtes stagiaire diététicien. C'est quoi le menu ?
15: Alors, le menu, ça va être en entrée une tarte aux poireaux. En plat, un poulet mariné, donc on va faire mariner avec quelques épices, et une poêlée d'haricots coco, de carottes et de courgettes. Et pour finir, en dessert, on va sûrement faire soit une petite salade de fruits avec les fruits qu'on a ramenés de la banque alimentaire, ou alors une tarte également de fruits. Donc on verra.
1: Qu'est-ce que vous ressentez quand on vous a dit, voilà, vous allez animer un atelier pour que les gens reprennent goût à la cuisine et apprennent à cuisiner avec des bons produits, en fait, tout simplement?
16: Alors, j'adore l'idée de mettre en avant les fruits et les légumes. Mon rôle, en tout cas, dans les ateliers, c'est d'encourager les participants à renouer avec la cuisine. On a beaucoup de participants qui ont complètement délaissé la cuisine, qui ont une alimentation qui est quand même ultra transformée. Donc, le but premier, c'est effectivement de leur permettre de renouer avec la cuisine et de cuisiner les légumes de façon gourmande. Donc, c'est vraiment de les sublimer à travers des recettes rapides, donc accessibles, saines et gourmandes. Vraiment, je mets un point d'honneur à la gourmandise, parce qu'étant donné qu'on a quand même pas mal de personnes qui ont une alimentation ultra transformée, c'est une alimentation qui a beaucoup de goût, beaucoup de saveur. Donc, leur proposer des légumes à l'eau, des recettes très diététiques, ça fonctionne pas forcément. Donc, je mets en avant beaucoup la gourmandise, d'utiliser des épices, des aromates pour sublimer les produits et leur donner envie de les cuisiner ensuite à la maison, parce que les recettes proposées sont toujours rapides et accessibles.
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1: Bonjour à tous. L'Europe se tient aux côtés de la France. Déclaration d'Ursula von der Leyen sur X. La présidente de la Commission européenne annonce que 5 avions et 2 hélicoptères de la flotte européenne sont déployés dans le sud-ouest, en plus du A400M déjà en action en Gironde. 4 avions européens sont également envoyés en Espagne, où les flammes ravagent la région centrale du pays. La Gironde, les Landes et le Var, 3 zones qui brûlent malgré les efforts des pompiers pour fixer les incendies. Et un triste record battu, l'année 2026 devient celle avec le plus de surfaces brûlées, mesurée en France par les satellites européens. Près de 98 000 hectares partis en fumée depuis le début de l'année, selon Laurent Nunez. Au total, près de 200 000 personnes évacuées depuis mercredi soir dans les départements de la Gironde et des Landes. Et les odeurs de fumée sont perceptibles jusqu'en Corrèze, dans le Lot, l'Allier et la Creuse. Les préfectures demandent aux habitants de ne pas contacter les pompiers s'ils ne perçoivent qu'une odeur, sans voir de départ de feu ni de fumée visible. Dans l'actualité également, Donald Trump envisage d'intensifier les bombardements sur l'Iran. La presse américaine rapporte que le président des États-Unis se montrerait de plus en plus frustré par l'enlisement de la situation. En attendant, le conflit s'élargit dans la région. Ce matin, les rebelles houthis du Yémen ont revendiqué une attaque contre l'Arabie Saoudite au lendemain de frappes menées par Riyad sur des sites militaires houthis en mer Rouge. En Inde, le ministre de l'Éducation démissionne. Il plie sous la pression des étudiants qui manifestent depuis mai contre les fraudes enregistrées aux examens universitaires. Premier mouvement de contestation depuis la réélection du Premier ministre Narendra Modi en 2024. Et puis en tennis, le Français Quentin Alice remporte son premier tournoi ATP en Autriche. Il bat le Kazakh Alexander Bublik 2-7-0. Deux autres Français s'affrontent ce soir au Portugal, Luca Vanaché et Hugo Gaston, pour une place en finale. Bon après-midi à tous.

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2: Bonjour à toutes et à tous. Alors, les enfants et les adolescents dans une famille, c'est vraiment le cœur de l'émotion et de ce qu'on veut de mieux pour ses enfants et ses adolescents. Et on parle très souvent des maladies de l'enfant et de l'adolescent, très peu de psychiatrie. Et j'ai le plaisir aujourd'hui de recevoir Alaa Kerbaj. Bonjour.
3: Bonjour.
2: Docteur, vous êtes psychiatre et responsable de l'unité enfant-adolescent au CHU, une unité qui est au sein du centre régional de psychotraumatisme de Montpellier. Donc, psychotraumatisme de l'enfant et de l'adolescent. D'abord, est-ce qu'on peut définir ce dont on parle ?
3: Bonjour, merci beaucoup de m'avoir invité. Alors oui, effectivement, les événements traumatiques auxquels peuvent être exposés les enfants et les adolescents peuvent être de différentes formes. Il faut savoir qu'il faut différencier un événement traumatique d'un stress. Un événement traumatique est un événement qui met en péril l'intégrité physique ou psychologique des enfants et des adolescents. Par exemple, une agression sexuelle, un vol, une intimidation sévère, un vrai choc, un attentat terroriste, un accident de la voie publique grave. Donc c'est vraiment un événement qui a mis en péril l'intégrité physique ou psychique des enfants et des adolescents. Ça peut être aussi une forme de maltraitance, un abus physique ou psychologique sévère. C'est à différencier d'un stress qui, bien sûr, peut avoir des impacts négatifs, mais qui n'a pas le même effet sur le cerveau, comme par exemple un divorce parental ou un déménagement ou un stress psychosocial.
2: Alors, très souvent, les gens mélangent adultes et enfants, d'ailleurs, mélangent le stress du traumatisme réel, en fait.
3: Tout à fait.
2: Alors, un stress, on apprend à le gérer, finalement, docteur, et on apprend à le gérer avec des méthodes parallèles, ou parler, discuter avec l'enfant ou l'adolescent, ou s'attacher à la zone de stress, bien sûr, à la raison du stress. Mais pour quand on parle de traumatisme, vous parlez de l'intégrité physique ou psychique, c'est fort.
3: Tout à fait.
2: Quelle peut être la conséquence d'un vrai traumatisme ?
3: Oui.
2: C'est une perte de sommeil, une perte. Quelles peuvent être les conséquences d'abord ?
3: Tout à fait. Alors, tout d'abord, pour rebondir sur ce que vous avez très justement dit, c'est que, en fait, la différence entre stress et trauma, c'est que quand l'événement stressant n'est plus là, en général, on va mieux. Quand l'événement traumatique n'est plus là, les traces que le traumatisme a laissées sur notre cerveau et les symptômes restent. C'est ça un peu la différence.
2: C'est ça.
3: Exactement.
2: Et c'est un peu le fil qu'a tiré Boris Cyrulnik avec la résilience, finalement, avec la méthode qui permet un peu de s'en sortir après un traumatisme.
3: Oui, alors on pourra parler tout à l'heure, si vous voulez, de résilience, mais pour répondre à votre question par rapport aux effets psychologiques d'un événement traumatique ou d'un psychotraumatisme, eh bien, tout d'abord, il faut savoir que l'exposition traumatique chez les enfants et les adolescents, elle est très fréquente, malheureusement, au niveau mondial, et elle augmente le risque de développer tout genre de pathologies psychiatriques, y compris des comportements suicidaires et des conduites suicidaires à l'adolescence et à l'âge adulte. Elle augmente le risque de dépression, elle augmente le risque d'abus de substances, et elle est associée aussi à un risque plus élevé de maladies physiques et somatiques à l'âge adulte.
2: Bien sûr,
3: concernant
2: une somatisation qui est liée à ça, et en fait qui va s'exprimer corporellement, en fait. On a une idée de l'incidence, justement, de ces traumas chez les jeunes ?
3: Alors, 70% des populations étudiées, des individus étudiés à travers le monde dans une étude de l'Organisation mondiale de la santé a révélé que 70% de la population générale ont été exposés au moins une fois dans leur vie à un événement traumatisant et que la fréquence de l'exposition est plus élevée chez les enfants et les adolescents. Par contre, pas tous vont développer des syndromes de stress post-traumatique ou autres troubles.
2: Sûr.
3: Il y a des facteurs de risque et de protection qui vont faire qu'après cette exposition, l'enfant ou l'adolescent va évoluer de manière négative ou plutôt va évoluer de manière plus adaptative. Et ce que je voulais aussi vous dire par rapport à l'événement traumatisant, c'est que ça peut entraîner aussi, à part augmenter le risque d'autres troubles psychiatriques, un syndrome de stress post-traumatique qui est caractérisé par le fait de revivre l'événement traumatique à travers des flashbacks, des réviviscences, des cauchemars. Et ça peut entraîner aussi un évitement d'en parler, un évitement de près ou de loin de tout ce qui peut faire évoquer l'événement traumatisant et une hypervigilance. Donc l'enfant est sur le qui-vive.
2: En insécurité,
3: comme si l'événement traumatique pouvait se reproduire à tout moment.
2: Donc c'est grave, c'est vraiment une perte de sérénité pour l'enfant. Est-ce qu'on met dans ce cadre-là, bien sûr, les enfants harcelés, je suppose?
3: Alors, c'est la grande question.
2: Ou c'est encore autre chose? Oui. On est borderline un
3: peu. Alors,
2: hein, voilà.
3: C'est vrai, ça dépend vraiment beaucoup du type de harcèlement. Un harcèlement sévère qui a mis en péril l'intégrité physique ou psychique de l'individu peut vraiment entraîner des symptômes post-traumatiques vraiment typiques. Et d'autres formes de harcèlement, on ne peut pas automatiquement dire qu'un harcèlement, c'est un événement traumatisant. Parce qu'il ne faut pas trop aussi stigmatiser les enfants harcelés comme étant traumatisés, parce que des fois, ils essaient de s'en sortir, ils ont des ressources pour s'adapter.
2: Oui, sinon on les met dans une case,
3: exactement,
2: en fait, et ils y restent, hein, voilà.
3: Je dirais que c'est vraiment au cas par cas.
2: Exactement. Alors, l'abus physique, l'abus sexuel, c'est bien sûr un événement traumatique.
3: Oui.
2: On m'a dit qu'en moyenne, il y avait 2 enfants par classe, 2 à 3 enfants par classe, mais c'est énorme.
3: Oui.
2: Donc, comment un parent, s'il y a un événement qui se passe comme ça à l'extérieur, quels sont les signes dans les changements de comportement ou autres qui doivent faire tendre l'oreille et se dire il y a quelque chose et faire parler l'enfant ou l'adolescent?
3: Tout à fait. Alors, en fait, il faut être vigilant sur les changements soudains de comportement et des émotions chez un enfant et un adolescent qui, par ailleurs, fonctionnaient plutôt bien. Donc, si on remarque un changement brutal, une cassure par rapport à un état antérieur, que ça soit des troubles émotionnels et comportementaux qui apparaissent, un isolement, un retrait, des pleurs répétées sans raison,
2: de manger,
3: des troubles
2: sommeil,
3: de l'appétit. Voilà. Alors, ce n'est pas spécifique, c'est-à-dire que ça ne veut pas dire que ils ont été obligatoirement exposés à des événements traumatisants, mais ça doit alerter, on doit pouvoir rechercher l'exposition traumatique.
2: Essayer de faire parler l'enfant ou l'adolescent et pour voir ce qui a pu se passer. Alors, bien sûr, comme toujours en médecine, il n'y a pas de cause à effet irrévocable. C'est un faisceau de causes et qu'il faut analyser, mais c'est important de savoir de savoir le faire. Alors, dans psychotraumatisme justement de l'enfant et de l'adolescent, qu'est-ce qui est le plus fréquent en source de psychotraumatisme?
3: Alors, comme événement, comme type d'événement traumatique, ce qui est le plus fréquent, en tout cas ici, ce qu'on voit à Montpellier, moi j'ai travaillé dans d'autres contextes socioculturels, mais dans ce qu'on voit ici, c'est surtout les agressions sexuelles, malheureusement.
2: C'est le haut du panier, malheureusement.
3: Exactement. C'est énormément d'enfants et d'adolescents qui ont été victimes d'agressions sexuelles, qui ont honte d'en parler parce qu'ils ont peur qu'on les croit pas. Ils ont honte d'en parler parce qu'ils se disent que c'est de ma faute. Vous savez, quand on vit un événement traumatisant, parfois on est sidéré. Et cette sidération, elle peut être interprétée après comme un manque de réactivité.
2: Comme laisser faire. Ça arrive très souvent dans les viols.
3: Exactement.
2: Voilà,
3: et les adolescents,
2: j'ai pas su réagir, j'ai laissé faire, donc tant pis pour moi, quelque part.
3: Exactement.
2: Hein, voilà.
3: Et les adolescents, parce que vous savez, les enfants ont besoin de mettre du sens dans ce qu'ils vivent. Et parfois, pour eux, ça fait plus de sens que de se dire c'est de ma faute. Quelque chose d'aussi horrible
2: de trop
3: m'est arrivé.
2: Compliqué à analyser. Et puis quelquefois, si c'est un proche, il y a aussi le déséquilibre de la famille,
3: Tout à fait.
2: Bien, docteur Alaa Kerbaj, je vous propose une pause musicale et puis nous reprendrons après justement sur l'activité de votre centre.

0: Le psychotraumatisme de l'enfant et de l'adolescent est au cœur de notre échange aujourd'hui avec le docteur Alain Kerbage, psychiatre responsable de l'unité enfant-adolescent au Centre régional de psychotraumatisme de Montpellier à Saint-Éloi. Alors, un centre régional pour gérer les psychotraumatismes de l'enfant et de l'adolescent, on a vu que c'était fréquent et donc on comprend qu'il y a un centre, je crois que... Peu de monde savent qu'il existe. Quelle est l'activité du centre ?
1: Oui, alors effectivement, nous, on relève du Centre régional de psychotraumatisme Occitanie parce que vous savez, depuis déjà 2019, il y a des centres régionaux de psychotraumatisme instaurés par le ministère de la Santé, financés par l'ARS, qui sont vraiment déployés sur tout le territoire. Donc nous, on relève du CRP Occitanie et au CHU de Montpellier, on a une antenne adulte qui est à l'hôpital La Péronie dans le service de psychiatrie adulte et une antenne enfant-adolescent qui est dans le service du professeur Diane Purpur-Wakil en pédopsychiatrie, donc à Saint-Éloi. Donc nous, notre vision, je vais vous la résumer en une seule phrase, c'est qu'on ne naît pas résilient, on le devient. La résilience n'est pas un concept figé, c'est vraiment quelque chose qui peut s'apprendre à tout âge, qui dépend d'une transaction continue avec les ressources environnementales. Donc nous, on travaille beaucoup avec les familles, avec l'environnement de cet enfant et avec l'école. On ne met pas juste la responsabilité sur l'enfant à aller mieux, on travaille aussi beaucoup sur l'environnement.
0: C'est-à-dire que c'est un enfant ou un adolescent et son entourage devrait être aidant.
1: Oui, tout à fait.
0: Être aidant s'il est un peu coaché.
1: Tout à fait. D'accord. Et surtout que toutes les études ont démontré que la qualité du soutien parental, familial et social au décours d'une exposition traumatique était déterminante pour l'évolution.
0: Bien sûr.
1: Donc, ça c'était notre vision. Nos missions, c'est vraiment la prévention, donc après une exposition traumatique, d'agir le plus rapidement possible pour éviter que s'installe un trouble de stress post-traumatique et d'autres troubles. Le traitement spécialisé, donc on va proposer des thérapies spécialisées validées par des recherches internationales comme...
0: Pas forcément médicamenteuses, en première ligne,
1: c'est psychothérapeutique.
0: Bien sûr.
1: Par exemple, comme la thérapie comportementale et cognitive centrée sur le trauma ou encore le MDR.
0: Le MDR qui fait des merveilles dans ce domaine.
1: Ça dépend du trauma. Je vais vous dire quelque chose. Moi, je suis très sceptique par rapport à toute croyance qu'un médicament est miraculeux.
0: En médecine, c'est jamais le cas.
1: Comme vous le savez, en médecine, ce n'est jamais le cas. Et parfois, les parents ont des attentes tellement hautes par rapport à un traitement, ce qu'on essaie de leur expliquer.
0: On cherche la baguette magique.
1: Exactement.
0: Hein.
1: Si l'enfant fait le MDR tous les jours, mais qu'il n'a pas un environnement soutenant, et ben le MDR, ça ne va pas marcher. Donc, c'est un outil parmi tout un ensemble d'outils. Et notre mission aussi, c'est beaucoup la psychoéducation. Donc, on va beaucoup renseigner, informer et donner des stratégies. On a une approche basée sur les compétences. Des fois, un enfant traumatisé n'a pas envie de parler de ce qui se passe. On ne va pas venir le forcer à parler de ce qui se passe. On va plutôt travailler sur ses compétences au quotidien pour qu'il acquiert un certain contrôle sur son fonctionnement quotidien.
0: C'est intéressant parce que votre stratégie, vous lui montrez qu'il est capable de dépasser le trauma et de passer à autre chose.
1: Oui, et surtout, on va à son rythme. C'est-à-dire que si lui ne veut pas en parler en détail de ce qui s'est passé, eh bien, on va respecter son rythme. On ne va pas le retraumatiser en lui imposant. On va plutôt travailler sur la régulation émotionnelle, le fonctionnement au quotidien, comment gérer les réviviscences qui lui reviennent. Donc, c'est vraiment une approche basée sur la compétence et la répétition d'expériences positives de liens thérapeutiques.
0: Docteur Kerbage, est-ce que vous formez ou sensibilisez aussi les parents, l'environnement, la famille ?
1: Bien entendu, ça fait partie de nos missions. On rencontre des fois les parents seuls, des fois l'enfant n'a pas envie de nous parler, et bien on voit les parents seuls. On travaille, on fait aussi beaucoup de formations auprès des acteurs de première ligne, éducateurs spécialisés, médecins généralistes,
0: les infirmières
1: scolaires,
0: dans les écoles,
1: pour les sensibiliser parce que leur rôle est primordial. Des fois, l'enfant a plus de facilité à révéler un événement traumatique à un médecin qu'il connaît déjà, plutôt qu'à un spécialiste qu'il va voir une fois.
0: Bien sûr.
1: Donc, c'est très important de les sensibiliser à la question du psychotrauma.
0: Les infirmières scolaires nous disaient qu'elles ont beaucoup de confidence, en fait. Hein, les gamins vont les voir et donc ce sont des lanceurs d'alerte importants.
1: Tout à fait.
0: Alors, cette prise en charge de l'enfant ou de l'adolescent, elle est prise en charge par la sécurité sociale, elle est accessible à des gens qui n'ont pas des moyens importants, il faut le dire quand même, parce que c'est une chance.
1: Bien sûr.
0: Et c'est vous qui jugez de la durée finalement de la prise en charge.
1: Oui, tout à fait. Alors nous, en général, on a des prises en charge qui peuvent aller de 3 à 6 mois, parce qu'on est ciblé sur l'événement traumatique, mais après, si on trouve que cet enfant a besoin d'une prise en charge plus longue, eh bien on peut peut adapter, on peut réorienter vers un autre service. Parce que souvent, le fait d'avoir exposé à un événement traumatique nous révèle que, par exemple, au départ, il avait aussi un TDAH ou il avait un autre trouble.
0: Donc, on va aussi réorienter.
1: Exactement. D'accord. Donc, ça nous permet de réorienter aussi vers d'autres unités dans notre service.
0: Vous êtes nombreux dans l'unité, c'est passionnant
1: de psychotrauma,
0: ce que vous faites.
1: Oui, alors on est exactement, on est une psychologue à 80%, des psychologues qui donnent
0: plusieurs
1: de leur propre temps, plusieurs psychologues, on est deux psychiatres, on a aussi une infirmière, coordinatrice, une autre infirmière qui donne aussi un peu de son temps, donc c'est surtout psychologue, psychiatre et infirmière.
0: L'unité a été créée quand?
1: L'unité a vraiment d'abord été basée sur, juste créée sur base de motivation des professionnels,
0: ouais,
1: on n'avait pas de financement. On
0: n'avait
1: pas de financement, c'était juste notre motivation, notre envie. Chacun donnait un peu de son temps.
0: Vous avez fait l'appartement témoin pour montrer que c'était utile.
1: Voilà, donc on a commencé à travailler, à centraliser nos efforts en 2022, mais c'est vraiment en 2023 qu'on a reçu le financement de l'Agence régionale de la santé, qu'on a vraiment instauré officiellement l'unité. Et là, on a pu la lancer officiellement. On va avoir, on espère encore un renforcement encore plus de l'ARS sur les deux antennes enfants-adultes pour pouvoir augmenter notre offre de soins et l'élargir un peu hors de Montpellier.
0: Au niveau du territoire, c'est quoi? C'est l'Hérault? C'est l'Occitanie?
1: Oui, alors nous, on s'occupe surtout du département de l'Hérault. Et donc, on pourrait aussi voir des enfants qui révèlent d'autres villes. Voilà.
0: Donc ça, c'est important. Il faut que ce sont les médecins généralistes qui vous adressent.
1: Alors, juste parce que j'ai oublié de dire aussi qu'il y a aussi un CRP à Nîmes qui voit aussi des enfants et des adolescents. Ça, il faut le noter. Et un CRP à Tuir. Donc il y a Tuir, Nîmes et nous, et on se partage les...
0: Du coup, pour nos auditeurs de la station de Nîmes, on va passer l'interview là-bas pour qu'ils soient au courant
1: qu'il
0: y a un centre justement qui est responsable de la psychologie de l'enfant et de l'adolescent et du traumatisme, d'une idée psychotraumatique.
1: Oui, tout à fait. Et pour nous référer, vous me posiez la question. Alors, idéalement, c'est le médecin traitant qui nous fait un courrier d'adressage.
0: Très bien.
1: C'est le mieux pour...
0: C'est l'idéal. Même si quelquefois les médecins traitants n'ont pas envie, la personne peut vous faire un petit mail.
1: Bien sûr.
0: Et sachant qu'après, il y a une boucle qui se fait avec le médecin traitant, bien entendu.
1: Bien évidemment.
0: Donc c'est mpea-psychotrauma@chu-montpellier.fr. Docteur Alaa Kerba, je vous remercie infiniment.
1: Vous jouez un rôle important.
0: Pour ces jeunes qui ont malheureusement eu des traumas, et il est fondamental que justement on les aide à s'en sortir le plus vite possible. Merci.
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Bonjour, une petite sélection télé pour votre soirée du samedi 25 juillet sur TF1, le grand concours divertissement présenté par Arthur, sur France 2 Fort Boyard présenté par Cyril Ferraud, sur M6 la grande fête des tubes des années 80, 90, 2000, divertissement présenté par Jérôme Anthony, en compagnie d'un public de 5000 personnes. Ce voyage dans le temps 100% culte revient sur les titres emblématiques des 30 années écoulées. Sur Gulli, le grand jeu des années Club Dorothée, divertissement, sur France 3 Cassandre, série avec Gwendoline Amont. Sur France 5, Échappée Belle, magazine sur le thème Hong Kong, l'année du serpent. C'est au bord d'un bateau de pêcheurs aux abords du port Victoria que Sophie Jauvillard débute son exploration de la métropole d'Hong Kong. Et puis sur Arte, Mégaséisme, documentaire imprévisible et destructeur. Les tremblements de terre d'une magnitude supérieure à 8,5 sur l'échelle de Richter font partie des catastrophes naturelles les plus dévastatrices qui frappent la planète. Très belle soirée télé à tous.

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1: Bonjour à toutes et à tous et bienvenue dans votre agenda. Voici les événements et les sorties à venir. Pour une soirée conviviale et gourmande, rendez-vous le 23 juillet à 19h à la terrasse du Mélis. Vous y partagerez une paella géante. Ça se passera au 216 rue Élie Wiesel, près de Port-Marianne. Le tarif est de 20 euros par personne. Plus que quelques jours pour découvrir l'exposition « Les enfants de la Résistance ». Jusqu'au 24 juillet, le musée de la Résistance et de la Déportation explore de manière ludique l'histoire de la Seconde Guerre mondiale et de la Résistance. Comptez 5 euros pour le plein tarif, mais c'est gratuit pour les moins de 18 ans. Attention, la carte bleue n'est pas acceptée. Le 25 juillet, à la cueillette Font-Marie, à seulement quelques minutes de Montpellier, venez composer votre propre panier de fraises et de légumes bio. Une activité conviviale et locale à partager en famille ou entre amis. Notez que la cueillette a également lieu tous les mercredis et samedis jusqu'au 29 août. Dimanche 26 juillet, Marianne Ayaomak, les chœurs de Mao et les musiciens du Mao Sextet sont de retour. L'occasion rêvée de passer une soirée sous les étoiles dans une ambiance gospel, soul et world music. Le concert aura lieu à 21h au château de Beau à Saint-Jean-de-Buège. L'entrée est de 24 euros en plein tarif, dégressif selon l'âge. Toutes les informations sont disponibles sur le site internet Hello Asso. Jusqu'au 30 août, les ruelles de Pézenas se transforment en scène à ciel ouvert avec l'impromptu de Pézenas. Olivier Cabassu vous fait redécouvrir le théâtre comme vous ne l'avez jamais vu. Un spectacle immersif d'1h20, retraçant le séjour de Molière dans la ville. Comptez 20 euros pour le plein tarif et 15 euros pour le tarif réduit. Pensez à réserver votre place sur le site internet. Ainsi s'achève l'agenda des sorties de Radio Aviva. Nous vous rappelons que les auditeurs membres du Club Aviva peuvent recevoir les informations concernant les invitations disponibles pour les spectacles de nos partenaires. À bientôt sur Radio Aviva.
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1: Bonsoir à tous. La Gironde, placée en vigilance noire pour le risque de feu de forêt, un phénomène inédit. L'incendie n'est toujours pas fixé. Il progresse en direction de Lacanau et de Bordeaux. Il a déjà ravagé près de 32 700 hectares et a détruit 140 maisons. Après les dernières évacuations qui ont eu lieu cette nuit dans cette commune de l'agglomération bordelaise, 167 000 personnes ont été évacuées au total en Gironde, selon les informations de la préfecture. La solidarité européenne est au rendez-vous, déclare Laurent Nunez. Sur X, les renforts roumains, croates, portugais, suédois ou encore allemands sont au rendez-vous pour faire face à l'ampleur exceptionnelle des feux qui touchent tout le sud-ouest du pays. Un peu plus tôt, la présidente de la Commission européenne a affirmé son soutien à la France et à l'Espagne, elle aussi touchée par d'importants incendies. 45 000 hectares touchés sur Avila et au sud de Madrid, ce qui a nécessité l'évacuation de 88 000 personnes. Et les panaches de fumée provoquées par les incendies espagnols se sont connectées ce samedi à ceux de la Gironde, selon des images satellitaires de l'Agence d'État de météorologie espagnole. Dans le reste de l'actualité, départ en vacances, bison futé, voie rouge sur tout le territoire dans le sens des départs. Plus de 865 km de bouchons enregistrés à midi au niveau national. L'ambassadrice de France, convoquée par le ministère tunisien des Affaires étrangères, Tunis reproche à Paris la diffusion par une chaîne publique française d'un entretien avec une personne recherchée par la justice tunisienne. France 24 serait visée suite à la diffusion d'un entretien avec l'ancien président tunisien Moncef Marzouki, condamné pour atteinte à la sécurité de l'État. Et puis le classement général du Tour de France reste inchangé. Tadej Pogacar reste en tête. Maillot jaune sur le dos. Le jeune Français Paul Sexas est parvenu à conserver sa quatrième place. La dernière étape prévue demain est raccourcie. 90 km au lieu de 133 pour permettre aux forces de l'ordre de se libérer et apporter leur concours à la lutte contre les incendies en Gironde. Voilà pour l'info. Très bonne soirée à tous.
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2: Bonsoir à toutes et à tous. Ce soir, les températures se maintiennent autour des 22 degrés. Le ciel sera pluvieux jusqu'à la fin de la soirée. Demain, dimanche, l'Hérault retrouve son beau temps. Au niveau des températures, il fera aux alentours des 24 degrés le matin et 28 degrés l'après-midi. Je vous souhaite de passer une belle soirée à l'écoute des programmes de Radio Aviva.

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0: Chers amis, bienvenue dans Chemin de Femmes, à la rencontre de femmes passionnées, engagées, humanistes, des femmes qui font bouger la société, nous encouragent parfois à explorer de nouvelles voies et aussi à avancer sur nos propres chemins. Aujourd'hui, je suis heureuse de recevoir Olivia Adzio. Bonjour Olivia.
1: Bonjour Colline, merci de me recevoir.
0: Alors Olivia, vous êtes consultante en communication de couple, métier que vous exercez suite à un cheminement tout à fait atypique, on en parlera, et notamment grâce à votre grande, voire votre hypersensibilité au son de la voix. Alors Olivia, c'est un plaisir de vous accueillir aujourd'hui.
1: Merci.
0: Vous êtes une jeune femme et vous avez déjà exercé plusieurs métiers avant de devenir consultante en communication de couple. Alors, comment vous vous êtes construite trouver votre voix actuelle à vous?
1: Alors, ma voix professionnelle?
0: Oui.
1: Alors, c'est par rapport à ma sensibilité.
0: Oui.
1: Parce que c'est vrai que dans mon enfance, il y avait énormément de choses qui se passaient en moi et je savais pas forcément comment l'expliquer. Et les sons de voix, les bruits du monde, c'était vraiment une extraordinaire parce que j'avais plusieurs sons et je savais pas comment exprimer ces sons face à mon corps, avec mon corps. Donc c'est comme ça que j'ai trouvé ma voix. Et en plus après j'ai exercé mon métier de maître d'hôtel, donc je coordonnais des événements, mariages. Après j'ai créé mon agence événementielle, donc Chère Olivia, donc de l'organisation de mariage. Et ensuite je me suis dit, j'avais besoin de sens. Et je me suis dit, Olivia, sers-toi de ta sensibilité justement pour accompagner l'autre. Et donc je suis devenue consultante en communication de couple et donc je travaille avec la voix.
0: Alors justement, peut-être on peut revenir un petit peu là-dessus, parce que cette sensibilité, voire de, vous dites cette hypersensibilité, ça n'a pas toujours été facile au démarrage. C'est, je crois que c'est important aussi d'en parler par rapport à certains de nos auditeurs, auditrices qui rencontrent aussi cette forme de sensibilité.
1: C'est ça, parce que à l'époque, donc dans mon enfance, on savait pas ce que c'était la sensibilité. Il se passait plein de mouvements dans mon corps, c'est-à-dire c'est comme si quand j'entendais une voix, pour imaginer, d'un coup dans mon corps, il y avait moins 10 degrés et d'un coup 50 degrés. Donc comment on gère cette sensation-là? Et donc j'ai appris au fur et à mesure moi-même à m'auto-réguler et à me dire OK, il se passe ces mouvements en toi. Donc j'ai appris justement avec des petits tips en me parlant justement à réguler ma sensibilité.
0: Mais pour un enfant, c'est pas évident, ça a pas dû être simple à vivre. Est-ce que vous étiez comprise dans votre famille avec cette façon de faire, tout à fait original?
1: Du tout, c'est vrai que c'était pas facile parce que en étant enfant, même à l'école, c'était, il y avait des moqueries aussi. C'était Olivia, arrête de pleurnicher, Olivia, arrête de pleurer. Voilà, c'est des petites choses comme ça. Et c'est vrai que du coup, moi, je me suis plutôt, on va dire, réfugiée dans la nourriture, parce que je ne savais pas concrètement qu'est-ce que je vivais. Donc pour compenser, voilà, je me suis réfugiée dans la nourriture. Et après, c'est au fur et à mesure du temps que j'ai compris à l'âge de 30 ans que c'était que j'étais hypersensible.
0: C'est vrai qu'on n'en parlait pas certainement à l'époque. C'est quelque chose dont on parle récemment, cette hypersensibilité.
1: C'est vrai.
0: Et alors, est-ce que quel chemin vous avez fait pour arriver à en faire un atout?
1: J'ai beaucoup travaillé. J'ai beaucoup travaillé. Je me suis cachée, on va dire, dans le travail, pour justement dépasser ça, ce que je comprenais pas. Et au fur et à mesure du temps, quand j'ai commencé à travailler dans la coordination d'événements et quand j'ai commencé à travailler également dans mon agence événementielle, c'est là que j'en ai fait une force et que je me suis dit, Olivia, grâce à cette sensibilité, que je vais pouvoir accompagner l'autre.
0: Et est-ce que votre famille vous a soutenu? Est-ce que votre famille s'est rendu compte de tout ça?
1: Non, je pense pas. Non, ils se sont pas rendus compte. Et même moi aussi, je savais pas exactement ce que je vivais. Donc, c'est vrai que c'était pas facile. C'est pour ça que, c'est vrai que je me suis sentie assez seule à ce moment-là, même si ma famille est très, on est très libre et j'ai une famille qui est vraiment aimante. Mais dans cette période-là, c'est vrai que je me sentais assez seule. Bah, c'est pour ça que j'ai compensé avec la nourriture. Et mais au fur et à mesure, justement, là aujourd'hui, ils comprennent ma sensibilité, oui. Et donc c'est plus facile de se faire comprendre.
0: Est-ce qu'il y a eu des événements qui vous ont permis d'avancer malgré cette sensibilité, ou qui vous ont permis d'avancer grâce à cette sensibilité?
1: Oui, bah justement, mon métier que je fais actuellement.
0: Oui.
1: Justement, bah, je parlais aussi, je fais des podcasts aussi sur ma sensibilité. Et donc, ça a permis à d'autres personnes de se reconnaître face à mon hypersensibilité. Et donc, justement, avoir un petit groupe de parole et d'accompagner l'autre, de se dire qu'est-ce qui se passe en moi, comment je peux surmonter ça. Mais on le surmonte pas, il faut tout simplement l'accepter.
0: Oui.
1: Voilà. Parce qu'on pense qu'on peut le surmonter, non. Il faut juste l'accepter.
0: Il faut juste l'accepter. C'est une bonne philosophie. Et je crois aussi que, alors je ne sais pas, je pense que ça n'a pas forcément de lien avec l'hypersensibilité, mais vous m'avez dit que très tôt, vous avez été dans le concret, c'est-à-dire que vous étiez très pragmatique, vous vous occupiez déjà très responsable au niveau administratif de la famille, enfin.
1: C'est vrai. C'est vrai que très tôt, j'ai pris les responsabilités de faire des papiers, de préfecture, administration, EDF, etc.
0: Quand vous dites très tôt, c'est à quel âge?
1: Je dirais 17 ans.
0: Ah oui.
1: Ouais, je dirais 17 ans. Quoique j'ai commencé quand même à l'école, même au collège, je remplissais les petits papiers infirmerie, les petits papiers d'identité, voilà, que je remplissais comme ça à l'école. Et après, au fur et à mesure, bah, j'ai pris cette place, finalement, dans la famille. Et donc, on va dire que je suis la chef de l'administration.
0: Et j'imagine que ça vous a servi aussi pour l'organisation.
1: Tout à fait. Parce que, justement, après, il fallait classer tous les papiers, etc. Donc, effectivement, bah, j'ai eu une autre corde à mon arc.
0: Une autre corde à votre arc. Donc, l'hypersensibilité d'un côté, mais aussi une bonne organisation dès le départ.
1: C'est ça, effectivement.
0: Dans la famille. Mais écoutez, on va faire une pause avant d'en parler un peu plus. Alors, vous avez choisi un titre d'Amel Bent, Ma philosophie. On l'écoute.
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0: Retrouvons dans Chemin de Femme avec mon invité d'aujourd'hui, Olivia Azio. Olivia, un petit mot sur ce choix de Ma philosophie?
1: Oui, parce que cette chanson, elle parle justement de l'acceptation de soi et d'avancer malgré le regard de l'autre. Et pour moi, c'est ce que j'ai dû faire dans ma vie, dans mon chemin.
0: Qu'est-ce qui vous a donné cette force? Parce qu'on sent une force quelque part. Est-ce que ce sont vos racines? Est-ce que c'est la famille? Est-ce que ça a été un long chemin en soi? Qu'est-ce qui vous donne cette force?
1: Je dirais
0: l'acceptation.
1: Mes parents ont beaucoup d'audace. Mon papa est très courageux, même ma maman. Mon papa a travaillé en tant que journaliste au Congo-Brazzaville. Ensuite, il a été avocat. Aujourd'hui, il est à la retraite. Donc, tous les jours, je l'ai vu travailler jour et nuit en préparant ses audiences. Et cette force aussi, je pense, qui m'a complètement aidée. Et puis pareil, ma maman aussi, elle a travaillé à la mairie, en tant qu'employée au service public. Et pareil, elle ne parlait pas un mot français. Voilà.
0: Ah oui. Elle arrivait sans parler un mot français.
1: Voilà, c'est ça. Et au début, c'était difficile. Ils sont arrivés en 1986, c'est ça.
0: Du Congo-Brazzaville.
1: Congo-Brazzaville, oui. Tout à fait. Donc voilà, dans un pays où on ne connaît pas. Voilà, c'est pas facile. Et elle a commencé à travailler, etc. Et au début, elle commençait par 30 minutes. On l'a appelée pour 30 minutes. Après une heure, maintenant, elle est titulaire et bientôt, elle va avoir la médaille, justement, parce que ça fait 26 ans qu'elle est auprès du service public. Donc c'est vraiment mes parents, c'est ma source.
0: Et vous n'avez jamais, vous ne connaissez pas le Congo Brazzaville?
1: Pas pour le moment, hein, du coup.
0: Oui, bon, mais est-ce que vous avez un peu quand même le lien avec ses racines?
1: Bien sûr, parce que mon papa nous a appris justement une pratique locale qui est croire en ses ancêtres. Et je crois beaucoup en ma lignée, en mes ancêtres, à mon grand-père aussi également. Et donc, il n'y a pas forcément besoin d'aller dans le pays d'origine pour pratiquer une coutume.
0: Oui, la transmission est là.
1: Effectivement, tout à fait.
0: La transmission est importante.
1: Effectivement, la famille, la transmission, oui, c'est très important.
0: C'est très important. Et c'est ça qui vous donne aussi cette force que l'on ressent. Alors, vous avez travaillé dans différents métiers, comme je le disais tout à l'heure, dont l'événementiel. Comment vous êtes passée de l'événementiel à consultante en communication de groupe?
1: Alors c'est ma sœur qui habitait sur Montpellier, oui. Et elle me disait à chaque fois de venir parce que voilà, elle avait besoin de personnes qui gèrent pour gérer son équipe, et à chaque fois je lui disais non. Et au fur et à mesure, j'ai commencé en 2016 en tant que serveuse, et après je me suis installée en 2018 à Montpellier, et c'est là que je suis devenue la première maître d'hôtel. Et donc c'est gérer une équipe, donc cuisine, serveur, et également gérer le client, et donc coordonner la journée du jour J du mariage. Il y avait aussi d'autres événements privés, mais principalement du mariage.
0: Du mariage. C'est ça. Je crois que vous avez réussi à gérer jusqu'à 50 personnes.
1: C'est ça.
0: Et ça a dû vous donner confiance en vous.
1: Effectivement, parce que c'est vrai que gérer jusqu'à une équipe jusqu'à 50 personnes, on pouvait faire des événements aussi jusqu'à 1000 personnes. Donc c'est vrai que c'est assez impressionnant, mais le fait justement qu'elle m'ait fait confiance, et ben pour moi c'était vraiment une épreuve pour moi, et surtout un challenge, et que j'ai réussi vu que je suis devenue première maître d'hôtel.
0: J'ai très fière. Quelle qualité avez-vous mis en œuvre pour ça?
1: Leadership,
0: ouais.
1: Audace, pragmatique, écoute, vraiment très important, et l'attention.
0: Oui. Et alors, est-ce que cette sensibilité aux voix, aux sons, commençait à faire chemin en vous pour en faire un métier?
1: Exactement, parce que justement, je me suis retrouvée avec plusieurs dynamiques, donc de couple, de famille. Des fois, j'avais justement des parents, par exemple, qui réglaient la prestation du mariage de leurs enfants. Et donc, des fois, il y avait aussi des dysfonctionnements, des petits conflits. Et j'entendais les voix que j'entendais, justement, ça provoquait en moi une sensation très forte, parce que je ressens beaucoup les voix et beaucoup l'énergie, les ressentis. Et ça a commencé petit à petit aussi à faire son chemin par rapport à la voix, effectivement.
0: Vous me disiez tout à l'heure que la vie est une musique.
1: Mmh. Tout à fait.
0: Comment vous percevez les...
1: la vie, parce que pour moi, je dis à chaque fois à mes clients que la voix est une musique, et quand vous parlez, cette musique se transforme en chant. Et donc, c'est pareil comme la vie. On compose à chaque fois, toute la vie, c'est une mélodie, justement. Et des fois, il a des notes aiguës, des fois, il a des notes graves. Notre corps est notre instrument, et on ne comprend pas toujours. Et il faut réussir à accorder le corps, l'âme et l'esprit. C'est pas facile, mais on y arrive.
0: Et donc, c'est ce que vous êtes passé. Donc, vous avez décidé de faire votre propre chemin maintenant en tant que consultante en communication de couple. Et comment se passe une séance? Alors, comment les gens perçoivent cette sonorité et cette musique qu'ils peuvent mettre en œuvre?
1: Alors, ce sont des séances de 90 minutes. Donc, j'ai un cabinet à l'avenue de Toulouse, juste à côté, à Montpellier, à proche du rond-point du Grand-Est, pour se situer. Et donc, ce sont des séances de 90 minutes que je peux faire au cabinet ou éventuellement dans le lieu de vie. Et donc, l'objectif, c'est d'ajuster sa voix en fonction de son partenaire. On travaille évidemment avec les cinq sens, on travaille les dynamiques relationnelles et éventuellement s'il y a des blessures. Donc c'est vraiment une expérience vivante, il y a une problématique et on apprend à ajuster la voix. Par exemple avec le couple que j'ai eu la semaine dernière, la femme disait à chaque fois que son mari ne l'écoute pas. Et donc on a compris que son mari, lui, il préfère être touché avant justement d'être à l'écoute de sa femme. Donc à chaque conversation, on va dire importante, pas toutes les conversations évidemment, donc elle le touche légèrement dans le dos et donc là, elle a toute son attention. Et donc elle me dit, Olivia, tu as changé ma vie. Donc juste ça, c'est vraiment incroyable. Et évidemment, après, on apprend aussi à ajuster la voix parce que la voix est un son qui peut apaiser, provoquer, blesser, mais aussi aimer. Donc, comment communiquer clairement avec son partenaire?
0: Voilà. C'est tout un programme, effectivement. Oui. Ben, écoutez, on va continuer ce programme maintenant avec un programme musical. Vous avez choisi de nous faire écouter Je te promets de Zao.
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0: bien, nous retrouvons Olivia Zio dans Chemin de femme avec Je te promets de Zao que l'on vient d'écouter. Alors, quelle est cette promesse?
1: C'est la promesse que je me suis faite à moi-même, jeune. Je me suis dit, Olivia, quoi qu'il arrive, même si tu ne comprends pas tout ce qui se passe dans ton corps et dans ton esprit, continue d'avancer quoi qu'il arrive. Et c'est vraiment une promesse à moi-même que je me suis faite. Voilà.
0: Et que vous tenez.
1: Oui, oui, oui. Même si des fois c'est pas facile, mais je tiens et je suis là aujourd'hui devant vous.
0: À quel moment vous vous êtes fait cette promesse?
1: Je me suis fait cette promesse quand j'avais 20 ans.
0: Ah oui.
1: Ouais, 20 ans.
0: Et alors vous, quels sont vos projets aujourd'hui?
1: Alors mes projets, c'est vraiment d'impacter, de marquer l'histoire, d'impacter le monde par rapport à la voix. Parce que la voix, on prend pas conscience de l'impact de notre voix face à l'autre. Et j'ai tellement vu des couples, même des, peu importe, des hommes ou des femmes détruits par la voix, se créer un monde par rapport à la voix d'autrui. Et je trouve ça vraiment, c'est dommage. Ils arrivent pas à vivre leur vie. Donc c'est vraiment ça mon objectif.
0: Un bel objectif, effectivement.
1: Merci.
0: Et votre agence événementielle, mais je ne sais pas si aujourd'hui en tant qu'indépendante, est-ce que toujours quand on veut vous contacter, vous voulez ça s'appeler Chère Olivia?
1: C'est ça.
0: Chère Olivia.
1: C'est Chère Olivia.
0: C'est Chère Olivia. D'où ça vient ce nom, Chère Olivia? C'est joli.
1: Moi, j'adore le 16e siècle.
0: Oui.
1: Et donc, je pense que j'ai vécu dans une autre vie au 16e siècle.
2: Je suis même persuadée.
1: Et donc, c'est pour ça que j'ai choisi Cher.
0: Oui.
1: Et Olivia. Olivia symbolise la paix avec, en lien avec le rameau d'olivier. Et donc, ça allait parfaitement avec mon métier actuel ou ma vocation. Parce que l'objectif, c'est d'apporter clarté, stabilité, apaisement. Et c'est marrant parce que mes clients me disent toujours, Olivia, quand tu es là, tu apportes de l'apaisement, donc c'est parfait.
0: Chère Olivia.
2: C'est ça.
0: Et alors maintenant, qu'est-ce que vous aimeriez dire, parce que vous avez tout un parcours aux jeunes qui se retrouvent un peu comme vous l'avez été, hypersensibles, enfants, sans savoir exactement expliquer ou se comporter. Qu'est-ce que vous voudriez leur dire?
1: J'aimerais dire aux parents,
0: oui,
1: aux enfants aussi, même aux adultes, qu'il faut se faire accompagner dès le plus jeune âge. Il faut pas avoir peur de s'exprimer, soit par avec un professionnel ou soit avec un parent ou un proche, parce que libérer sa voix, c'est se retrouver et c'est tellement important de ne pas rester emprisonné par ses pensées, par ses voix. C'est vraiment très important. Donc vraiment,
0: et comment on détecte cette hypersensibilité? Comment les parents peuvent le détecter? Comment l'enfant peut le...
1: C'est souvent quand on se retrouve seul. C'est-à-dire si votre enfant est isolé, souvent isolé, qui se retrouve à jouer tout seul. C'est en général, c'est moi, c'est comme ça que j'ai perçu mon hypersensibilité, parce que j'étais vraiment toute seule, je sortais pas beaucoup et je préférais être avec moi-même parce que personne ne me comprenait. Et donc il faut aussi parler à son enfant, il faut aussi parler pour lui demander qu'est-ce qui s'est passé à l'école, est-ce qu'il s'est passé des moqueries, etc. Et en fonction de ça, on sent l'hypersensibilité. Le parent le sent en général, mais surtout, même si vous pensez qu'il n'y a aucun problème, être accompagné par un professionnel, c'est toujours bénéfique.
0: Vous étiez hypersensible au son, notamment,
1: tout à fait.
0: Hein, même parfois agressé peut-être par certains sons.
1: C'est ça.
0: Est-ce que c'est toujours le cas dans l'hypersensibilité? Ça peut être autre chose, ça peut être...
1: Oui, c'est toujours le cas. Moi, c'était surtout les sons. Après, il y a aussi la manière de s'exprimer. Il y a aussi le visuel aussi, la posture, l'incarnation aussi. Mais moi, c'est vrai que c'était plutôt les sons. Mais aujourd'hui, oui, je me sens des fois encore perturbée, provoquée par la voix, bien sûr. Mais maintenant, je sais comment m'autoréguler. Je me parle énormément. Et je ferme aussi des fois mon canal. Parce que j'entends tellement de choses avec le bruit des voitures, etc., quand tu avances dans la rue, que maintenant je sais fermer mon canal, m'autoréguler pour être plus sereine.
0: Voilà. C'est chez vous un travail personnel ou quelqu'un vous a un peu expliqué ou accompagné ça?
1: C'était un travail très personnel, vraiment avec moi-même, mais surtout aussi avec les autres. On va dire que c'est 50-50 parce que le bruit du monde, comme je dis, m'a aidé à apprivoiser ma sensibilité. Parce que avec les moqueries, justement, avec les personnes qui me disent « Ah Olivia, ta voix elle est apaisante », avec tous ces bruits-là, j'ai pu me construire. Et comme ça, j'ai pu avancer. Voilà.
0: Et au couple, qu'est-ce que vous avez envie de leur dire ?
1: J'ai envie de leur dire que avant de se mettre en couple, il faut savoir qu'est-ce qu'on veut réellement. Il faut venir me voir avant d'être en couple pour justement savoir qu'est-ce que vous souhaitez et surtout se connaître réellement.
0: C'est le chemin de toute une vie.
1: Oui. Et c'est pour ça qu'il faut être accompagné et ne pas avoir peur d'être accompagné parce que c'est tout à fait normal. On est tous accompagnés. Même moi aussi, je suis accompagnée. Toujours pour savoir mon ressenti. Est-ce que tout est toujours OK pour moi? Donc, tout le monde peut être accompagné. Il ne faut pas avoir
0: mais
1: peur.
0: Mais si on est déjà en couple, alors quel est le... comment faire? Est-ce que chaque personne du couple a la même idée du couple?
1: Du tout. C'est vrai que des fois, on a une image du couple qu'on met sur son partenaire et c'est pas forcément ce que son partenaire reflète. Et c'est pour ça qu'on se connaît pas réellement. Au fond. Donc c'est pour cela que j'accompagne justement à se connaître réellement en individuel, ensuite après en couple, et c'est comme ça qu'on apprend à ajuster la voix. Parce que on pense que justement qu'on se connaît, alors que pas forcément. Et aussi il faut savoir que il faut faire des introspections aussi pour savoir réellement ce qu'on veut. Voilà.
0: Pas toujours simple.
1: C'est vrai, tout à fait.
0: C'est pas toujours simple. Est-ce que vous avez une devise ou quelque chose qui vous tient? Un mot pour conclure cette interview qui s'achève?
1: Je dirais que la voix est invisible et pourtant on l'aime autant qu'on la déteste. Et ce que je vous conseille, c'est de libérer votre voix pour vous retrouver pleinement.
0: C'est entendu. On a entendu votre message, Olivia. Merci beaucoup.
1: Merci beaucoup, Colline, pour l'invitation.
0: Et merci aussi à la technique, à Johan, qui a enregistré cette émission. Et moi, je vous retrouve la semaine prochaine pour une prochaine rencontre sur les chemins de femmes.
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1: Bonsoir à tous. La Gironde placée en vigilance noire pour le risque de feu de forêt, un phénomène inédit. L'incendie n'est toujours pas fixé. Il progresse en direction de Lacanau et de Bordeaux. Il a déjà ravagé près de 32 700 hectares et a détruit 140 maisons. Après les dernières évacuations qui ont eu lieu cette nuit dans cette commune de l'agglomération bordelaise, 167 000 personnes ont été évacuées au total en Gironde, selon les informations de la préfecture. La solidarité européenne est au rendez-vous, déclare Laurent Nunez. Sur X, les renforts roumains, croates, portugais, suédois ou encore allemands sont au rendez-vous pour faire face à l'ampleur exceptionnelle des feux qui touchent tout le sud-ouest du pays. Un peu plus tôt, la présidente de la Commission européenne a affirmé son soutien à la France et à l'Espagne, elle aussi touchée par d'importants incendies. 45 000 hectares touchés sur Avila et au sud de Madrid, ce qui a nécessité l'évacuation de 88 000 personnes. Et les panaches de fumée provoquées par les incendies espagnols se sont connectés ce samedi à ceux de la Gironde, selon des images satellitaires de l'Agence d'État de météorologie espagnole. Dans le reste de l'actualité, départ en vacances, bison futé, voie rouge sur tout le territoire dans le sens des départs. Plus de 865 km de bouchons enregistrés à midi au niveau national. L'ambassadrice de France, convoquée par le ministère tunisien des Affaires étrangères, Tunis reproche à Paris la diffusion par une chaîne publique française d'un entretien avec une personne recherchée par la justice tunisienne. France 24 serait visée suite à la diffusion d'un entretien avec l'ancien président tunisien Moncef Marzouki, condamné pour atteinte à la sécurité de l'État. Et puis le classement général du Tour de France reste inchangé. Tadej Pogacar reste en tête. Maillot jaune sur le dos. Le jeune Français Paul Sexas est parvenu à conserver sa quatrième place. La dernière étape prévue demain est raccourcie. 90 km au lieu de 133 pour permettre aux forces de l'ordre de se libérer et apporter leur concours à la lutte contre les incendies en Gironde. Voilà pour l'info. Très bonne soirée à tous.
0: La météo dans l'Hérault. Bonsoir à toutes et à tous. Ce soir, les températures se maintiennent autour des 22 degrés. Le ciel sera pluvieux jusqu'à la fin de la soirée. Demain, dimanche, l'Hérault retrouve son beau temps. Au niveau des températures, il fera aux alentours des 24 degrés le matin et 28 degrés l'après-midi. Je vous souhaite de passer une belle soirée à l'écoute des programmes de Radio Aviva.
2: C'est Charles Victor sur Aviva pour la chanson en or. Aujourd'hui, le chanteur et musicien John Miles, parti le 5 décembre 2021 à l'âge de 72 ans. L'artiste britannique était connu pour avoir composé et interprété Music, un tube énorme issu de son premier album studio sorti en mars 1976. Morceau qui le rendra célèbre dans le monde entier.

Sa chanson est restée dans toutes les mémoires. Un brillant mélange de ballades et de montées harmoniques rock. Un bijou de composition. En mars 2007, le rappeur marseillais L'Algérino avait samplé Music sur son titre L'envie de vaincre.

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1: Bonjour à tous, comme vous l'entendez, nous sommes dans une urgence, celle de l'été, et nous sommes en lien avec le colonel de SDIS, le colonel Malinck. Bonjour mon colonel.
2: Bonjour et bonjour à toutes les auditrices et auditeurs.
1: Bonjour, vous jouez un rôle très très important en ce moment, c'est plus que d'habitude, puisque si on peut dire par rapport en tout cas aux autres années, cette année est particulière. Alors bien sûr, c'est lié au climat, c'est évident, le climat qui sans doute y est pour quelque chose et qui se dérègle, et on en subit les conséquences, que ce soit bien sûr dans notre région comme ailleurs. Il y a ce feu de Fontainebleau dont on parle actuellement sur les ondes, mais il y a aussi une autre région où il y a eu de nombreux feux, que ce soit dans l'Hérault évidemment, mais aussi dans les départements, enfin dans tout le sud qui est touché, et touché par l'horreur, parce qu'un feu c'est vraiment synonyme d'horreur.
2: Oui, c'est vrai que dès l'été 2022, les sapeurs-pompiers de France avaient alerté sur l'évolution du phénomène d'incendie lié au changement climatique avec, on avait constaté cette année-là des feux qui avaient commencé très tôt au printemps et puis qui s'étaient prolongés à l'automne, et puis des feux aussi qui s'étaient produits dans le nord de la France et le centre avec la Bretagne notamment.
1: Des choses qui étaient plus rares.
2: Voilà, et donc cette année on est dans la suite de ces événements-là, avec une nécessité d'adapter les moyens de prévention et de lutte pour éviter qu'il y ait des blessés ou des installations vraiment détruites par les incendies. Donc c'est très important de se mobiliser.
1: Bien sûr. La prévention, bien sûr, ça en fait partie, hein. Informer, tout d'abord, hein, c'est le rôle que vous jouez, c'est surtout d'informer sur les risques. Alors, il y a des choses quand même qui font partie du bon sens quand on sait que 9 feux sur 10 sont d'origine quand même humaine. On se dit, mais comment se fait-il avec les animaux qui vont mourir, qui vont périr par le feu, et les pompiers qui sont blessés, des vies qui, en tout cas, risquent à chaque moment lorsqu'il y a un incendie. Sans compter bien sûr les dégâts et les années que cela va mettre pour retrouver une végétation.
2: Oui, en fait, il faut comprendre que même si parfois on a tendance à avoir des difficultés à allumer son barbecue, il y a des moments où les conditions météo font que la moindre étincelle peut occasionner un départ d'incendie important, parce que dès lors qu'il fait 35-40 degrés relevés par Météo France, on constate qu'au niveau du sol, en fait, les herbes et la terre sont plutôt à 55 ou 60 degrés. Donc on comprend bien qu'à ce moment-là, une moindre étincelle qui serait provoquée par une débroussailleuse, par un objet métallique qui frotterait le sol, occasionne un départ de feu. Et donc c'est pour ça qu'il faut être très prudent, vigilant. Évidemment, il y a la question des mégots, mais il y a tout ce qui peut être point chaud à proximité de la végétation qui occasionne rapidement des incendies avec les conditions météo que nous connaissons actuellement.
1: Bien sûr, comme ça a été le cas il y a une dizaine de jours à Le Dénon, hein, ça c'est dans le Gard, où il y a eu un gros incendie lié au circuit automobile avec les pots d'échappement, d'après, je crois que c'est ce qui était à l'origine et qui a dévasté de nombreuses dizaines d'hectares. La prévention, donc, c'est toujours de prévenir justement ceux qui peuvent être parfois inconscients face à ce danger-là. Ça commence par un barbecue, mais c'est aussi les fumeurs. Moi, je serais assez radical. Ne devrait pas avoir l'interdiction de fumer quand on est en déplacement dans des conditions comme ça, et ce qui serait peut-être encore plus radical.
2: Oui, alors c'est une des raisons pour lesquelles la préfecture produit tous les jours une carte météo qui interdit l'accès à certains massifs forestiers.
1: Oui.
2: C'est justement pour éviter qu'on aille dans le massif faire de feu.
1: C'est ce qu'on appelle la météo des forêts, c'est ça, la météo des forêts.
2: Voilà, c'est ça. C'est ça. Et donc l'objet, c'est d'éviter qu'il y ait de mettre des humains en fait dans la forêt qui, par une inadvertance, pourrait occasionner un départ de feu. Et globalement, Les départements qui l'ont mis en œuvre dans le sud de la France, c'est plutôt efficace puisque, comme vous l'avez rappelé, 9 sur 10 d'origine humaine, même si c'est pas volontaire, le fait de ne pas avoir d'humains, ben, ça réduit les causes d'incendie. Donc c'est vrai que c'est très important d'avoir en tête ces notions-là au chapitre de la prévention, et puis dans un autre plan plus large, c'est un travail de longue haleine là par contre, mais qui devrait être fait également dans le nord de la France, on le voit avec le feu de la forêt de Fontainebleau, c'est la question de l'aménagement des massifs forestiers et la préservation également des milieux ouverts pour éviter ces propagations un peu fulgurantes qu'on connaît ces dernières années.
1: Mmh. Oui. Protéger, c'est ce qu'il faut faire, donc on peut déjà commencer par se protéger soi-même, c'est-à-dire faire en sorte que l'environnement soit amélioré, qu'on puisse faire le nécessaire, ne serait-ce qu'après auprès de ces habitations, puisque la plupart des feux commencent assez proche des habitations, de manière générale, voilà, à part ce cas des
2: exactement.
1: Forêts.
2: Oui. Alors généralement, ça part à proximité des zones
1: habitées
2: ou des voies de circulation. Et donc, effectivement, la première des préventions, une fois qu'on a éliminé le risque d'éclosion, c'est de protéger soi-même son installation, sa maison, en débroussaillant au printemps pour réduire la masse de combustible autour des habitations, ce qui permet d'éviter d'être en danger chez soi et aussi de mobiliser les engins pour protéger la maison, engins qui ne seront pas destinés à la lutte contre le feu. Donc c'est vraiment des conduites à tenir importantes qu'il faut faire dès que l'on peut et entretenir tout au long de l'année ces espaces sans combustible autour des habitations.
1: Alors il y a toujours une forme de dichotomie entre justement le fait qu'il faut débroussailler et puis il faut de plus en plus de végétation aussi dans les villes parce qu'il faut apporter un peu de fraîcheur. Il y a toujours une forme et son contraire qui sont difficiles aussi à mettre en place.
2: Oui et non, parce que l'un n'empêche pas l'autre. En réalité, le débroussaillement ne vise pas à supprimer toute la végétation et à tout bétonner. C'est plutôt de supprimer les continuités qu'il peut y avoir sur le plan horizontal ou vertical dans la végétation. C'est-à-dire qu'on peut garder des grands arbres dès lors qu'ils sont éloignés les uns des autres, ou même des arbustes. L'important, c'est qu'il n'y ait pas de continuité entre la strate herbacée et la strate arborée, et qu'entre les arbres, il y ait suffisamment de distance pour qu'un feu ne se propage pas de l'un à l'autre. Donc, on peut garder un couvert végétal plutôt beau et propre, parce que du fait, il n'est plus embroussaillé, et qui permet à la fois de garder cette fraîcheur autour de la maison, mais d'éviter l'incendie en cas de problème.
1: Le rôle des agriculteurs aussi avait de l'importance. Il y en a de moins en moins. Le monde de l'agriculture a tendance à pas disparaître heureusement, mais à être, ils sont moins nombreux. Et là aussi, ça joue un rôle également pour le débroussaillage, notamment des champs, fait que ce soit entretenu.
2: Oui, alors nous avons un vrai partenariat avec la Chambre de l'Agriculture, notamment dans l'Hérault, qui vise à la fois à définir ensemble les zones qui mériteraient d'être maintenues ouvertes et ne plus être en friche également, notamment autour des zones cultivées, et puis également l'hiver autour de la pratique du brûlage dirigé, c'est-à-dire que nous intervenons avec les forestiers sapeurs, les services de l'État et les sapeurs-pompiers au profit d'agriculteurs qui mettent à disposition leur terrain pour brûler les zones au moment où ça ne fait pas de dégâts sur la végétation, c'est-à-dire que le feu passe très vite au moment où la végétation est plutôt endormie l'hiver, ça ne rentre pas dans le sol et ça permet au printemps d'avoir de l'herbe verte qui peut être pâturé par les éleveurs, par exemple, et donc maintenir ces milieux éloignés du risque d'incendie tel qu'on peut le connaître dans les zones de friche actuelles. Donc c'est un vrai enjeu sur notre département en particulier, parce qu'il y a une déprise liée à la transformation de la viticulture, mais il faut demain absolument que nous continuions à faire ces aménagements-là pour préserver les massifs forestiers.
1: Alors un feu, ça peut démarrer à tout moment, n'importe où, n'importe quand. Qu'est-ce que vous conseillez aux personnes qui se trouveraient, qui seraient dans leur habitation et qui verraient tout d'un coup des flammes s'approcher de leur maison, surtout s'ils sont dans le sens du vent, c'est-à-dire de la fumée?
2: Alors, la première chose à faire, c'est avant le feu, évidemment, c'est de débroussailler. J'insiste un peu là-dessus parce que c'est vraiment important. Dès lors qu'il y a un doute sur une fumée, il ne faut pas hésiter à appeler le 18 ou le 112 pour le signaler. Et pour que les services...
1: Premier réflexe, c'est appeler de suite le 18 dès qu'il y a une fumée qui apparaît.
2: Et ensuite, il faut se mettre à l'écoute des consignes que les services de l'État ou de la mairie peuvent donner. C'est-à-dire qu'il y a deux options. Ou bien vous êtes dans une zone relativement protégée Et donc, on va vous demander de vous confiner chez vous pour éviter de partir sur la route inutilement.
1: Je signale que les alertes fonctionnent très très bien, puisque quand, dans ces cas-là, ça apparaît directement sur son smartphone, hein, sous forme de SMS.
2: Suivant les mairies qui sont équipées, effectivement, les alertes arrivent très vite. Donc, où il y a l'évacuation ou bien ce confinement. Et quand on se confine, il faut fermer les volets et surtout veiller, par exemple, au mobilier de jardin, qui peut être en plastique parfois et qui peut lui en prenant feu, occasionner ensuite un feu à la charpente ou quelque chose comme ça. Donc, il faut veiller quand l'incendie arrive proche de la maison, outre le débroussaillement, à ce que le mobilier qui peut être combustible ne soit pas en contact direct avec le feu. Donc, de ne pas hésiter à le rentrer dans la maison le temps que le feu passe.
1: D'avoir les bons réflexes. Aujourd'hui, avec l'IA, avec les drones, est-ce qu'on arrive à prévoir davantage ou du moins à intervenir beaucoup plus rapidement sur les nouveaux foyers ?
2: Alors, nous savons travailler avec les services de Météo France pour anticiper les périodes à risque. Par exemple, la semaine dernière, c'était une période très chaude, ventée, où l'humidité de l'air était très basse, avec des hygrométries de l'ordre de 10%. Et on sait à ce moment-là que la moindre étincelle fait un départ de feu assez catastrophique. Et effectivement, il y a des logiciels maintenant qui nous permettent un peu d'anticiper les propagations.
1: La trajectoire du feu, par exemple.
2: Voilà, c'est ça. Et donc, qui permettent aussi d'aménager qui permettent d'anticiper la manière dont les tactiques de lutte pour réduire ou les impacts, ou en tout cas la propagation de l'incendie. Donc tout ça, c'est du travail qui se manœuvre, j'ai envie de dire, au gré du temps, avec aussi l'évolution des incendies eux-mêmes, qui sont, on le constate, beaucoup plus puissants que par le passé. Et beaucoup plus rapide. Aujourd'hui, il est fréquent d'avoir des feux à 4-5 km/h de vitesse de propagation, ce qui était très rarement le cas dans la décennie précédente. Donc, il faut qu'on adapte tout notre dispositif de lutte, dès lors qu'on n'a pas réussi à l'éteindre rapidement, à ces nouveaux phénomènes d'incendie qui sont différents et forcément plus dangereux que par le passé.
1: Quand un incendie se propage, quelle est votre stratégie ? Vous essayez de faire un coupe-feu en coupant, justement, en essayant de couper la trajectoire du feu ?
2: Il faut comprendre que la stratégie globale en France, c'est une attaque massive des feux d'essence, c'est-à-dire qu'on envoie le maximum de moyens aériens et terrestres sur tous les départs de feu qui nous sont signalés. L'idée étant de l'éteindre rapidement avant qu'il dépasse l'hectare ou les 2 hectares, puisqu'à ce moment-là, le feu génère sa propre énergie qui fait qu'il devient plus puissant, plus violent et qu'il avance plus vite. Ensuite, la philosophie, c'est plutôt d'attaquer le feu par les flammes pour les réduire au maximum et d'éviter qu'il ne s'écarte, si je puis dire, et qu'il devienne trop important. Bon, tout ça en tenant compte des difficultés d'accès, des végétations qui sont plus ou moins épaisses ou pyrogènes. Et puis, de ce qu'on trouve sur le terrain, on comprend, par rapport à ce que je disais tout à l'heure, que si on doit mettre des camions pour protéger des maisons, ce sont autant de véhicules qui ne vont pas lutter contre l'incendie lui-même directement, et donc avec des possibilités d'extension plus rapide du feu en lui-même. Donc c'est un vrai combat qui nécessite de faire preuve d'une agilité permanente dans les premières heures du sinistre, mais parfois les premières heures, ça dure 12 heures ou 24 heures, pour lesquelles on mobilise sur des incendies entre 500 et 1000 sapeurs-pompiers dès lors que ça devient un peu important.
1: Alors on a entendu le Premier ministre qui parlait justement de nombreuses arrestations dans divers départements. Ça c'est ce qui énerve terriblement le public, hein, de savoir qu'il y a des gens criminels qui sont capables d'allumer des feux. Comment on peut comprendre ces abus ? Est-ce que les amendes sont en plus faibles ? Alors il y a de la prison bien évidemment, mais c'est quand même faible par rapport à cette criminalité qui peut avoir un résultat catastrophique.
2: Oui, alors d'abord, je voudrais saluer nos collègues gendarmes ou policiers qui sont mobilisés avec nous sur le théâtre des incendies et qui nous prêtent main forte, notamment pour fermer les axes de circulation et réguler aussi le public autour des zones sinistrées, et puis qui rapidement aussi se mobilisent pour faire les enquêtes. Les enquêtes judiciaires, c'est vrai qu'on évalue en France à peu près à 30% les feux qui seraient d'origine criminelle. Dans cela, il y a plusieurs motivations. Le législateur a choisi de faire un peu évoluer les sanctions depuis quelques années. Sans doute, ça devrait être encore le cas dans l'avenir, parce que c'est vrai que ces 30% de feux-là, ils peuvent être facilement, ou en tout cas aussi réduits, dès lors qu'on a un peu peur du gendarme, un peu comme quand on le trouvait sur la route. Donc, on comprend que le public et le grand public soient énervés de ces situations-là, et pour tout vous dire, nous aussi.
1: Bien sûr, des sanctions beaucoup plus importantes, disons. Bah écoutez, d'abord, on vous remercie. On remercie l'ensemble de votre corps professionnel pour votre investissement, pour ce que vous faites, pour les risques que vous prenez aussi, parce que c'est une vocation que d'être pompier, je pense en tout cas. Et en tout cas, merci mon colonel de nous avoir éclairé en tout cas sur cette période que nous vivons actuellement et qui, hélas, fait la une de la presse, des journaux, des actualités en tout cas.
2: Mais écoutez, merci à vous de relayer ces messages aussi de prévention et de prudence que l'on se doit tous d'accomplir, y compris des touristes qui viennent dans notre département. Et j'en profite aussi pour remercier tous les employeurs qui se sont mobilisés en libérant les sapeurs-pompiers volontaires qui sont venus sur le terrain des incendies et qui sont encore d'ailleurs en ce moment lors de cet été.
1: Colonel Malinc, merci en tout cas pour votre intervention.
2: Merci à vous, au revoir.
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1: Amis sportifs, bonjour. Aujourd'hui, nous avons le plaisir de recevoir Monsieur Dos Santos Patrick, vice-président du club de Taille Aventure à Lunas, Les Châteaux. Monsieur Dos Santos, avant tout, bonjour et je vous remercie d'avoir accepté l'invitation.
2: Je vous en prie.
1: Alors dites-nous bien que ce soit très très lointain ce mois d'août, eh bien dimanche 30 août, eh bien le trail, 5e taille aventure. Alors pouvez-vous nous dire, ça fait 5 ans que vous pratiquez cette émission, ce trail, alors pouvez-vous nous dire les résultats que vous en tirez au terme de ces 4 premières années ?
2: Oui, donc bonjour à tout le monde. Voilà, donc pour nous, on est dans la terre du trail, dans l'Hérault, dans les hauts cantons. Voilà. Alors nous, on renouvelle chaque fois puisqu'on est des passionnés de ce sport. Alors faut savoir que ce trail devait avoir lieu initialement le 28 février, et à cause de l'arrêté préfectoral, on n'a pas pu le faire à cause de la tempête. Donc là, on se redonne rendez-vous le 30 août. Voilà, la date a été imposée aussi par le calendrier de la Fédération française d'athlétisme. Donc on espère que cette édition, toutes les personnes qui s'étaient inscrites au mois de février pourront se réinscrire pour découvrir nos hauts beaux cantons.
1: Alors si vous permettez justement, est-ce que vous pouvez nous préciser précisément la situation de Lunas Les Châteaux par rapport aux grandes villes bien sûr hein?
2: Oui, donc Lunas Les Châteaux, c'est une commune des Hauts-Cantons, commune qui a vu la fusion récemment de la commune de Lunas et de Dio et Valquière, donc un écrin de verdure. Donc on a des ruisseaux qui passent, on a de la moyenne montagne, avec des petits sentiers, des chemins un peu plus grands. Voilà, en fait, le bonheur pour celui qui veut faire du trail et de la randonnée.
1: Alors, par exemple, en partant de Montpellier, on s'oriente vers quelle ville connue ?
2: Alors, Montpellier, la 75, l'Audève. L'Audève, on franchit la montagne. Dès qu'on a franchi la montagne, on redescend de l'autre côté, dans la vallée de l'Orbe, où se trouve Lunas Les Châteaux.
1: Alors, bien évidemment, tout se passe en nature.
2: C'est tout se passe en nature. Hein. On part du petit hameau de Taillevan, hein, au bord de l'Orbe. On monte sur les hauteurs où on aura un point de vue sur le début de la vallée de l'Orbe. Et après, on rentrera dans la forêt pour avoir d'autres jolis points de vue.
1: Les engagements ont déjà commencé au niveau des concurrents ?
2: Oui, oui, tout à fait, sur ATS Sport, hein, donc vous pouvez vous inscrire, ou alors sur Facebook, vous allez sur le Taille Aventure et vous trouverez les différents liens.
1: Alors vous avez 3 départs possibles, à 8h30 départ de randonnée des 10 km,
2: voilà, donc
1: avec
2: on
1: un
2: a
1: dénivelé 5... de 430 mètres environ.
2: Voilà. Et donc randonnée sportive, hein, donc premier départ à 8h30. Ensuite, on aura donc au niveau de la compétition du trail, donc 12 km 330 de dénivelé. Et pour les plus courageux, on aura le 20 800 de dénivelé. Donc il y en aura pour tout le monde.
1: Alors 10 euros l'inscription pour le 10 km, 20 km 25 euros et le 12 km 15 euros. Alors pouvez-vous nous dire, tout sera pris en nature et vous avez, on va remercier si vous le permettez au nom de la radio Aviva Sport. Et j'espère que vous faites comme nous, les bénévoles qui vont participer et vous aider à organiser cette matinée.
2: Ah oui, tout à fait, puisque sans eux, on n'est rien. Hein. Donc il y a beaucoup d'engagement au niveau des bénévoles, au niveau des communes aussi. Hein. Puis la commune de Lunas Les Châteaux, on passera sur la commune d'Avennes aussi, la commune de Le Bousquet d'Orbe, la commune de Joncelles, bien sûr en partenariat avec Hérosport et la communauté des communes du Grand Orbe. Sans oublier les thermes d'Avennes, donc qui nous sponsorisent aussi.
1: Alors bien évidemment, il est trop tôt de parler de la météo, hein, parce que tout peut changer. Et je pense que les concurrents auront très chaud si on confirme la période d'aujourd'hui.
2: Alors si on confirme, oui, mais à savoir qu'on est quand même un sous-bois, hein, et même par forte chaleur le matin, et puis pour des gens initiés, on peut quand même courir. Mais bien sûr, si jamais il faisait très très chaud, bien sûr, on prenait les dispositions nécessaires.
1: Hein. Eh bien, Monsieur Dos Santos, Patrick, on vous remercie pour cet éclairage. En espérant qu'on va le publier plusieurs fois parce que ça vaut la peine d'ici le 30 août et j'espère que vous aurez le nombre de candidats que vous souhaitez.
2: Eh bien, on l'espère aussi, puisqu'il y a beaucoup d'engagement de la part de beaucoup de bénévoles et puis, bien sûr, des engagements financiers aussi.
1: Merci à la police municipale, probablement.
2: Oui, la police municipale, donc je travaille aussi à la police municipale, je suis président du club, vice-président du club, mais aussi à la police municipale, et bien sûr on a un partenariat local à la police municipale pour la surveillance lors de ce travail et de cette randonnée.
1: Le service d'abreuvage durant la course et ma foi aussi, tout ce qui concerne la sécurité médicale.
2: Oui, la sécurité médicale, donc on aura la Croix-Rouge, hein. Il y aura plusieurs points de ravitaillement, donc plusieurs points en eau, et quelques points eau plus nourriture.
1: Merci beaucoup Monsieur Dos Santos d'avoir été libéré pour nous parler et nous répondre. Merci beaucoup, au revoir.
2: Je vous remercie, au revoir.

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1: Bonjour.
2: Bonjour, ici Pascal Arnoux.
1: Et Myriam Criquet de Montpellier Libre, l'association qui promeut le logiciel libre, la culture libre et les communs numériques. Aujourd'hui sur Radio Aviva 88 FM. Aujourd'hui, nous écoutons une capsule d'équilibre consacrée à l'obsolescence programmée qui pourrait tout changer. Et si votre machine à laver tombait en panne, non pas par hasard, mais par design? Et si derrière nos écrans fissurés, nos imprimantes capricieuses et nos appareils irréparables se cachait une stratégie bien huilée? Aujourd'hui, on parle d'un procès historique. Le premier en France pour l'obsolescence prononcée par l'association AHOP, Halte à l'obsolescence programmée. Alors, de quoi s'agit-il exactement? L'obsolescence programmée, c'est cette idée simple mais troublante. Fabriquer des produits avec une durée de vie volontairement limitée. Autrement dit, concevoir pour que cela casse et que vous rachetiez. Pendant longtemps, c'était une suspicion, presque une théorie de consommateur frustré. Le sujet est devant la justice. HOP accuse plusieurs fabricants, notamment dans le secteur de l'informatique, de l'électroménager et de l'électronique, d'avoir délibérément réduit la durée de vie de leurs produits. Des pannes prématurées, des pièces impossibles à remplacer ou des réparations plus chères qu'un produit neuf. Et ce procès est une première, car en France, l'obsolescence programmée est un délit depuis 2015. Mais jusqu'ici, aucune affaire n'avait vraiment abouti devant un tribunal de cette ampleur. Ce procès est-il si important? D'abord, parce qu'il pose une question centrale. Les industriels ont-ils une responsabilité dans la durée de vie de leurs produits? Ensuite, parce qu'il touche directement à nos quotidiens. Qui n'a jamais râlé devant un smartphone qui ralentit après 2 ans, une imprimante qui refuse d'imprimer alors que des cartouches sont neuves, ou un appareil dont la batterie est tout simplement inchangeable? Et ce que HOP cherche à démontrer, c'est qu'il ne s'agit pas seulement de défauts techniques, mais de choix industriels. C'est énorme. Il y a bien sûr l'aspect économique. Remplacer plutôt que réparer coûte cher aux consommateurs. Mais il y a aussi un enjeu écologique majeur. Produire, transporter, jeter chaque objet a un impact. Et raccourcir sa durée de vie, c'est multiplier cet impact. En clair, l'obsolescence programmée, ce n'est pas seulement une question de portefeuille, c'est aussi une question. Face à ces accusations, les fabricants, eux, se défendent. Il parle d'innovation rapide, d'évolution technologique, de contraintes de coûts. Ils affirment ne pas chercher à faire durer moins longtemps, mais à faire toujours plus performant. Alors qui a raison? C'est justement ce que ce procès va tenter de déterminer. Et au-delà du verdict, il pourrait changer les règles du jeu. Car depuis quelques années, les lignes bougent. Des indices de réparabilité, des garanties plus longues, des initiatives pour rendre les pièces détachées plus accessibles. Les consommateurs aussi évoluent. On parle davantage de réparation, de seconde main, de durabilité. Et ce procès arrive à un moment charnière. Il pose une question presque philosophique. Dans une société de consommation, doit-on continuer à produire du jetable ou apprendre à faire durer? Une fois que votre appareil tombe en panne, posez-vous la question, est-ce vraiment un accident ou le symptôme d'un système? Parce qu'au fond, ce procès dépasse largement les tribunaux. Il nous concerne tous, nos achats, nos habitudes et notre rapport aux objets. Si finalement la vraie révolution, c'était de réparer plutôt que de remplacer. Merci de votre écoute.
2: Pascal Arnoux.
1: Et Myriam Criquet pour la chronique Équilibre sur Radio Aviva 88 FM. À bientôt.
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5: Bonjour à toutes et à tous et bienvenue dans votre agenda. Voici les événements et les sorties à venir. Pour une soirée conviviale et gourmande, rendez-vous le 23 juillet à 19h à la terrasse du Mélis. Vous y partagerez une paella géante. Ça se passera au 216 rue Élie Wiesel, près de Port-Marianne. Le tarif est de 20 euros par personne. Plus que quelques jours pour découvrir l'exposition « Les enfants de la Résistance ». Jusqu'au 24 juillet, le musée de la Résistance et de la Déportation explore de manière ludique l'histoire de la Seconde Guerre mondiale et de la Résistance. Comptez 5 euros pour le plein tarif, mais c'est gratuit pour les moins de 18 ans. Attention, la carte bleue n'est pas acceptée. Le 25 juillet, à la cueillette Font-Marie, à seulement quelques minutes de Montpellier, venez composer votre propre panier de fraises et de légumes bio. Une activité conviviale et locale à partager en famille ou entre amis. Notez que la cueillette a également lieu tous les mercredis et samedis jusqu'au 29 août. Dimanche 26 juillet, Marianne Ayaomak, les chœurs de Mao et les musiciens du Mao Sextet sont de retour. L'occasion rêvée de passer une soirée sous les étoiles dans une ambiance gospel, soul et world music. Le concert aura lieu à 21h au château de Beau à Saint-Jean-de-Buège. L'entrée est de 24 euros en plein tarif, dégressif selon l'âge. Toutes les informations sont disponibles sur le site internet Hello Asso. Jusqu'au 30 août, les ruelles de Pézenas se transforment en scène à ciel ouvert avec l'impromptu de Pézenas. Olivier Cabassu vous fait redécouvrir le théâtre comme vous ne l'avez jamais vu. Un spectacle immersif d'1h20 retraçant le séjour de Molière dans la ville. Comptez 20 euros pour le plein tarif et 15 euros pour le tarif réduit. Pensez à réserver votre place sur le site internet. Ainsi s'achève l'agenda des sorties de Radio Aviva. Nous vous rappelons que les auditeurs membres du Club Aviva peuvent recevoir les informations concernant les invitations disponibles pour les spectacles de nos partenaires. À bientôt sur Radio Aviva.

remonter le temps et nous arrêter à l'année 1975 pour évoquer ensemble les meilleurs moments musicaux d'il y a un demi-siècle. Une cinquantaine de minutes pour déguster les singles qui ont marqué cette année-là. 1975, c'est la sortie du film Les Dents de la Mer du cinéaste californien Steven Spielberg. La musique est signée du compositeur new-yorkais John Williams. On écoute quelques notes de la version signée par l'artiste argentin Lalo Schifrin.

0: En janvier 75, le chanteur Serge Lama inaugure le Palais des Congrès à Paris et interprète notamment l'Algérie qu'il a composée sur un texte d'Alice Donna, Émotion sur Aviva.
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1: Le single Shining Star est issu du sixième album du groupe Earth, Wind and Fire, sorti le 3 mars 1975, qui a passé 3 semaines au sommet du hit américain, certifié triple disque de platine.

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1: Le groupe pop suédois ABBA, qui avait triomphé au concours de l'Eurovision, enregistre en mars 75 le titre Mamma Mia. Durant 10 semaines, ils seront au sommet des charts un peu partout dans le monde. Single certifié.

Le groupe de pop-rock britannique 10cc fait le tour du monde en mai 75 avec son nouveau single I'm Not In Love, un slow ravageur qui se place en tête en Grande-Bretagne, certifié disque d'or.

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1: Serge Gainsbourg connaît son premier tube de l'été avec la chanson L'Ami Kawet sur un rythme de Biguine antillaise.

Eric Carmen, chanteur, musicien, compositeur américain, nous a quittés en mars 2024. Pendant l'été, il avait enregistré le single All By Myself, avec lequel il remporte un disque d'or, plus de 500 000 exemplaires vendus. Le thème musical de cette mélodie est emprunté au concerto pour piano numéro 2 de l'artiste russe Sergei Rachmaninov, le meilleur de l'année 75, uniquement sur Aviva.

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1: Le 15 septembre sort le 9e album du groupe de rock progressif et psychédélique britannique Pink Floyd qui continue ses expérimentations sonores avec synthétiseurs. L'opus est certifié disque d'or aux USA. Succès immédiat dans les charts anglais avec le single Shine On You Crazy Diamond, écrit par le bassiste Roger Waters et composé par le guitariste et chanteur David Gilmour. On plane sur Aviva avec le meilleur de l'année 1975.

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1: J'ai encore rêvé d'elle est une chanson interprétée en 75 par le groupe pop Il était une fois. Disque vendu à plus d'1 million d'exemplaires en quelques semaines pour un tube écrit en 3 jours.

Bruce Springsteen, chanteur, auteur et compositeur américain surnommé le Boss, figure à la 23e place des plus grands artistes. Son troisième album, paru le 1er septembre 1975, est un chef-d'œuvre incontournable en matière de rock avec la chanson pleine de punch, Born to Run.

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1: La chanson Bohemian Rhapsody, écrite et composée par Freddie Mercury, est interprétée par le groupe de rock britannique Queen. Morceau publié le 31 octobre, élu meilleur single des 25 dernières années. Certifié disque de diamant aux États-Unis avec 10 millions de copies écoulées. Vous êtes bien sur Aviva avec la playlist de l'année 1975.

avant de se quitter, le morceau Ramaya, écrit en 1975 par l'artiste mozambicain Afrique Simone, qui deviendra populaire dans de nombreux pays européens, classé numéro 1 des ventes en France. Rama.

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